0: Nous venons d'écouter de Johann Sebastian Bach, joué au piano par Alfred Brendel, le concerto italien, prélude de chorale, prélude de fantaisie chromatique, prélude arrangé par Ferruccio Buzzoni, un disque Philips au-delà de tous les éloges. Quelle chance que nous ayons pu entendre ce merveilleux artiste qui était Brendel, enregistré aussi bien par Philips. La semaine prochaine, nous explorerons un disque issu du catalogue de firmes particulièrement réputées pour la qualité de ses enregistrements, pas forcément pour le piano justement, j'ai souvent été déçu, mais en concerto, vous allez entendre quelque chose qui est sidérant. À la semaine prochaine.
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3: Si tu peux voir détruire l'ouvrage de toute une vie et sans dire un seul mot te remettre à bâtir, vous connaissez cette phrase magnifique. Si vous ne la connaissez pas, eh bien il faut se la dire de temps à autre. Eh bien, tu seras un homme, mon fils. C'est Rudyard Kipling. Hein. Il y a une belle chanson de Bernard Lavilliers là-dessus. Elle s'appelle « If ». Et moi, j'aime beaucoup cette chanson. J'aime beaucoup Bernard Lavilliers aussi. On est avec Marie-Pierre Péchoux. Voilà, on va revenir à nos moutons, ou enfin à notre activité, notre partage autour de la prison des Baumettes. Marie-Pierre, bonjour.
4: Bonjour.
3: Partage que vous avez fait pendant des années avec votre Bible sous le bras, pas seulement parce qu'il devait y avoir des petites choses aussi pour les détenus, souvent des femmes. On est autour d'une histoire qui est l'histoire de Joseph qui va être en détention. Donc ça déjà évidemment c'est une histoire, alors on n'y croit pas, mais c'est une histoire qui pour vous est vraiment un terreau fertile, hein, parce que là on a une personne qui va passer au travers de la prison et qui va passer correctement entre guillemets ce test.
4: Oui, c'est ça, c'est qu'on peut avoir une bonne détention, j'ai envie de dire. C'est qu'on peut choisir aussi de faire au mieux pour soi. Je ne dis pas pour la détention, mais de faire au mieux pour soi, de se choisir. Et quand on se choisit et quand on veut grandir, quand on veut apprendre de cet échec, parce qu'être en prison, c'est un échec, ça devient une expérience. Et cette expérience peut nous construire, peut nous faire avancer. On peut découvrir des choses sur soi qui peuvent, je pense, ancrer aussi encore plus une trajectoire personnelle.
3: Alors, Marie-Pierre, on avait fait un premier sujet sur cette histoire de Joseph. On ne va pas rappeler toute l'histoire. Ça se trouve dans l'Ancien Testament ou dans la Torah, en tout cas. Alors, on a parlé de reconstruire. Et effectivement, en fait, il faut repartir à zéro à chaque fois. C'est-à-dire que dans l'histoire de Joseph, à chaque fois, bah, on est vendu. On imagine que ce n'est pas simple. On se retrouve sans contexte affectif. Il faut repartir à zéro, peut-être le construire. Ensuite, on est en prison alors que ce n'est pas juste. Il faut reconstruire aussi. En fait, c'est toujours repartir à zéro.
4: Oui, c'est ça qui est intéressant chez Joseph, c'est que, en fait, il n'a pas du tout les qualités. À chaque fois, il est dans un endroit, eh ben, il n'a pas les qualités pour être dans cet endroit. Il était un homme libre, maintenant il est donc esclave. Après, il était esclave, mais maintenant il est en prison, donc c'est incroyable parce que, au final, c'est toujours plus bas, jusqu'au jour où, par un miracle, il va pouvoir sortir de prison, il va se trouver auprès du pharaon. Et il n'a pas les qualités pour être le premier ministre. Et Pharaon va lui faire confiance. Et je trouve que ce Joseph, il y a plein de rebondissements dans sa vie. Mais cette humilité le place toujours au départ, en fait, de quelque chose d'extraordinaire. En fait, il est prêt, j'en dirais, à mouiller la chemise. On va dire ça comme ça. Il est prêt à mettre à fond ce qu'il vit. Et c'est pour ça qu'il est un personnage de référence.
3: C'est facile d'en parler, mais quelquefois nous sommes nous-mêmes confrontés. Et là, vous allez sourire un peu parce que, est-ce qu'il n'y a pas l'âge aussi qui peut compter ? Hein, on parle peut-être de manière plus générale, parce que quand on est jeune, on peut repartir à zéro, on n'a rien. Plus on prend de l'âge, bah, on peut construire une maison, on peut construire aussi une fonction, on peut construire tout un tas de choses qui font que, bah, en fait, on ne repart jamais à zéro et on n'ose plus repartir à zéro. Marie-Pierre, ça vous parle ?
4: Oui, ça me parle, mais après, ça dépend de quoi on parle. Parce que Joseph, c'est vrai qu'il était jeune, mais après, avec la vie, il va rencontrer ses frères. Et en fait, est-ce qu'il est devenu méchant ? Est-ce qu'il est devenu, je dirais...
3: Aigri. Hein.
4: Oui, la colère. Qu'est-ce qu'il a fait de cette colère-là, de cette injustice ? Et parfois, plus on prend de l'âge, moins on peut se remettre en question. Et on constate que ce Joseph, avec l'âge, avec une vie terrible, il arrive aussi à garder cette ouverture.
3: Il n'y a pas seulement l'adaptation, la capacité d'intégration, il y a aussi la capacité de ne pas être sur le regret, sur l'amertume, être aigri d'avoir passé quelques années en prison. C'est juste, là on en parle rapidement, vous connaissez vous ce milieu carcéral, c'est pas simple. Il y a aussi ça peut-être, et vous auprès des détenus, c'est comment tu vas sortir aussi de cette situation après cette expérience, comme vous l'avez dit Marie-Pierre.
4: Oui, c'est ça. Et moi, ce que j'invite les gens à vivre, c'est donc c'est un échec. Mais vous savez, c'est comme tout ce qui nous arrive dans notre vie. Est-ce qu'on le vit comme un échec ou comme une expérience ? Et si on arrive à vivre cette détention comme une expérience, je crois qu'on peut en retirer quelque chose. Par contre, si on la vit comme un échec, eh ben, on ressort comment? Moi, le plus important, c'est comment vont ressortir les personnes. Et est-ce que elles ont envie d'avoir quelque chose, même dans la détention, elles ont envie de s'appuyer sur quelque chose. Voilà, en détention, j'ai pu vivre mes valeurs. En fin de compte, c'est on est dans de l'identité. Et je crois que c'est important de ne pas se perdre non plus en détention, ne pas perdre son identité.
3: Et la fin de l'histoire de Joseph, elle est intéressante parce qu'en fait, on a l'impression qu'il y a presque une destinée. Et après, il y a quand même un fil conducteur. Il s'adapte à tout pour arriver à une certaine victoire, à un moment où il est important qu'il soit là et toutes ses expériences lui ont été utiles.
4: Oui, alors moi, c'est ce que je dis aux personnes. On est les seuls à pouvoir dire ça. On est les seuls à pouvoir dire, eh ben moi, c'est bien que je sois rentré en prison. Parce que, je sais pas, moi, je me permettrai pas de dire à quelqu'un, c'est bien que tu aies eu cette maladie, c'est bien que tu aies eu cet incident, c'est bien que tu aies eu cet emprisonnement. Et Joseph, lui, il a cette capacité de comprendre qu'au final, il rejoint un destin. Parce qu'il aurait pu dire, bon, ben, c'est trop injuste. C'est comme le Calimero, hein, c'est trop injuste ce qui m'arrive. Il rejoint un destin. Et dans ce destin, il comprend qu'il a quelque chose aussi à apporter. Et c'est ça, pour moi, le cadeau de cette histoire. C'est que, quel que soit le lieu où je suis, j'ai quelque chose à apporter, j'ai quelque chose à donner.
3: Et Dieu là-dedans, parce que moi j'ai tourné un peu les pages de votre Bible, je connaissais ce passage, enfin la fin en tout cas, et Joseph dit à ses frères, quand il leur, parce qu'après ses frères ils ont quand même commis une chose atroce, hein, ils l'ont vendu hein, quand il était tout jeune, par jalousie, lui il va dire en les revoyant, ce qui n'est pas le cas de tout le monde, vous avez voulu me faire du mal, mais Dieu a voulu changer ce mal en bien. Moi j'aimerais votre commentaire là, parce qu'on a parlé de Joseph, et là comment il parle lui de Dieu ? Ou dans sa relation avec Dieu, ou dans lui, qu'est-ce qu'il a fait pour que Dieu... Voilà, c'est où sa place, la place de Dieu dans tout ça?
4: En fait, il dit que c'était mal. Hein? Le verset que vous avez lu, il a dit que c'était mal, ce qui m'est arrivé.
3: Mais vous avez voulu me faire du mal.
4: Eh oui, donc déjà, on dit les choses, c'est que c'est pas normal, ce qui m'est arrivé. Donc c'est pour ça qu'on peut pas non plus dire, bon ben, c'est Dieu qui a voulu tout ça. Non, non, Dieu ne l'a pas voulu. Mais parce que le mal est arrivé, eh ben Dieu m'a aidé à faire du bien de tout ça. Parce qu'au final, si je reste dans le mal, qu'est-ce qui se passe? Je m'effondre sur moi-même, je n'ai plus d'avenir, je deviens déprimée et je dirais immobilisée dans ma vie. Non, ok, du mal m'est arrivé, mais grâce à Dieu, je vais me mettre en mouvement.
3: C'est grâce à Dieu, c'est grâce à une vision, parce que quand même, il faut avoir une vision dans cette histoire. Hein. Vous êtes tout le temps dans des difficultés, au lieu de se reprocher soi-même, d'être dans la complainte et tout, on se dit non, bah, en fait, il y a peut-être un plan, ou je sais pas, c'est peut-être aussi, on est voyageurs sur cette terre, donc essayons d'en faire le mieux possible là où nous nous trouvons.
4: Alors pour moi, c'est la possibilité de dire « Dieu l'a permis ». Et je trouve que ça change tout quand on dit « Dieu l'a permis », parce qu'au final, ça veut dire que j'ai les ressources aussi en moi pour surmonter tout cela. Et ça, c'est un texte du Nouveau Testament. C'est-à-dire qu'on n'est pas...
3: De l'Ancien Testament.
4: Non, du Nouveau Testament, on n'est pas soumis à des expériences qu'on ne pourra pas surmonter. Il y a un texte comme ça qui dit ça dans le Nouveau Testament. Et alors, si on arrive à dire que, au final, Dieu l'a permis, ça veut dire que j'ai les ressources aussi en moi.
3: Et ça veut dire qu'il y a une sorte de stéréo, d'écho. C'est pas juste Dieu qui fait des choses extraordinaires, c'est cette collaboration d'une certaine manière.
4: Ah ben oui, parce que Joseph, il a toujours eu la posture de rester dans ses valeurs, de s'investir là où il était, même si c'était injuste, même si c'était dur, il s'est toujours investi, parce que avec Dieu, c'est la vie, c'est le mouvement. Donc, si je reste en mouvement, Dieu va me bénir d'une manière ou d'une autre. Mais si je suis dans l'immobilité, je ne sais pas comment je vais recevoir les bénédictions de Dieu.
3: En prison, on est dans le mouvement?
4: Oui, on peut être dans le mouvement. On peut aussi faire une dépression. Alors, c'est évident, il y a le choc carcéral, c'est très compliqué. Hein. Mais après, une période d'adaptation, parce que malheureusement, on peut parler comme ça, eh ben, on peut se remettre en mouvement dans la vie. On peut sourire en prison, on peut chanter, on peut faire du bien, on peut prendre soin de soi, bien sûr dans un cadre restreint, mais il est possible d'être en mouvement en prison.
3: Merci Marie-Pierre Péchou, aumônière donc de l'histoire de Joseph jusqu'à la prison des Baumettes. On vous retrouve dans d'autres numéros pour ces parallèles qui existent entre une histoire ancienne et des rencontres aussi qui se font en milieu carcéral.
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1: Bonjour à toutes et à tous et bienvenue sur Radio Intervalle pour ce moment d'information locale. Les actualités du week-end sont chargées puisqu'il va se prolonger avec les festivités du 14 juillet et on passe donc directement à l'agenda des offices de tourisme. Aujourd'hui dans le nord-ouest du Gard et en Ardèche,

0: Clara pour l'Office de tourisme des Vinces et Eddy en Seine-Cévennes.
1: Bonjour à toutes et à tous, c'est Clara de l'Office de tourisme Cévennes d'Ardèche. Je suis ravie de vous retrouver pour découvrir ensemble le programme ensoleillé et festif de ce mois de juillet. Entre fêtes de village, concerts sous les étoiles, ateliers créatifs et balades nature, installez-vous confortablement, je vous emmène pour un petit tour d'horizon. Du 6 au 27 juillet, tous les lundis dès 10h, venez changer de regard sur le vivant à La Blachère. L'association Terre Humanisme vous ouvre les portes de ses jardins pédagogiques pour une visite guidée inspirante autour de l'agroécologie, de la fertilité des sols et de la biodiversité. Du samedi 11 au mardi 14 juillet, au village de Joyeuse, c'est le grand rendez-vous de la fête votive et de la fête foraine sur la place de la Grand-Fonds. 4 jours avec manège, churros, concours de pétanque et bal animé chaque soir par les jeunes de Joyeuse sous des thèmes déjantés comme feria, marinière ou super-héros. Le dimanche 12 juillet, à La Blachère dès 20h, le jazz continue de swinguer à la passerelle avec le concert de jazz contemporain du TGV Organ Trio. Toujours le 12 juillet, à Faugères, à partir de 21h30, place au cinéma sous les étoiles dans la cour de la mairie avec la projection du magnifique documentaire animalier « Le Chant des forêts » de Vincent Muillet. Lundi 13 juillet, c'est la veille de la fête nationale et ça va bouger sur le territoire. Au Vence, dès 18h, venez participer au défilé en musique avec la Peñasique sur la place Léopold-Ollier avec distribution de flambeaux, grands feux d'artifice et balles populaires. Toujours le 13 juillet, à Saint-Paul-de-Jeune, dès 14h30, concours de pétanque l'après-midi, grand repas du terroir dès 19h30, bal dansant avec Big Jack Plane et grand feu d'artifice à 23h30 au cœur du village. Le 13 juillet toujours, à Joyeuse à partir de 22h, ne manquez pas la traditionnelle et féerique retraite au flambeau qui s'élancera en fanfare depuis la place du château. Le 14 juillet à Joyeuse, dès 19h30, c'est le moment de s'installer autour du grand banquet républicain sur la place du 14 juillet pour savourer une paella au feu de bois avant d'admirer le feu d'artifice tiré sous le château. Réservation obligatoire auprès de l'Office de tourisme. Toujours le 14 juillet, à Saint-André-de-Cruzières, le comité des fêtes vous donne rendez-vous à la salle polyvalente pour son concours de pétanque, son repas, son bal et son feu d'artifice à la tombée de la nuit. Venez lever les yeux vers le ciel avec les balades célestes, soirée d'astronomie comptée dans les environs de Bannes. Laissez-vous guider pour une observation à l'œil nu et au télescope ponctuée de récits mythologiques. En juillet, les rendez-vous ont lieu précisément les mercredi 15 et jeudi 16 juillet à 21h45, le mardi 21 juillet à 21h45 pour observer le lever de lune. Le lieu exact vous sera communiqué lors de la réservation. Et voilà un bel aperçu de ce qui vous attend en juillet en Cévennes d'Ardèche. Bien sûr, ce n'est qu'un avant-goût et bien d'autres surprises vous attendent encore sur notre territoire. Pour plus d'infos, une seule adresse, direction notre site internet www.cevennes-ardèche.com. Vous pouvez aussi vous y abonner pour recevoir notre agenda hebdomadaire directement dans votre boîte mail ou tout simplement passer nous voir dans nos bureaux de Joyeuse et des Vinces. Très beau mois de juillet à toutes et à tous et à très vite pour de nouvelles escapades.
2: Bonjour à toutes et à tous, je suis Eddy de l'Office de tourisme de Seize-Cévennes et je vais vous présenter l'agenda des animations des événements pour le mois de juillet 2026. Les mardis des fumades, les concerts de l'été qui se déroulent donc au Théâtre de Verdure. Le lundi 13 juillet, petite exception donc puisque c'est un lundi, sur l'esplanade des Termes, un concert gratuit en deux temps avec le groupe de salsa cubaine Agua Nomas, une première partie qui débutera à 21h avec une pause feu d'artifice à 22h30 si celui-ci n'est pas annulé et le groupe reprendra ensuite à 22h45. À Saint-Jean de Maruéjol, une nouveauté cette année, il s'agit des concerts marchés nocturnes. Ce sera donc les mardis à Saint-Jean de Maruéjol, avec le mardi 14 juillet, la Peña, les enfants de Barjac. Il y aura également la traditionnelle retraite au flambeau en ce jour de fête nationale. Du jeudi 9 au dimanche 12 juillet, plongée dans l'univers du yoga et des arts sacrés lors du Yomga Festival au Mas Durand, niché en pleine nature dans les Cévennes, dans le très beau village de Permal. 4 jours d'immersion dans les sagesses ancestrales de l'Inde pour reconnecter corps, esprit et nature. Le Yomga Festival, c'est du jeudi 9 au dimanche 12 juillet à Permal. Les samedis 11 et dimanche 12 juillet, direction Bessèges pour le Festival du Polar 16 Frissons. Des dédicaces, des conférences, une dictée, de la musique avec un concert et 20 écrivains seront présents pour ce Festival du Polar 16 Frissons. C'est à Bessèges les samedis 11 et dimanche 12 juillet de 10h à 18h. Du samedi 11 juillet au samedi 29 août, la troupe Atom Théâtre revient cet été pour la troisième année consécutive à Saint-Jean-de-Mar, rue Éjol, avec son théâtre Sous les étoiles sur le site des anciennes mines d'Asvalt SFA. Le spectacle de cette année met à l'honneur le grand Molière avec la pièce Molière ou le mari confondu. Rendez-vous donc tous les soirs à 21h, à partir du 11 juillet jusqu'au 29 août, avec des relâches les dimanches et lundis, et exceptionnellement les 25 juillet et 22 août. Le théâtre Sous les étoiles, c'est à Saint-Jean-Marvéjol, du samedi 11 juillet au samedi 29 août. Le dimanche 12 juillet, rendez-vous à l'ombre des platanes sur l'esplanade des Thermes à Allègre-les-Fumades pour la troisième édition de Souffle d'art, une journée qui célèbre l'authentique, le sensible et la création vivante à travers la beauté du geste, les savoir-faire et les rencontres. Artistes et créateurs vous révéleront leur univers, céramique, peinture, coutellerie, bijoux, vitrail, bois, carton, etc. Un vernissage aura lieu à 11h et la journée sera ponctuée de divers ateliers et animations avec du body painting, un cyclotour à bois, des peintures interactives ou encore Lucien de Montmartre, un portraitiste pluridisciplinaire. Souffle d'art, c'est à Allègre-les-Fumades le dimanche 12 juillet. Du dimanche 12 au mardi 14 juillet, le village de Saint-Ambroise célébrera la 39e édition de sa fête du Volobiou, une fête historique, totémique et traditionnelle autour de la légende du bœuf qui vole. Marché d'antan, troubadour, concert folk, animation pour enfants, spectacle de rue, spectacle de feu nocturne ponctueront ce rendez-vous médiéval annuel et se terminera par la procession traditionnelle ainsi que par l'envol du Volobiou. La 39e édition de la fête du Volobiou, c'est à Saint-Ambroise du dimanche 12 au mardi 14 juillet. Vous pourrez retrouver toutes les informations et détails des animations de ce mois de juillet sur notre site internet www.tourisme-16-7 à la rubrique Agenda. Merci à toutes et à tous et à bientôt.
0: Et oui, le fameux bœuf volant, c'est le Volobiou à Saint-Ambroise ce week-end, mais aussi bien d'autres événements. Merci d'avoir suivi ce point d'information local sur Radio Intervalle et à très bientôt.
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1: Jean Godinot, chanoine de son état, fut dans la première partie du XVIIIe siècle une figure marquante de la ville de Reims, où il mourut en 1749 à l'âge de 88 ans. D'abord chanoine de la collégiale Saint-Symphorien de Reims, puis en 1692 de la cathédrale, il s'oppose à la bulle papale Unigenitus qui condamne le jansénisme et s'attire les foudres de l'archevêque, Monseigneur de Mailly, puis de son successeur, Monseigneur de Rohan, qui le fera exclure du cœur de la cathédrale le jour du sacre de Louis XV. Heureusement pour lui, Jean Godinot a plus d'une corde à son arc. Notre chanoine est aussi viticulteur et un viticulteur heureux, qui possède de belles vignes à Verzenay, à Bouzy, à Tessy. Commerçant avisé, le vin de Champagne lui apporte la fortune. Une fortune qu'il redistribue généreusement à ses concitoyens. Don considérable à l'Hôtel Dieu, création de fontaines publiques, assèchement et pavage des égouts. En 1718, il publie un premier traité intitulé « Manière de cultiver la vigne et de faire le vin en Champagne ». On y trouve, entre autres, le fameux secret de Dom Pérignon, qui n'était autre qu'une collature de sucre candi, pêche dénoyautée, cannelle, muscade et eau-de-vie, destinée à rendre le vin délicat et friand. Dans la deuxième édition de son traité, 4 ans plus tard, Jean Godinot nous révèle que les Français aiment le vin mousseux, pour ainsi dire, jusqu'à la fureur. Il est vrai, ajoute-t-il, que les marchands de vin, voyant la fureur que l'on a pour ces vins mousseux, y ajoutent souvent de l'alun, de l'esprit de vin, de la fiente de pigeon et bien d'autres choses encore propres à faire mousser extraordinairement. À notre époque, où le consommateur épouvanté ne sait plus à quelle vache folle ou à quelle céréale génétiquement modifiée se fier, il est réconfortant de penser que le champagne, lui, a évolué dans le bon sens et n'a plus rien à voir, espérons-le, avec l'affreuse mixture frelatée du XVIIIe siècle.
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0: Nous voici aujourd'hui à Saint-Germain-de-Calbert, en Cévennes. Et nous allons découvrir un hameau, le Vernet, dans lequel une association, Louvalat, a travaillé depuis des années à restaurer ce hameau selon les techniques anciennes de la pierre sèche et de la lauze. Nous allons suivre Marc Dombre, qui est un petit peu la cheville ouvrière de ce projet et qui va nous expliquer comment ce hameau a été rénové. Et nous sommes là pour une occasion, c'est les 50 ans de cette association Louvalat. Alors voilà, on va aller suivre et on va découvrir un petit peu ces techniques ancestrales qui font la fierté et la typicité des Cévennes. Alors on monte, on vient voir un mur qui, on est au pied d'un mur qui fait, je dirais, 3 mètres de haut quand même.
1: Ça fait penser à Clabad, le terme que tu utilises.
2: Oui, oui, c'est ça, c'est ça. Donc là on est devant un mur qui nous a donné un peu de fil à retordre parce que donc on est sur le rocher, on est basé sur le rocher partout. Il a d'abord fallu piquer le rocher pour l'incliner de manière à ce qu'il soit perpendiculaire au fruit. Bonjour.
0: Bonjour.
2: Et ensuite, il pleuvait énormément à cette période-là, il y avait de la flotte partout, et donc on a décidé de claver la base du mur. Donc là, vous
0: des
2: voyez, voilà, c'est des pierres dressées, bien coincées entre elles. Alors la clavade présente l'intérêt de bien laisser passer les terres fines, justement, qui ne se bloquent pas derrière, sont toujours évacuées.
0: Par contre, pour construire là-dessus...
2: Oui, c'est pas simple parce que ça fait, vous voyez, c'est pas régulier, c'est pas,
0: ouais, c'est pas plat,
2: c'est hérissé, c'est pas plat, donc il faut compenser avec des petites pierres. Enfin, il y a des astuces quoi. Hein, donc il en faut pas mal. Et il faut se dire que là, vous en voyez que la moitié. Il y a autant en dessous.
0: Ah ok.
2: Ah
0: vous
2: oui.
0: Avez creusé en fait.
2: Ouais, elle faisait 90 de haut notre clavade.
0: Ah ouais.
2: Et là, on en voit que à peine la moitié quoi.
0: Vous disiez qu'il fallait des petites mains, mais là, je pense qu'il faut être un peu costaud pour bouger des pierres comme ça. Là.
2: Mais quand la pierre elle est trop grosse, on s'y met à deux. Hein.
0: Ouais.
2: C'est, ou à trois. Et puis, on a aussi des petites astuces pour pas forcer en les transportant. Hein. Ouais. Parce que ça, c'est quelque chose qu'on enseigne d'ailleurs à l'école de la pierre sèche, hein, chez ABPS. Hein. Un des premiers... thème abordé, c'est la position du corps pour soulever une pierre et pour passer squinter dès le début. Hein.
0: Ouais.
2: Parce que quand vous avez un peu trop forcé, et ben, vous esquintez votre dos pour la vie. Quoi. Voilà. Donc c'est quelque chose qui ne se faisait pas avant, mais actuellement, maintenant, le premier souci, c'est de montrer comment préserver son corps en soulevant une charge. Hmm.
1: Et là, c'est des pierres qui sont issues de carrières.
2: Alors oui, moi j'avais une petite carrière de l'autre côté de la vallée. Donc ça vient pas de loin. Ça.
1: Et les anciens, les murs qu'on a vus avant, les anciens murs, est-ce qu'ils faisaient venir la pierre d'ailleurs ou est-ce qu'ils prenaient que
2: localement ? Ils prenaient ce qu'ils avaient sous les pieds, les anciens. Et on va voir un peu plus haut, mais il y a des endroits où le rocher est taillé de manière magnifique. Et en fait, ils entaillaient le rocher pour les besoins d'élargir les terrasses, les bancelles, et tout le matériau qui était issu de leur travail de pic, ben ils le triaient, ils le classaient. Ça pouvait donner des lauzes, et ça pouvait donner du dallage ou des pierres à bâtir. Et ils savaient le trier, ils savaient bien l'utiliser justement pour... ben, il donnait jamais un coup de masse pour rien. Hein. C'était toujours dans une optique de produire de la pierre, de la lauze, du dallage. Ouais, c'est ça.
0: On imagine le boulot que ça a été, parce que quand on voit les Cévennes, avec ses murs en pierre sèche, partout,
2: oui,
0: même en forêt...
2: Oui, c'est fou. Il y a eu un travail immense. Et il faut se dire que le pic de construction... de tous ces murs, ça a été au 19e, dans la première moitié du 19e, hein, avant la période industrielle. Et il y avait surpopulation dans les campagnes. Et donc, il fallait toujours conquérir un peu plus de terrain et pour planter, élever des bêtes. Et aussi, ce qui encourageait beaucoup les gens à l'époque, c'était le mûrier, qui rapportait quand même beaucoup d'argent et c'était une source de revenus qui était très importante dans les vallées Cévenoles et qui a poussé à bâtir des murs pour planter du mûrier. Et c'était, je pense, une période très faste.
1: Et ici, c'était châtaignier et mûrier qui étaient...
2: Oui, alors, selon les terres, ils plantaient évidemment des châtaigniers, qui étaient vraiment l'arbre ressource pour le pays. Les mûriers, ils en mettaient un peu partout. Par exemple, un endroit où il y avait un jardin, ben, en bas, il y avait une rangée de mûriers. Ou de vignes, ou les deux. Et quand tu irriguais ton jardin, l'eau qui coulait vers le bas de ton bancel, eh ben, elle finissait en irriguant ta vigne et ton mûrier.
3: Mais le mûrier était sur des faïences aussi ?
2: Oui.
3: Ah
2: oui ? Ah oui. Ah oui,
3: ça ne pesait pas trop lourd sur le mur ?
2: Non, le mûrier, ainsi que beaucoup d'arbres fruitiers, sont des arbres qui ont des racines pivots, qui plongent très profond dans le sol. Et du coup, ils ne sont pas dangereux pour le mur. Ce qui est dangereux pour un mur, le seul fruitier que je trouve dangereux pour un mur, c'est le figuier, parce que lui, il a besoin du mur pour développer tout son système racinaire. Il fout tout en l'air. Et puis, sinon, ce qui est mauvais, c'est aussi les résineux, tous les arbres résineux qui eux ont un système horizontal et qui enfin voilà, les endroits où ont été plantés des résineux, on sait très bien que quand on les coupe, c'est le moment où disparaît le mur. Ne serait-ce que avec les engins de débardage qu'ils ont maintenant, quoi. On peut monter à l'étage au-dessus.
3: Ouais.
2: Hein, là on prend un escalier qui est un escalier encastré dans le mur de soutènement.
3: Alors, très bel escalier, fabriqué en pierre sèche aussi.
2: Oui, alors donc l'escalier, il comporte un escalier encastré, comme ça, qui suit le mur. Il a un mur, ce qu'on appelle le mur des chiffres, qui soutient les marches, et le mur de cage, qui surplombe les marches. Et le mur de cage va bloquer les pierres de la marche de manière à ce qu'elles ne bougent pas. Et de même, elles sont bloquées par la contre-marche de l'élément supérieur.
3: Ok.
2: Voilà. C'est ce qui fait leur résistance et leur solidité. Voilà, et là vous avez un mur qu'on a installé en suivant. Alors il est arrondi dans tous les sens. En fait, on a suivi un banc de quartz qui est magnifique, qui est assez exceptionnel même. Et on a eu beaucoup de mal à... D'ailleurs, il s'est effondré, pas pour rien, c'est parce que les anciens, ils avaient eu vraiment du mal à le tailler pour l'incliner perpendiculairement au fruit comme il se doit, comme je disais tout à l'heure. Et là, on a eu vraiment beaucoup de mal à le faire. Bon, on y est arrivé, mais...
3: Avec des machines.
2: Avec un marteau-piqueur. Hein. Ah. Parce que c'est vraiment une pierre très très dure et très difficile à travailler. Voilà, et puis là, vous voyez, il y a un moment où il y a un évidement du rocher qu'on a franchi avec un arc.
3: L'arc, je me suis toujours demandé comment on le construisait. On fait un soutènement d'abord, on fait un...
2: En fait, on fait un moule en bois.
3: Un moule en bois, oui.
2: Hein, qu'on va poser sur quatre cales pour pouvoir le décoffrer une fois que la voûte est en pression dessus. D'accord. Oui. Et puis on va tailler les pierres de manière à suivre la forme de cet arc. Donc
3: joli,
2: elles sont en éventail là. Oui. Et ça, c'est un bel effet une fois terminé.
3: Hein.
2: Voilà. Surtout avec les saxifrages en pleine fleur au-dessus.
3: Oui.
2: Voilà. Et après, quand c'est fini, on enlève les cales. Donc le moule baisse et on peut le dégager.
3: Ah, oui.
2: Voilà.
3: C'est un peu les cathédrales des Cévennes, ça.
2: Voilà, oui. Alors, peut-être que sur le plan technique, on peut dire deux, trois mots de ce qu'on appelle le... Enfin, les quelques règles techniques qu'il faut respecter quand on pose des pierres. Donc, j'ai déjà expliqué qu'il fallait qu'elles soient perpendiculaires aux fruits. Hein. Ensuite, il faut qu'elles se croisent. Il faut éviter ce qu'on appelle le coup de sabre, c'est-à-dire les joints trop répétés entre les pierres. Mmh. Hein. Donc, chaque fois, par exemple ici, vous avez cette pierre, celle-là, elles sont toutes les trois couvertes par une pierre qui va couper ses joints. Mmh. D'accord ? Et ça, c'est une
3: règle. On n'aligne pas les joints.
2: Voilà.
3: C'est pas.
2: Voilà. Sinon, on appelle ça des coups de sabre.
3: Ah ouais.
2: Et le mur ne va pas bien résister aux poussées parce qu'il y aura un manque de solidarité entre les pierres. Mmh. Il faut rendre les pierres solidaires entre elles. Et ça, comme je le disais tout à l'heure, tant dans le parement que dans l'épaisseur du mur. Et vous avez des pierres qui vont être posées en panneresse, c'est-à-dire c'est des pierres pas très larges, mais qui ont une jolie face sur la longueur. Par exemple ça, on peut imaginer que ça peut être une panneresse.
3: Ouais.
2: Et bien, la pierre qu'on va poser au-dessus va devoir être une boutisse, c'est-à-dire plongée vers l'intérieur du mur, de manière à créer ce croisement entre le parement et l'organisation interne du mur dont je parlais tout à l'heure. Donc là, vous voyez, ça a été soigné, quoi. C'est-à-dire qu'on a bien cherché à ce qu'il n'y ait pas de coup de sabre.
3: Mmh. Voilà. Et Marc, il me semble avoir vu des maisons construites en pierre sèche. C'est possible, ça ?
2: Alors, en général, les maisons étaient construites avec un mortier de chaux.
3: Ah, quand même. Il y avait un mortier.
2: En général, je dis bien. Parce que une maison, elle a besoin d'être fermée de l'air, du chaud, du froid. Et donc, on avait besoin du mortier pour ça. Et par contre, tous les bâtiments usuels, genre Clède, hein, les séchoirs à châtaignes, les granges, les étables, étaient construites en pierre sèche parce qu'elles avaient besoin d'être ventilées.
3: Ah, voilà.
2: Alors, par contre, dans certaines zones, vous avez par exemple un hameau comme Lafare en face, qui était un hameau assez pauvre, il n'y avait aucun moyen pour transporter de la chaux. Et donc les maisons sont toutes construites en pierre sèche. Et quand ils avaient un peu de moyens, ils achetaient un peu de chaux pour pouvoir faire un mortier et un enduit le long des façades. Mmh. En général, la pierre sèche est plutôt réservée aux murs de soutèlement et aussi aux murs de séparation. Alors ici, on est en zone de montagne, on a plutôt des murs de soutèlement. Mais par exemple, vous allez sur le Causse, ils ont beaucoup de pierres qui sont affleurantes, ils ne savent pas quoi en faire et ils bâtissent des murs de séparation pour délimiter le chemin, pour que le troupeau ne divague pas dans les pâturages ou dans les terres cultivées. Et donc voilà, il y a des zones où il y a beaucoup de murs de séparation. Ici, on est plutôt dans une zone de murs de soutènement. Mmh.
0: Nous étions avec l'association Louvalate, qui fêtait ses 50 ans d'existence au hameau du Vernet, à Saint-Germain-de-Calberte. Merci à Marc Dombre et à tous les bénévoles de l'association qui nous présentaient ce petit coin des Cévennes entièrement restauré en lauze et en pierre sèche.

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Bonjour à tous pour cette émission qui va être consacrée à Art Blakey et dont le final vous rappellera sans doute les grandes heures de Pour ceux qui aiment le jazz sur Europe numéro 1. Né en 1919 et mort en 1990, Art Blakey, ancien mineur, entre dans l'orchestre de Fletcher Anderson comme batteur en 1939, puis se tourne vers le bebop avec Thelonious Monk en 1940. En 1944, il est avec Billy Eckstine, Blowing the Blues Away.

Blakey fera plusieurs allers-retours dans les différentes formations dirigées par Monk. Nous sommes maintenant en 1947, avec Monk donc, et aussi Jane Ramey à la basse. Nice works if you can get it.

En 1947, Blakey, démangé par le nom Les Messengers, fonde les 17 Messengers avec Miles Davis et Fats Navarro, tout en jouant dans diverses formations. Donc le voici en 1951 dans le quartet du saxophoniste Sonny Rollins, avec Percy Ease à la basse et Kenny Drew au piano, on a Slow Boat to China.

Le Miles Davis All-Stars de 1953 enregistre à New York dans une formation qui comprend J.J. Johnson au trombone, Jimmy Sax Tenor, George Coggin au piano, Percy Heath à la basse et Art Blakey à la batterie, une composition du ténor Jimmy Heath. C.T.

Plusieurs versions des premiers Jazz Messengers se jouent dans les boîtes de nuit et enregistrent en 1954 en même temps que des formations plus étoffées comme ce quintet avec Joe Gordon à la trompette, Gigi Grice au sax alto, Walter Bishop Jr. au piano, Bernie Griggs à la basse et Blackie à la batterie. Ils se produisent au Birdland de New York pour lequel Gigi Grice a composé Salute to Birdland.

partir de 1956, la formation des Jazz Messengers devient de plus en plus importante musicalement, avec parfois des géométries variables en quartet, quintet ou sextet. Voici une mouture de 1956 avec Donald Byrd à la trompette, Hank Mobley au sax ténor, Horace Silver au piano, Doug Watkins à la basse et Art Blakey à la batterie, Hank's Symphony.

L'assise solide fournie par Blakey a permis au Messenger de devenir un des plus importants groupes de l'histoire du jazz. Ils ont passé, excusez du peu, Clifford Brown, Lee Morgan, Johnny Griffin, Wayne Shorter, Freddie Hubbard, Keith Jarrett, Chuck Mangione, et plus près de nous, Branford et Wynton Marsalis et Terence Blanchard. Je vous l'avais promis, nous revenons à pour ceux qui aiment le jazz. Blues March for Europe No.

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1: Le verger monastique de l'abbaye de Flarens, présentation Juliette Monange.
2: C'est une abbaye cistercienne, ça vient du mot cîteau en Bourgogne, elle a été fondée au XIIe siècle, elle s'est transformée jusqu'au XVIIIe siècle et maintenant c'est le centre culturel départemental. Alors, jardin des simples, un simple, c'est une plante qui va servir de médicament pour faire une substance qui va soigner et que ça s'oppose à des médicaments faits à partir de plusieurs plantes composées par des apothicaires, l'ancêtre des pharmaciens. Et donc, le moine apothicaire, c'est le pharmacien.
1: Baptiste, le jardinier.
3: Le jardin de l'abbaye se compose donc la partie jardin des simples qu'on appelle l'herbularius. On a la partie verger, viridarium. Alors, historiquement, il était placé devant l'abbatiale, mais aujourd'hui, on l'a mis dans la partie au fond du jardin. Et on a également une partie potagère. Plusieurs essences, on est sur donc à du poirier, pommier, des cerisiers, des vignes avec donc plusieurs variétés, un cognacier également. On a essayé de travailler avec des variétés anciennes comme le pommier museau de lièvre qui est juste là, poirier poire Saint-Jean qui fleurit et qui fructifie très tôt. On a également le courpendu, pommier courpendu du Lot-et-Garonne. Alors on est dans le Gers, mais le Lot-et-Garonne n'est pas très loin. Bon, les arbres ont quand même moins de 500 ans. Mais oui, il y a des variétés qu'on employait déjà au Moyen-Âge, donc, qui sont mentionnées par le capitulaire de Vilis. Donc c'est Charlemagne à l'époque, 8e siècle, qui a édité un document de référence pour toutes les abbayes. Et on utilise encore aujourd'hui donc, les mêmes plantes. Donc il mentionnait notamment les pommiers, les poiriers, toutes les plantes des simples qu'on a au jardin, le potager également. Et donc nous, on a planté des vignes donc, il y a 5 ans, parce qu'il n'y en avait pas. Des variétés qui peuvent durer de nombreuses années, et c'était aussi très important parce que les moines consommaient du vin, donc ils avaient droit à une émine de vin par jour, donc c'était une coupe de vin par jour, donc c'était un breuvage qu'ils employaient. Donc la vigne est très importante dans les jardins monastiques.
1: Accueil des enfants, Anne Manceau.
4: Oui, à l'abbaye de Flarens, alors on accueille du public de tout âge, hein, au pôle médiation et aussi avec nos collègues de l'accueil. Donc on a des tout petits, des relais petite enfance, hein, donc des enfants de moins de 3 ans, des élèves après des scolaires, hein, de la maternelle jusqu'au lycée. Et c'est vrai que le jardin, c'est vraiment un support privilégié avec toutes les classes. Souvent, on finit la visite historique de l'abbaye par la découverte du jardin. Et parfois, on a aussi des classes qui ont des projets pédagogiques spécifiques autour du jardin. 50 élèves hein, sur les sorties scolaire de fin d'année, et puis sur des groupes particuliers, par exemple l'école de Valence-sur-Baïs qui vient entretenir le jardin toute l'année. Là, c'est un plus petit groupe d'une quinzaine d'élèves.
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1: La structure Opicloun qui vient auprès des enfants, entre autres. Nous sommes avec la co-directrice de cette structure. On est à l'hôpital des enfants à Genève. Bonjour Hélène.
2: Bonjour.
1: Hélène Beausoleil, vous êtes donc la co-directrice, mais vous êtes aussi clown, donc vous avez les deux casquettes, ce qui va être intéressant. On est à l'entrée, en fait, on est à l'accueil.
2: Oui, on est à l'accueil de la pédiatrie, absolument, là où toutes les personnes passent, là, pour toutes les consultations, pour tous les services.
1: Et là, nous, on va aller suivre une de vos équipes, on peut dire comme ça, enfin deux clowns qui vont intervenir.
2: Oui, aujourd'hui, jeudi, il y a deux duos de clowns qui jouent, et là, on va aller voir un duo de clowns qui joue à l'unité des soins intensifs et dans l'unité des bébés.
1: Alors peut-être nous parler justement des unités, des secteurs où vous pouvez vous rendre, où vous pouvez intervenir avec des clowns pour donner de la joie, pour donner de la bonne humeur dans une situation délicate.
2: Alors on va dans tous les services de l'hôpital des enfants. Tous les services sauf le bloc opératoire, comme on peut bien l'imaginer, c'est difficile pour nous d'y rentrer, quoique on arrive jusque souvent au SAS. Avant d'aller dans le bloc opératoire, on peut accompagner des parents et un enfant jusqu'à ce que l'enfant parte au bloc opératoire. Mais autrement, on va dans tous les services. Alors, par exemple, aujourd'hui, jeudi après-midi, unité des soins intensifs et bébés, tous les jeudis après-midi, un duo de clowns vient dans ces unités-là. C'est-à-dire qu'on a un planning et c'est établi qu'il y ait un duo qui vienne dans chaque service. C'est comme un rendez-vous qui est donné. C'est important parce que les soignants doivent nous faire des transmissions. Ils vont devoir nous dire le prénom de l'enfant, son âge, la situation. Nous ne sommes pas des soignants, mais on a besoin d'avoir un certain nombre d'informations. Et nous sommes soumis à la clause de confidentialité. Donc on va avoir des informations avant d'aller jouer, parce que souvent on va jouer avec l'enfant.
1: Hélène, vous avez d'ailleurs une demande, enfin une autorisation, même pour moi, on ne peut pas rentrer comme cela.
2: On ne rentre pas comme ça à l'hôpital, pas du tout. J'ai demandé une autorisation au service de communication qui m'a été donnée. Et j'ai des autorisations à faire signer s'il y a des interviews qui sont prises. Voilà.
1: Alors, on va prendre nos sacs hein, avec vous aussi. On va vous suivre parce qu'on va devoir, à mon avis, passer quelques couloirs. Et puis, vous allez aussi nous parler de votre activité de clown. Parce que peut-être que ça a commencé par cela, avant d'être aussi responsable et dans des responsabilités. Ça a commencé comment pour vous, l'aventure ?
2: L'aventure Opicloun, j'ai auditionné, comme la plupart des clowns qui sont actifs dans l'association en ce moment. Tout le monde, on l'a tous auditionné.
1: Donc, vous étiez clown avant déjà ?
2: Alors j'ai un premier métier qui n'est pas du tout clown, parce que je le dis tout doucement, j'étais infirmière, mon premier métier, mais j'ai fait beaucoup d'improvisation et ensuite j'ai fait du clown. Et puis petit à petit, le clown a pris tout le relais.
1: Après. Alors là, la façon dont vous me parlez, dont vous êtes, c'est pas le clown, c'est autre chose. On parle doucement. Là.
2: Non, c'est pas ça, c'est que je suis en train de me demander où on va. Je marche, et puis tout d'un coup, je sais plus si c'est le bon endroit. Ne quittez pas, je recherche votre correspondant. Alors attendez, là on est ici, on doit aller à l'hôpital. On va passer par là.
1: Donc on prend l'ascenseur. Oui, voilà. Je vous posais cette question sur le personnage. Est-ce que vous changez de personne quand vous êtes clown? C'est plus la même que j'ai en face, c'est plus Hélène.
2: Alors c'est un petit peu Hélène, un peu beaucoup Hélène, mais avec des traits de ma personnalité ou de moi qui sont très accentués.
1: C'est quoi ces traits par exemple?
2: Oh, pour moi particulièrement, je veux être aimée. Bon, les clowns veulent beaucoup être aimés, hein, mais je veux être aimée, qu'est-ce que je vais faire? J'en fais trop, je veux aider tout le monde, j'en fais trop, souvent j'en fais trop, comme on dit.
1: On exagère un peu le trait, quoi.
2: On exagère le trait dans le clown, absolument. On dit souvent que c'est la caricature de nous-mêmes. On ne peut pas être, c'est pas un personnage qu'on endosse, c'est pas un rôle que j'endosse. C'est moi-même que je mets au service de mon clown. Je ne peux pas jouer le clown de quelqu'un d'autre, c'est impossible. C'est pour ça que c'est un travail de, comme des petites pelures d'oignons. Hein. Il faut vraiment travailler petit à petit son clown. Et qu'un jeune clown, c'est difficile d'arriver tout de suite en pédiatrie. Il faut qu'il ait déjà travaillé plusieurs facettes de son clown.
1: Vous savez, j'ai rencontré Sophie Courvoisie en venant. C'est la directrice du théâtre de Carouge. Et je lui dis, tiens, je viens voir Opicloun, les clowns. Et elle me dit, ah oui, c'est comédien, c'est super et tout. Elle vous considère vraiment comme des comédiens du métier, dans ce cadre-là.
2: Mais c'est comédien-clown, absolument. C'est un métier à part entière. En Suisse, il y a des clowns célèbres. Grock était quand même un grand clown et il y en a plein d'autres. En France, Howard Buten était un clown. Voilà, c'est un métier à part entière d'être clown.
1: Alors, clown dans un spectacle tout venant, c'est une chose. Clown dans un hôpital, là, vous vous préparez un petit peu, j'imagine. Il y a un stress, il y a quelque chose de spécial ou pas du tout? C'est que moi qui suis comme ça.
2: Non, on se prépare. Ça se travaille d'être clown en milieu hospitalier. Tout à l'heure, mes collègues, ils se sont connectés, comme on dit, au vestiaire. Ils ont travaillé leur changement, c'est-à-dire se maquiller, se chauffer leur voix. Ils ont regardé les transmissions de la fois d'avant pour savoir un peu qu'est-ce qui s'était passé, quels enfants étaient là. Et puis, c'est vrai qu'on doit travailler avec des codes qui sont quand même très différents du théâtre. Ici, au théâtre, on paye sa place. Ici, les gens, ils sont venus, ils n'ont pas demandé à voir des clowns. Et ils arrivent et ils ont des situations difficiles, évidemment, quand on vient à l'hôpital. Et il y a les clowns. Alors, maintenant, on dirait, après 30 ans, je croirais que c'est acquis quand même qu'il y ait des clowns à l'hôpital. Mais il faut toujours avoir à l'esprit que pour des parents qui arrivent, quelle que soit la maladie, ce qui est arrivé dans leur vie pour qu'ils soient là, c'est pas gagné d'avance.
1: Allez, on va dans ces services. Et puis, on espère qu'on aura aussi cet état des lieux, c'est-à-dire rencontrer peut-être un infirmier ou une infirmière qui nous fait le point sur la situation.
2: Oui, tout à fait. On va pouvoir faire ça. On va y rentrer tout de suite. Alors.
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0: Le balèze, c'est papa.
1: Le super balèze.
0: Le costaud, c'est papa.
1: Et à côté, c'est qui? C'est qui à côté?
0: C'est, moi, je dirais, c'est...
1: Il y a maman?
0: C'est maman.
1: Il y a maman, il y a papa, il y a maman, il y a...
0: Et il y a...
1: Papa, maman, et... 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
0: Viens, on va voir. On va voir.
2: Je suis Hélène, des Hopi Clowns. Ouais, vous voyez pas, hein, j'ai oublié mon badge en plus. Mes collègues sont là?
3: Ah non, ils sont partis.
2: Ils sont déjà repartis.
3: Oui,
2: ouais. D'accord, ok.
4: Hélène Beausoleil, on est dans les couloirs là. C'est le service déjà, c'est quoi?
2: C'est l'unité des soins intensifs.
4: D'accord, donc quelque chose de sérieux. Ils sont 4 ou 5 autour de nous, des infirmiers sûrement. Vous allez peut-être les interroger par rapport à votre activité qui nous parle et qui parle à nos auditeurs de ce qui se passe ici, comment ça joue tout ça.
2: Alors s'ils sont d'accord de répondre, oui, pourquoi pas. Je les vois qui sont assez intrigués, qui se disent, mais mon Dieu, qu'est-ce que les clowns vont encore nous demander aujourd'hui? Je vais leur demander, ah, on peut...
5: Je ne sais pas de quoi on va retourner, mais on peut très bien. Mais...
2: Alors l'idée, ben voilà, vous venez d'avoir la visite d'un duo de clowns, oui. Là, à l'instant. Quelle trace ça laisse, ou quelles sont tes impressions par rapport au fait qu'un duo de clowns vienne dans une unité aussi particulière que les soins intensifs?
5: Alors moi, c'est Nicolas. Écoutez, nous on trouve ça super. Déjà, ils sont hyper bien intégrés à l'équipe. Quand ils arrivent, ils prennent les transmissions pour savoir quels patients ils peuvent voir et quels patients ils ne peuvent pas voir, pour lesquels ça devient pertinent en fait d'aller visiter. Et à chaque fois qu'ils viennent, ils sont toujours très adaptés. Les enfants sont toujours très contents et nous aussi, parce que on passe un bon moment en même temps que le patient.
4: Et la transmission, c'est quoi? Parce qu'on aimerait avoir une idée un petit peu. Ça va, un auditeur, il ne se rend pas compte. Hein. Là, déjà, on est dans des locaux. Bon, ça calme un peu. On imagine que les situations sont délicates. C'est quoi la transmission? Ce moment où les clowns arrivent, ils doivent avoir une information de votre part, c'est-à-dire?
5: En fait, quand ils arrivent dans le service, ils vont voir l'infirmière responsable horaire et ils vont voir s'il y a des enfants qui sont intubés, s'il y a des situations qui sont délicates ou leur venue ne serait pas adaptée, avec peut-être des situations qui sont un peu trop tristes ou des fins de vie. À ce moment-là, ils ne rentrent pas dans les chambres. Et les enfants intubés aussi, où ça ne sert à rien d'aller voir des patients qui sont endormis, coma artificiel. C'est moins pertinent que les enfants qui sont bien réveillés.
4: Et là, vous voyez une différence parce que vous êtes au contact des enfants.
5: Oui.
4: Ils attendent peut-être les clowns, alors peut-être l'attente. Et puis l'après, où ça apporte quoi dans un service? On est là à la base pour la santé, pour les soins, c'est assez technique. Vous avez une formation dans ce sens?
5: Ce que pour les enfants ça apporte, c'est ça fait beaucoup sourire les enfants, ça leur permet de casser un petit peu la monotonie de la journée, la routine. C'est quelque chose qui est imprévu, ils s'attendent pas, on leur dit pas qu'il y a les clowns qui arrivent. Et d'un seul coup, il y a ce petit échange qui sort de l'ordinaire, de leur quotidien, et ça leur apporte beaucoup de bonheur.
4: C'est un peu une surprise.
5: Oui, c'est une surprise, une belle surprise.
4: Et vous, comment vous le vivez? Parce que vous êtes un soignant, donc vous êtes là pour d'autres choses à la base.
5: Oui, on est là pour d'autres choses, mais à force de les fréquenter, on rentre dans leur jeu, on commence à connaître un peu leur mimique, leur sketch, et c'est facile d'interagir avec eux, et ça augmente un peu la situation avec l'enfant où il rentre.

0: de jeu. Ouais.
1: Ils vous font rire un peu?
0: Ouais, beaucoup. Ouais.
1: On va aller voir les deux autres. Il y a deux autres personnes, deux autres femmes qui sont là. Je ne sais pas si vous êtes confrontés des fois aux opi-clowns. Ah oui, c'est le sujet adore. Un peu.
2: On les adore. Ils sont toujours là pour nous remonter le moral, franchement.
3: Ils nous font rire.
2: Ouais. Heureusement qu'ils sont là.
1: Oui, parce que là, à la base, vous n'êtes pas là pour ça, puisque vous êtes là pour les soins. Avec des enfants, c'est souvent assez gravissime, non?
2: Oui, mais moi, je pense que les clowns font partie des soins aussi. Ça rajoute un côté un petit peu joyeux à tout ce côté qui peut être un peu dramatique des soins intensifs. Et ils sont là pour donner le sourire aux enfants, et ça fait partie des soins pour moi, clairement. Les clowns, ils sont là. C'est comme un soin... lambda qu'on fait en tant qu'infirmière, bah eux ils sont là pour donner le sourire à ces enfants qui sont parfois tristes, loin de leurs parents, comme les enfants cardiaques qui viennent de loin. Du coup voilà, on a de la chance de les avoir.
4: Non, c'est vrai, je suis d'accord, et puis c'est pas aussi que pour les enfants, nous aussi, bah, des fois ils nous font des blagues, ils nous font rire, ils interagissent avec nous, c'est cool dans notre journée, ça fait un petit moment un peu, on va dire... en dehors des soins et puis aussi pour les parents, c'est aussi sympa pour les parents parce que des fois ils vont voir des bébés, voilà, le bébé il dort, il va peut-être pas être très attentif au clown, mais pour les parents ça leur rajoute un peu de sourire, un peu de joie.
1: Juliane, on imagine aussi les parents, ils viennent ici, c'est sérieux, c'est grave, ils voient des clowns au milieu, ça arrive que ce soit un peu compliqué quand même.
4: Des fois oui, il y a des parents qui veulent pas. Bah, je pense que c'est peut-être pas le bon moment pour eux. Ils sont un peu dans l'émotion, la tristesse, le choc d'être hospitalisés aux soins intensifs. Donc des fois, initialement, ils veulent pas. Et puis après, s'ils sont là la prochaine fois que les clowns passent, bah, ils peuvent accepter s'ils sont un peu plus dans le bon mood, on va dire.
1: C'est un peu la surprise quand on arrive. Les enfants, ils vous le disent. Oh, y a les clowns qui sont là aujourd'hui, c'est cet après-midi. Ou après, ils vous disent, ou vous le sentez, vous le ressentez, parce que vous avez parlé comme un soin, quoi.
2: Bah, généralement, quand ils l'ont, par exemple, aujourd'hui, ils nous redemandent, bah, ils vont repasser quand. Et bon, nous, on n'arrive pas à leur dire, ils vont passer à 15h, mais on dit que oui, bah, demain, potentiellement, ils repasseront. Et puis, en fait, c'est toujours une petite surprise. Et ils sont tellement contents de les voir arriver. Du coup, bah, je pense que c'est primordial aux soins qu'ils soient là. Moi, je pense que c'est quelque chose de positif pour nous, les soignants. Ça nous fait un peu sortir de ce contexte de 100% soins, préparer les médicaments, sérieux. Ce côté un peu où on se dit, on peut souffler, se raconter des blagues, rigoler. Oui, ah bah clairement. Juste leur tenue vestimentaire, je pense, suffit pour nous donner le sourire, quoi. Ils sont exceptionnels.
1: Hélène, c'est pas mal quand même, comme des soins.
5: Bah, c'est magnifique de dire qu'on est là comme des soins, parce que c'est absolument très important. Un enfant aux soins intensifs, même s'il est endormi et qu'on vient lui chanter une chanson et qu'il y a un parent qui est là, c'est un moment de douceur, un moment de poésie qui est accordé à une famille, à un bébé. Ça peut être étonnant hein, qu'il y ait des clowns aux soins intensifs. Dans un service d'hospitalisation, c'est plus commun. Aux soins intensifs, c'est quand même particulier. Mais en effet, on fait partie de l'équipe des soins et je suis tellement touchée d'entendre que ça vient directement des infirmières qui le disent. C'est super.
1: Ouais, c'est indispensable. Mervem, merci. Juliane aussi. On a une autre infirmière derrière vous. Les opi-clowns, vous les voyez passer ou pas?
6: Oui, bien sûr, je les vois passer.
1: Et alors, à chaque fois, c'est quoi? C'est une fête?
6: Ouais, ils mettent du baume au cœur quand on les voit passer. Ils sont, ils apportent de la joie dans le service. Ça fait plaisir de les voir, que ce soit nous les soignants ou les enfants.
1: C'est pas dans tous les hôpitaux hein, qu'il y a ça. Donc, c'est vrai que c'est original. L'idée, c'est depuis 30 ans, c'est quand même assez étonnant.
6: Ouais, non.
1: Il y a des témoignages des enfants aussi qui en parlent.
6: Il y en a beaucoup qui aiment et qui les réclament, les opi-clowns, oui.
7: J'ai les cœurs des opi-clowns.
5: T'as des petits cœurs.
6: J'ai les petits cœurs des opi-clowns que je garde. Du coup, je suis Estelle.
1: Merci Estelle. Hélène, on va continuer du coup.
5: Oui, on y va.
1: On va aller voir les
5: clowns. Parce qu'ils sont chez les bébés là maintenant.
1: Ils sont chez les bébés.
5: Oui, dans le service des bébés.
1: Parce que les bébés aussi, ils aiment les clowns.
5: Autre ambiance.
1: Allez, on vous suit. Merci mesdames. Bonne journée.

0: Ouais, je vais vous dire, j'ai fait un plan, j'ai un plan.
1: J'avais un plan ?
0: Ouais, j'ai un plan de des bébés. Alors, c'est pas compliqué. Alors, la piscine, elle est là. Alors, nous, on est... Alors là. Ah non, je suis trompé de service, ça.
1: Non, mais... Ah, mais avec qui ? Avec
0: c'est
1: qui ?
0: Parce qu'aujourd'hui, on a le micro.
1: Alors bon. Alors, attendez, je vais prendre ma carte à moi.
0: Espéranza.
1: Ah, bah voilà.
0: Espéranza qui veut dire espoir. C'est l'espoir qui le tient.
2: Alors, on est sur les starting blocks avec Emilio et Fernand.
0: Emilio et Fernand.
2: Alors, on est parti. On les suit ?
3: Oui.
0: Chez les bébés, il faut être discrète. Hein.
1: Alors là, vous voyez, par exemple, regardez, là, qu'est-ce qu'il y a sur la porte ?
0: Ah ben,
1: et ben voilà. Et qu'est-ce qu'on fait ?
0: Mais on fait rien.
1: Ah bon ?
0: On touche pas.
1: On touche à rien ?
0: Enfin.
1: Et même pas en
0: quoi ?
1: On respire...
0: Pas de masque, non ?
1: Ben, un petit peu, quand même.
0: Personne n'a des masques.
1: Bon, on y va, alors.

0: N'importe quoi, là.
1: Arrête de faire des bêtises, c'est pas parce qu'il y a la radio, là, avec... comment tu t'appelles, déjà?
2: Gilles.
1: Avec Gilles, tu fais n'importe quoi. Tu vas pas sur la tête de maman.
2: Hein?
1: Voilà. Ça, c'est parce que maman, elle avait dû se laver les cheveux avec du nouveau shampoing.
3: Ah,
1: et après, ça la tire. Elle adore le shampoing.
3: Le shampoing frais.
1: Le shampoing frais.
3: Exactement.
4: Bon, bah écoutez...
1: Continuons.

0: avance dans cet hôpital pour enfants, ici, à Genève, avec Hélène Beausoleil. Elle est co-directrice de Hopicloun, et on arrive dans un autre accueil.
1: Oui, nous arrivons dans le service des bébés.
0: Donc, un grand service. Hopicloun intervient au service des bébés.
1: Oui, Hopicloun intervient aussi chez les bébés. Les bébés ont le droit d'avoir les clowns, et aussi les parents, bien entendu. Et les infirmières qui sont là, d'ailleurs. On arrive, je crois, en pleine transmission.
0: J'ai vu des couleurs.
1: Oui, c'est ça, on les reconnaît facilement. Ici, il n'y a que des blouses blanches, et au milieu des blouses blanches, on trouve des couleurs.
2: Bonjour.
0: Il y a du jaune, il y a du rouge, il y a du maquillage.
1: Voilà, il y a du rouge, du maquillage, des fleurs, et des soignantes qui sourient, qui rigolent, voilà.
0: Qu'est-ce qui se passe?
3: Vous avez raté le spectacle.
0: On lance juste un petit micro. Avec autorisation en plus. Bonjour, vous êtes un des deux clowns.
4: Oui, je suis un des deux clowns du duo de clowns du jeudi après-midi. Et nous nous trouvons actuellement dans le service des bébés en pédiatrie à Genève, au HUG.
0: Et là, il se passe quoi? Vous êtes en train de faire, on m'a dit, la transmission. C'est quoi la transmission?
5: Merci. Alors moi, c'est un clown, c'est Fernand.
0: Fernand Clown.
5: En Fernand Clown.
0: Tout en jaune avec des roses.
5: Oui, je suis beau et puis ça plaît tout le monde en général.
0: Et la guitare.
5: Et le ukulélé. Le ukulélé, important. Important pour apporter un peu de musique et de fraîcheur dans ces lieux. Donc là, la transmission qu'on n'a encore pas débutée, mais qu'on va bientôt débuter, c'est un moment important puisque c'est le moment où on a des informations très importantes autour des enfants, de leur pathologie, de leur âge et éventuellement de leur nationalité, de leur langage.
4: Sérieux là, arrêtez de trop. En fait, c'est quoi la transmission? C'est la météo du service.
5: Ah ben voilà.
4: C'est la météo du service. Donc on apprend un peu qui est là et comment ils s'appellent et l'âge qu'ils ont. Et puis en même temps, on discute avec les infirmières pour savoir un peu le temps de la météo du service intégralement.
0: Mais c'est pas le fait que ça peut être la même personne, mais il peut y avoir, comme vous le disiez, c'est bien vu, la météo, c'est-à-dire qu'il peut y avoir d'autres problèmes, une atmosphère, une influence. Si je peux me tourner vers vous, vous êtes ?
6: Je suis Cathy, infirmière de l'unité des.
0: Alors vous allez dire plus ou moins, on n'est pas obligé de rentrer dans l'intimité bien sûr de ce qui se passe, mais c'est quoi à peu près l'idée pour vous ?
6: C'est de leur transmettre réellement l'importance, l'âge du patient pour qu'ils s'adaptent un petit peu au niveau de leur intervention. Et puis si c'est des parents qui sont un peu réfractaires ou un peu tendus, pour détendre un petit peu une ambiance un peu soutenue dans une chambre et des fois juste de descendre un petit peu et soulager un petit peu la pression des parents et puis donner le sourire aux enfants.
0: Ça vous paraît évident, mais dans un hôpital, en général, on ne donne pas forcément cet aspect, cette météo psychologique.
4: Si, justement, parce que nous, on travaille avec des gens. Il faut savoir un peu à qui on a affaire. On n'est pas là juste pour enchaîner des phases de jeu, parce que nous, on est clown, donc je prends la parole, je m'appelle Emilio en clown. Et il est important de savoir à qui on a affaire. Savoir un peu quand est-ce qu'ils sont arrivés, si ça fait plusieurs jours, s'ils sont arrivés cette nuit, s'ils ont vécu une intervention chirurgicale, s'ils vont vivre une intervention chirurgicale dans la journée, s'ils sont à jeun. On a besoin de savoir, en fait, on s'adresse à des gens et la moindre des choses, c'est un petit peu de les connaître, sans parler de leur intimité, mais de connaître un peu leur problématique.

0: Bonjour, t'as pas dit bonjour.
1: J'ai pas dit bonjour.
0: Ah
2: bah alors.
0: T'as pas dit bonjour. Frère, non, bravo, t'as pas dit bonjour.
2: J'ai pas dit bonjour.
0: Je te montre comment on fait. Tu fais comme ça, tu fais. Tu fais comme ça. Pardon.
2: Bonjour. Bonjour. Bonjour. Bonjour. Bonjour. Bonjour. Bonjour. Bonjour. Bonjour. Bonjour. Bonjour. Bonjour. Bonjour. Bonjour. Bonjour. Bonjour.
3: Pardon.
4: C'est la première fois, ils sont gentils.
5: C'est la première fois.
4: Ils sont gentils, les clous, tu peux les regarder? Regarde. Viens ici chez maman, viens. Tu les trouves gentils?
0: T'es très gentil. Comment tu t'appelles?
2: Bonjour, je m'appelle Fernand.
0: C'est bien, c'est très bien.
2: Bah oui, c'est simple.
0: Tu t'appelles comment, toi?
4: Loena.
0: Loena.
2: Wow. C'est trop beau, Loena.
0: Ah, ça c'est
2: trop joli, Loena.
0: Ça fait trop. Hein?
2: Ah oui, ça fait comme vous dites.
0: Exactement.
2: Ouais. Si on dit par exemple Saturnino.
0: Waouh! Wow.
2: Ah ouais, quand
0: ah
2: même!
0: Ouais. Ah ouais?
2: Ah ouais, ouais.
0: Et toi, tu t'appelles comment?
6: Moi? Tidiane. Ouais. Non, lui, c'est Tidiane. Moi, c'est Rino.
0: Ils s'appellent tous les deux Tidiane.
2: Non.
0: Papa, il s'appelle Tidiane et l'enfant, il s'appelle Tidiane.
2: Non.
0: Quand t'entends deux Tidiane, ça fait Tidiane fois deux, ça fait. Brrrrrrrrrrrrrrrrrrrrrrrrrrrrrrrrrrrrrrrrrrrrrrrrrrrrrrrrrrrrrrrrrrrrrrrrrrrrrrrrrrrrrrrrrrrrrrrrrrrrrrrrrrrrrrrrrrrrrrrrrrrrrrrrrrrrrrrrrrrrrrrrrrrrrrrrrrrrrrrrrrrrrrrrrrrrrrrrrrrrrrrrrrrrrrrrrrrrrrrrrrrrrrrrrrrrrrrrrrrrrrrrrrrrrrrrrrrrrrrrrrrrrrrrrrrrrrrrrrrrrrrrrrrrrrrrrrrrrrrrrrrrrrrrrrrrrrrrrrrrrrrrrrrrrrrrrrrrrrrrrrrrrrrrrrrrrrrrrrrrrrrrrrrrrrrrrrrrrrrrrrrrrrrrrrrrrrrrrrrrrrr ça, c'est impressionnant, ça. Et Tidiane, il faudrait faire attention.
4: Il regarde, bravo, Tidiane.
2: Comment je sais pas.
0: Elle doit s'appeler Béatrice.
2: Non.
0: Si.
2: Non.
0: Elle a des fleurs comme une Béatrice.
2: Ah ouais.
0: Ou alors elle s'appelle...
2: Corinne.
0: Oui, Corinne.
2: Corinne, c'est bien.
0: Non, elle s'appelle Beyoncé.
4: Ou Anne, que je Comment elle s'appelle? Tu veux dire comment elle s'appelle, ta grande sœur?
7: Léandra.
2: Wow. Et BS.
0: Wow, ça fait...
2: Wow. Moi, Léandra, ça me fait un truc...
0: Vas-y,
2: ça me fait...

0: Voici la fin de notre première partie consacrée aux 30 ans d'Opicloun, un grand format. Nous étions entre autres avec Fernand et Emilio, deux clowns d'Opicloun depuis une trentaine d'années, œuvrant dans les hôpitaux et là dans les hôpitaux universitaires de Genève au service des enfants, donc et particulièrement des bébés. Et puis avec la co-directrice d'Opicloun, il s'agissait d'Hélène Beausoleil. On se retrouve dans un second numéro, toujours en déambulant dans ces services multiples et variés avec les clowns, mais aussi avec des intervenants et avec des médecins.
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0: 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Et le journal avec Gaëtan Plenet. Bonjour Gaëtan.
1: Bonjour Edouard, bonjour à tous.
0: Washington revendique de nouvelles frappes cette nuit contre des infrastructures militaires iraniennes.
1: Et pas un mot sur de possibles cibles civiles comme l'on accuse pourtant Téhéran. Des milliers de manifestants dans les rues de Kiev hier soir. La colère ne retombe pas en Ukraine après le limogeage du populaire ministre de la Défense Mykhailo Fedorov. On va tenter de comprendre si le président Zelensky doit vraiment s'inquiéter de ce qui est en train de se passer. Dans l'actualité également, Félix Tshisekedi qui annonce ouvrir la voie à un dialogue politique en RDC. L'inquiétude autour de la santé des joueurs et des spectateurs au mondial masculin de football. La qualité de l'air s'annonce mauvaise pour les deux derniers matchs, la petite et la grande finale. Et puis reportage à Mayotte auprès des habitants de cet archipel français de l'océan Indien, excédés alors qu'on leur annonce de nouvelles restrictions d'eau à partir d'aujourd'hui. L'Iran ne se contentera plus de riposter et aucune frontière ne sera à l'abri, prévient le conseiller militaire du guide suprême iranien. Il l'affirme, son pays pourrait entrer dans une offensive totale si les frappes américaines se poursuivent dans les prochains jours. En tout cas, la nuit a à nouveau été marquée par des affrontements. L'Iran dit avoir frappé des cibles américaines au Koweït, en Jordanie et à Bahreïn. Les États-Unis, de leur côté, annoncent s'en être pris à des infrastructures militaires et des dépôts d'armes souterrains dans la République islamique. Les autorités iraniennes parlent notamment de la mort de 3 personnes dans la province d'Hormozgan. Dans le sud, ça fait déjà 7 nuits que les deux pays s'affrontent ainsi, et ce malgré leur protocole d'accord signé le mois dernier. Téhéran accuse maintenant Washington de s'en prendre à des cibles civiles, des aéroports, des ponts également. Yelena Tomic, c'est quoi désormais la stratégie américaine ?
2: Pour le commandement central américain, les opérations ont pour objectif d'affaiblir les capacités militaires iraniennes pour débloquer le détroit d'Hormuz. Des observateurs y voient une éventuelle préparation à une invasion terrestre ou un moyen d'accentuer la pression économique et psychologique sur le régime iranien. Nicolas Kahn, chercheur associé à l'American Enterprise Institute, un think tank basé à Washington, estime que la stratégie américaine pourrait poursuivre 2 objectifs.
3: S'attaquer à certains ponts et routes pourrait constituer un moyen d'entraver la mobilité de certaines unités militaires pour répondre à une invasion terrestre, mais aussi par exemple pour empêcher le déplacement de drones et de missiles vers des positions qui pourraient être utilisées pour tirer sur des navires civils. Très souvent, ce qui peut ressembler à une infrastructure civile est en réalité une cible militaire légitime. Mais pour le savoir, il faudrait avoir des renseignements très précis sur la fonction exacte d'un pont et une compréhension tactique de la situation.
2: Nicolas Carl y voit aussi un moyen pour les États-Unis d'affaiblir le régime iranien.
3: Nous savons que certains éléments au sein du régime se sont demandé s'il valait la peine de poursuivre le conflit pour avoir le contrôle du détroit d'Hormuz, alors même qu'ils ont déjà atteint l'objectif le plus important, survivre à la guerre contre les États-Unis.
2: Le trafic maritime dans le détroit d'Hormuz reste largement paralysé, faisant grimper les prix mondiaux de l'énergie.
1: Et le secrétaire général de l'ONU, Antonio Guterres, se dit inquiet de l'escalade militaire et parle d'attaques inacceptables contre des infrastructures civiles iraniennes. Autre guerre, celle entre l'Ukraine et la Russie. Et les autorités russes annoncent la mort d'au moins 7 personnes après une attaque de drones cette nuit contre un centre logistique dans l'ouest du pays. Des centaines de drones ukrainiens ont aussi visé la région de Moscou. Pendant ce temps, en Ukraine, toujours aucune date annoncée, mais il va bien falloir que le Parlement se réunisse pour valider ou non le remaniement ministériel engagé par le président Volodymyr Zelensky. La population, elle, s'est déjà prononcée à plusieurs reprises ces derniers jours dans les rues pour crier sa colère après le limogeage du populaire ministre de la Défense Mykhailo Fedorov, emporté par un conflit avec le commandant en chef de l'armée ukrainienne. Et ils étaient à nouveau des milliers de manifestants hier soir dans les rues de la capitale Kiev pour appeler le président à revenir sur sa décision. Alors est-ce pour lui un simple accro, disons, ou bien le début d'une véritable crise politique ? On a posé la question à Ruslan Bortnik, directeur de l'Institut ukrainien de sciences politiques. There will be some kind of
4: political damage for Zelensky. Cette décision coûtera politiquement à Volodymyr Zelensky, notamment auprès des jeunes, des électeurs libéraux et de ceux qui considéraient Mykhailo Fedorov comme un ministre de la Défense efficace et l'un des principaux acteurs de la lutte contre la corruption. À l'étranger aussi, ce remaniement et la mise à l'écart de Mikhaïlo Fedorov a suscité de nombreuses critiques. Mais je pense que l'impact restera limité. Volodymyr Zelensky a choisi le bon moment. Il est au plus haut dans les sondages, porté par les récents succès de l'armée ukrainienne sur le champ de bataille. C'est donc un moment très propice pour un remaniement impopulaire. Et malgré les critiques, la société ukrainienne fait preuve d'une grande patience envers les actions du président et des dirigeants ukrainiens en raison de l'invasion russe en Ukraine et de la prise de conscience de la nécessité d'être un pays uni.
1: Des propos recueillis par Sofia Katsenkova. En Russie, critiquer le pouvoir peut coûter cher et le blogueur Ilya Remeslo en a fait les frais. Il a été arrêté à Saint-Pétersbourg et transféré à Moscou. Il a été placé en détention provisoire. Longtemps partisan du Kremlin, il est maintenant accusé d'avoir diffusé de fausses informations sur l'armée russe. En Russie, la quasi-totalité des opposants sont désormais soit morts, soit emprisonnés, soit en exil. Il n'avait pas remis les pieds au Sénégal depuis la fin de son mandat en mars 2024. L'ex-président Macky Sall était à Dakar hier, reçu au palais présidentiel par son successeur Bassirou Diomaye Faye. Il espérait obtenir son soutien pour sa candidature au poste de secrétaire général des Nations Unies, mais rien pour l'instant. La réunion s'est conclue par un bref communiqué dans lequel la présidence se cantonne à évoquer une rencontre empreinte de courtoisie. En République démocratique du Congo, le président Félix Tshisekedi rencontrait lui hier les chefs de confessions religieuses. Et alors que le pays reste confronté à la guerre dans l'Est et à une profonde crise politique aussi, eh bien le chef de l'État annonce ouvrir la voie à un dialogue politique qui doit entrer dans sa phase de préparation. Il doit encore le convoquer officiellement par ordonnance, désigner des facilitateurs et puis en fixer aussi le calendrier, le cadre des travaux. Correspondance à Kinshasa de Pascal Moulégois.
5: Pour le cardinal Fridolin Ambongo, ces changements de cap imposent un effort à tous les acteurs politiques.
6: C'est à nous tous, ceux qui sont au pouvoir, tout comme ceux qui sont dans l'opposition, de s'inscrire dans cette dynamique pour que cette initiative puisse aller de l'avant, porter de fruits, pour que tous les fils et filles du Congo puissent vivre enfin en paix, dès lors que les motifs d'agression à notre pays seront aussi enlevés.
5: Sur le mot inclusivité, Patrick Nyaya, le porte-parole du gouvernement qui assistait à la réunion, tient à apporter une précision.
7: Jusqu'à présent, il y a des Congolais qui sont complices de l'agression. Certains d'ailleurs ont été de nouveau sanctionnés par les Nations Unies. Il faudrait que le Congolais qui viendra dans ces discussions n'ait pas d'ambiguïté. Il faudrait qu'il démontre, de par leur déclaration pour certains, qu'il coupe le lien avec celui qui est le bourreau, le Rwanda, qui est coupable de tous ces crimes qui sont commis dans l'Est depuis 30 ans.
5: C'est vrai. Virement intervient après des semaines d'intenses consultations diplomatiques menées par les présidents burundais Evariste Ndayishimiye, congolais Denis Sassou Nguesso et l'angolais João Lourenço. Objectif, réduire les fractures politiques internes sans remettre en cause les processus de Washington et de Doha qui se concentrent sur les volets militaires. L'opposition de son côté exige depuis plusieurs mois comme préalable des mesures de décrispation, la libération des prisonniers politiques mais surtout l'abandon du projet de changement constitutionnel. Pascal Moulégois, Kinshasa, RFI.
1: L'opposition qui se concerte avant d'arrêter sa position et qui dans le même temps maintient sa marche prévue mercredi contre ce projet de changement constitutionnel et contre le pouvoir en place accusé de vouloir permettre un troisième mandat à Félix Tshisekedi censé quitter son poste en 2028. Lui va bel et bien quitter son poste dès ce soir, juste après un barreau d'honneur. C'est la dernière pour le sélectionneur de l'équipe de France masculine de football, Didier Deschamps. En jeu, une troisième place du mondial dont, on va être tout à fait honnête, presque tous les joueurs français se fichaient éperdument. La désillusion de la défaite en demi est encore trop vive. Mais offrir une victoire pour la dernière de leur entraîneur sera peut-être un petit gage de motivation. On verra ça tout à l'heure. France-Angleterre, coup d'envoi à 21h en temps universel. Ce sera à suivre en direct et en intégralité sur nos antennes africaines et dans notre live sur RFI.fr. La finale, la vraie, celle pour le titre. Ce sera demain dimanche, l'Espagne contre l'Argentine dans la banlieue de New York. Alors il y a l'enjeu sportif évidemment, mais il y a aussi un enjeu sanitaire cette fois, car le nord-est des États-Unis est en ce moment survolé par un épais nuage de pollution. La faute aux fumées dégagées par de gros incendies au Canada voisin. On parle de plusieurs centaines de feux hors de contrôle. Et ça énerve Donald Trump qui accuse le gouvernement canadien de négligence et qui menace même d'augmenter les droits de douane. Alors faut-il s'inquiéter pour la santé des joueurs et des spectateurs du mondial, Vincent Souriau?
8: A priori, le plus gros est passé. Les services météo explique que ce dôme de pollution s'est formé en raison de la chaleur et qu'avec les averses prévues samedi et dimanche, l'horizon devrait se dégager juste à temps pour que les deux matchs se déroulent sans accroc. Andrew Giuliani, chargé du suivi de la Coupe du Monde à la Maison Blanche.
3: Il y a eu des discussions à ce sujet et nous avons des météorologistes qui siègent au sein des instances de la FIFA, donc nous suivons ça de très près.
8: Dans les zones les plus polluées, les autorités de santé recommandent aux personnes vulnérables de rester chez elles. Quant à la pratique sportive, si la pollution se maintient, les médecins évoquent des risques de gêne respiratoire qui pourraient peser sur les performances. Toux, sensation de suffocation, irritation des yeux. L'idéal serait de limiter...

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1: Bienvenue à vous si vous nous rejoignez dans ce magazine consacré à la santé. Et nous sommes pendant ces quelques instants avec Karine Delaumône. Elle est conseillère en santé, mais aussi marcheuse. Elle vient d'aller faire une super balade et on est content pour elle. En fait, elle fait attention à sa vie et à son corps. Bonjour Karine.
2: Bonjour.
1: Alors c'est vrai, vous venez de me dire, hein, juste avant l'émission, je vais marcher parce que je fais attention, j'ai envie de bien vieillir.
2: Alors, je vais marcher pour un tas de raisons, mais je vais aussi marcher pour ça, puisque je viens de passer le cap de la cinquantaine et qu'il m'est apparu qu'il était important de m'occuper de moi, peut-être un peu plus qu'avant.
1: Alors, ce que vous dites là, ça paraît anecdotique, mais en fait, c'est très important, parce que moi, je m'en rends compte aussi, j'ai aussi passé un moment le cap de la cinquantaine, et on se rend compte que ce qu'on a fait dans le passé, ou ce qu'on n'a pas fait dans le passé, a un impact, et on ne le sait pas quand on est très jeune, un peu moins jeune, et aujourd'hui.
2: Oui, oui. Ça nous fait rentrer dans le vif du sujet, c'est-à-dire que le vieillissement, c'est quelque chose de complètement physiologique, c'est complètement normal de vieillir. Le vieillissement accéléré, le vieillissement pathologique, celui-là, on peut l'éviter. On peut l'éviter, notamment en comprenant un peu les mécanismes dès son plus jeune âge, peut-être pas, mais dès la trentaine, on va dire, parce que ça se prépare, ça se prévient, et on peut vieillir bien, si on a préparé, si on a fait attention à soi, et on peut vieillir de façon pathologique, c'est-à-dire en développant des maladies liées à l'âge, si on n'a pas fait attention et si on continue de ne pas faire attention, passer un certain cap.
1: Donc on peut toujours changer dans la vie grâce à ses habitudes, à des bonnes orientations. Alors, on va avoir une série sur ce sujet autour du vieillissement, de l'âge, effectivement, dans le meilleur des cas, essayer de changer, pourquoi pas, sa vie par rapport à cela, parce que c'est important. On va définir ce qu'est le vieillissement, ça vous allez nous le faire. Ensuite, on parlera aussi des choses qui peuvent nous permettre de bien vieillir, comme la marche, par exemple, le muscle. On ira plus loin dans l'histoire des cellules, dans comment ça commence, oui. Comment ça se termine. On parlera aussi de sénilité, je crois. Sénilité.
2: Oui, alors, la sénescence et la sénilité, c'est des noms que je vais probablement réutiliser un certain nombre de fois. La sénescence, c'est le vieillissement physiologique. C'est le vieillissement normal de nos cellules, de nos tissus et des fonctions qui vont avec. La sénilité, c'est l'apparition de maladies avec l'âge. Et ça, c'est quelque chose qu'on peut éviter. Et d'ailleurs, les gens qui font de la recherche aujourd'hui sur le vieillissement, et il y en a beaucoup, puisqu'on est dans des pays qui sont vieillissants, donc il y a un gros intérêt de santé publique à faire de la recherche, à trouver des solutions pour accompagner au mieux les gens. La recherche, elle est effectuée pour permettre aux gens de bien vieillir en développant le moins de pathologies possible, mais pas pour vieillir plus loin, à avancer en âge au-delà de 120 ans, on n'y arrivera probablement pas. Ou alors on part dans le transhumanisme, mais là, ça, c'est plus de la recherche médicale.
1: Donc, il y a beaucoup d'études sur le sujet.
2: Énormément. Il y a beaucoup de théories sur le vieillissement. On commence à aboutir à des choses, en tout cas actuellement, qui mettent au cœur du processus de vieillissement la cellule et encore plus au cœur de la cellule l'ADN. L'ADN qui porte notre patrimoine génétique. Et c'est pas tant un problème génétique qu'un problème d'ADN qui s'abîme. A priori, on est sur cette théorie-là en ce moment.
1: Donc ces études, alors ce vieillissement, si on devait parler de ce que c'est, parce que c'est vrai qu'on sait tous qu'on vieillit, c'est quand même un peu un concept, mais au niveau biologique, au niveau de la santé, c'est quoi le vieillissement exactement ?
2: Alors là, je vais partir dans des explications où je vais reprendre quelques définitions pour qu'on se comprenne bien. Et puis, ces définitions, elles sont importantes parce que tous les conseils qu'on va pouvoir donner après vont être expliqués par des fonctionnements moléculaires ou cellulaires. La cellule, c'est le plus petit organe fonctionnel du corps. À l'intérieur de la cellule, il y a un noyau dans lequel se trouvent nos chromosomes, notre ADN. Toutes les fonctions cellulaires sont portées par des protéines. Et ces protéines, elles sont fabriquées à partir d'une recette qui est inscrite dans l'ADN. On commence déjà à comprendre que si notre ADN n'est pas fonctionnel, on va peut-être ne pas réussir à fabriquer les protéines nécessaires ou fabriquer des protéines mal fichues qui ne vont pas remplir leurs fonctions.
1: Mais ça veut dire que c'est individuel. Chaque individu a des besoins particuliers face à son ADN.
2: On a tous les mêmes besoins. Par contre, on n'a pas tous ni la même génétique, mais ça joue qu'un rôle finalement mineur, ni la même épigénétique, je développerai ça un peu plus tard, ni les mêmes facteurs de risque dans les modes de vie qu'on aura choisis, qui vont abîmer notre ADN.

0: nous parler de l'ADN, Karine Delaumône, et puis vous nous avez parlé de cellules et de molécules. Donc on descend un peu, on va dans la cellule.
1: On va rentrer dans la cellule. C'est la plus petite unité fonctionnelle, c'est-à-dire celle qui va permettre des réactions biochimiques indispensables à la vie. À l'intérieur de cette cellule, on fabrique des protéines. Les protéines sont le support de ces fonctions biochimiques. Et pour que tout ça puisse fonctionner, il faut fabriquer de l'énergie. Sans énergie, ça ne marche pas. Cette énergie, elle est fabriquée dans nos cellules, à l'intérieur de tout petits organites qu'on appelle les mitochondries. Donc, si les mitochondries ne fabriquent pas correctement de l'énergie, si le programme ADN est abîmé pour fabriquer les protéines qui sont porteuses de toutes les fonctions, vous comprenez bien que les fonctions cellulaires s'altèrent. Et c'est ce qui se passe au cours du temps. L'ADN est de plus en plus abîmé, les protéines parfois sont abîmées, parfois stagnent dans nos cellules, et on a des cellules qui s'appellent les cellules sénescentes, qui sont des cellules qui ont encore quelques fonctions métaboliques, mais qui ne se reproduisent plus. Plus ça va, plus elles encombrent nos tissus, et c'est ça le vieillissement.
0: Ah ben voilà, c'était simple quand même,
1: facile.
0: Pas besoin d'être compliqué. Alors là on était au niveau de la cellule,
1: oui.
0: Vous avez parlé de l'ADN, cellule,
1: oui.
0: Mais vous vouliez aussi aborder le côté moléculaire dans le monde le plus petit possible.
1: Oui, c'est-à-dire que toutes ces étapes dont on a parlé de synthèse des protéines, de réparation des protéines, de fonction des protéines, elles vont dépendre de micronutriments. Et là, on va rejoindre la nécessité de s'alimenter correctement. Et si ceux-là font défaut, les fonctions ne vont plus marcher. Il y a autre chose, c'est que quand on fabrique de l'énergie à l'intérieur d'une mitochondrie, on produit des oxydants. On n'arrête pas d'entendre parler des antioxydants qu'il faut qu'on consomme. Qu'est-ce que ça veut dire, ces antioxydants? Ce sont des molécules qu'on va prendre la plupart du temps dans notre alimentation et qui vont venir équilibrer les réactions d'oxydation qui sont de véritables poisons pour nos cellules. Donc vous voyez, le vieillissement, c'est quelque chose d'extrêmement complexe.
0: Oui, complexe, oui.
1: Beaucoup de choses à la fois.
0: L'oxydation, moi je la connais dans le bricolage, particulièrement sur les métaux. Qu'est-ce que cela donne, cette oxydation au niveau, c'est ce qui fait que la peau flétrit? On est quand même dans des sujets qui nous touchent, parce que quand on vieillit, on a tout un domaine, et pas seulement physique d'ailleurs.
1: En réalité, l'oxydation, l'inflammation, il va y avoir plusieurs éléments qui vont venir gêner notre fabrication de protéines, qui vont venir gêner notre réparation d'ADN, qui vont venir gêner notre production d'énergie. Ça, c'est la base. Et dans toutes ces choses-là, on trouve l'oxydation. On ne peut pas dire l'oxydation fait flétrir la peau. En revanche, au cours du vieillissement, on va accumuler nos cellules sénescentes, celles qui marchent de moins en moins bien, mais qui ne sont pas tout à fait fichues. Alors, notre système immunitaire ne les élimine pas. Puis en plus, comme il vieillit, il est un peu moins performant, donc il ne les repère pas forcément. Et tous nos tissus, y compris la peau par exemple, vont de moins en moins bien fonctionner.
0: Alors moi Karine, j'ai une petite question, parce que vous avez été médecin,
1: oui.
0: Aujourd'hui vous êtes dans la santé naturelle,
1: oui.
0: Vous avez des gens qui viennent. Si vous avez fait une conférence sur les vieillissements, évidemment c'est que c'est un sujet que vous traitez.
1: Oui.
0: Quand on vient vous voir, alors ça va être carrément une émission je pense là-dessus, mais juste pour lancer un peu le sujet, quand on vient vous voir, c'est qu'on vieillit mal, que quel que soit, peut-être l'extérieur et tout. Vous avez vraiment déjà peut-être un diagnostic entre guillemets. C'est-à-dire que, par exemple, je suis en face de vous, je suis sûr que j'ai dépassé la cinquantaine, c'est clair. Vous voyez des choses,
1: ouais,
0: que vous ne dites pas, sauf si j'ai en consultation, mais qui vous permettent tout à coup de dire, ah voilà, clac, clac, tout ce que vous nous avez dit au niveau moléculaire,
1: ouais,
0: voilà, c'est ça qui,
1: ouais,
0: nous intéresse en fait, même,
1: ouais,
0: pour nos auditeurs.
1: Effectivement, ce qu'on connaît du vieillissement, c'est ce qu'on voit. C'est la peau qui est plus fine et moins souple. C'est notre corps qui s'affaisse un peu. C'est notre masse musculaire qui diminue. Ça peut se voir. Chez une personne un peu ronde, ça ne se verra pas. La masse grasse va occuper l'espace en quelque sorte, mais la masse musculaire va diminuer. C'est les cheveux qui tombent. Ce sont des choses qu'on voit, qu'on connaît et qu'on repère. Après, ça nous donne un bilan très superficiel et pas très intéressant de l'état de vieillissement réel de la personne.
0: J'imagine, pour quelqu'un qui travaille dans le moléculaire, j'imagine.
1: Ce
0: qui compte, c'est rééquilibrer tout ça.
1: On va aller... si on voit une personne en consultation qui vient pour prendre en charge une question de vieillissement, soit en se disant « moi, je veux vieillir le mieux possible », soit en se disant « ah, moi, j'ai déjà des pathologies liées à l'âge, donc je suis déjà du côté d'un vieillissement accéléré », on va faire un bilan précis de la personne qui est en face de nous et on adaptera nos conseils en fonction.
0: Mais c'est ça que je vais faire. Vous savez, j'ai vécu plein d'expériences comme ça où je suis rentré dans la peau de quelqu'un pour comprendre un peu le sujet au niveau journalistique. Et ben on va faire ça. Allez, je vais venir vous voir pour le vieillissement. En tout cas, merci et on revient pour parler de ça et peut-être effectivement de ce diagnostic que l'on peut faire parce que vous allez entrer dans des détails aussi complexes. C'est la difficulté en radio. Effectivement, on peut pas faire non plus des cours de biologie. En même temps, c'est quand même sérieux. Hein. C'est un sujet. On vient beaucoup vous voir pour ce sujet-là sur le vieillissement ou le mal vieillissement.
1: Malheureusement, non.
0: Pas assez.
1: On dirait que les gens s'en préoccupent pas.
0: Eh ben, si.
1: Voilà.
0: Merci Karine Delaumont, je rappelle, conseillère en santé naturelle. On se retrouve pour un prochain numéro et on parlera effectivement de ce vieillissement et de ces choses qui en fait sont assez tabous, il faut quand même le dire.
1: Oui, comme si c'était une fatalité, alors qu'il y a des façons de sortir d'un vieillissement pathologique pour revenir à un vieillissement normal, voire réussi.
0: On vous a entendu. À bientôt.
1: Voilà, à bientôt.
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leur gospel. Un monde de musique et de chants chrétiens présenté et proposé par Gilles. Amis auditeurs, je suis heureux de vous retrouver en compagnie d'une interprète exceptionnelle. Elle fait partie des grands noms du gospel du 20e siècle et du 21e. 20 ans d'anniversaire, 88-2008, un album qui est sorti donc il y a quelques temps de cela. Et je vous propose de le découvrir avec bien trois titres, deux titres à la suite, pourquoi pas. Saved by Love, sauvé par amour, bien c'est tout le message biblique, c'est tout le message de la foi chrétienne. Et Faithless Heart, avec un cœur en manque de foi. Ces deux titres donc par Amy Grant, l'une des grandes interprètes du gospel, de la variété, je dirais, gospel pop américaine et mondiale.

Faceless Heart, un cœur avec eh bien une petite foi, bien c'est souvent peut-être ce monde dans lequel nous vivons, avec un manque de foi en général, un manque d'approche spirituelle, d'espérance dans des valeurs plus ou moins lointaines. C'était le message en tout cas d'Amy Grant, c'est maintenant avec What About The Love, c'est le prochain titre, traduit peut-être. Et alors, qu'en est-il de l'amour dans votre vie, Amy Grant, avec ce dernier titre ?

Voilà, dans une expression un peu plus dynamique d'Amy Grant, comme je vous le disais, c'est de la pop, folk, voire rock aussi quelquefois. C'était ce dernier titre donc pour cette émission. Nous la retrouverons dans un prochain numéro. L'album s'intitule Lead Me On, Amy Grant, dirige ma vie. C'était l'heure gospel. Gilles avec vous pendant ces quelques instants pour découvrir cette grande interprète nord-américaine, Amy Grant.

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0: Et RFI Matin, ça débute. Vous êtes les bienvenus. Merci de nous laisser vous accompagner en ce samedi. Au programme du football, bien sûr, déjà une finale à la Coupe du Monde ce soir. La petite, certes, Français et Angleterre vont batailler pour la troisième place, pendant qu'Espagne et Argentine se préparent à s'affronter pour décrocher le Graal demain, peut-être dans un air toxique, vous l'entendrez. On va aussi parler de la situation au Moyen-Orient et de la colère qui ne retombe pas en Ukraine. Mais d'abord, le journal. Bonjour Julien Coquelroel.
2: Bonjour Pierre. Et à la une, un match sans envie pour une médaille en chocolat. La petite finale de la Coupe du Monde de football ce soir. Entre deux équipes qui se voyaient aller au bout, la France et l'Angleterre, qui manquent d'enthousiasme et qui ne cherchent pas à le cacher. Dans l'actualité également, une septième nuit consécutive de frappes américaines sur l'Iran et de ripostes iraniennes dans le Golfe. Téhéran menace d'une offensive totale si les États-Unis continuent leur bombardement. On part aussi au Sénégal, où Macky Sall est revenu hier pour quelques heures, une rencontre critiquée avec son successeur Bassirou Diomaye Faye. Au Royaume-Uni, la dernière étape vers le poste de Premier ministre franchie hier par Andy Burnham, le fossoyeur politique de Keir Starmer, élu à la tête du parti travailliste avant de le remplacer lundi. Et puis l'Inde peut-elle atteindre la neutralité carbone sur son réseau ferré d'ici 2030? Le pays est en tout cas entré hier dans un club très fermé en inaugurant son tout premier train à hydrogène.
0: C'est ce soir à Miami, un dernier match pour l'honneur.
2: Et il en faudra du courage pour jouer le match des perdants, tenter de trouver de l'allant pour arracher la troisième place consolatoire de la Coupe du Monde de football. Avant la finale Espagne-Argentine demain, la petite finale oppose tout à l'heure deux équipes très déçues, la France et l'Angleterre, qui pouvaient toutes les deux prétendre au titre. Autant dire que le match de ce soir ne suscite pas leur enthousiasme et que sa maigre récompense ne suffira pas à les réconforter, Eric Mamrut.
3: Que les Anglais n'aient pas envie de le jouer, que nous, pas plus. Mais il est là.
4: Il est là, ce match pour la troisième place, synonyme de fardeau pour Didier Deschamps, comme pour Thomas Tuchel, le sélectionneur anglais qui a lancé « Personne n'a envie de le jouer ». Mais même si au bout il y a une médaille en chocolat au goût très amer, il est hors de question de le galvauder, clame Didier Deschamps.
3: On va pas se plaindre, il y en a combien qui sont rentrés ? Il y en a 44 avant la demi-finale. Donc on est là, on n'a pas le match qu'on voulait avoir, on espérait avoir, mais on en a un. Voilà. Et il y a un devoir quand on porte ce maillot-là. On a des devoirs. Quand on vient en équipe de France, c'est pas pour recevoir. On a des devoirs. Moi, je me le mets, je le mets à mon staff et les joueurs doivent l'avoir.
4: Les Bleus avec le sens du devoir, mais aussi avec le désir d'offrir un beau cadeau d'adieu à leur sélectionneur. Didier Deschamps qui fête ce soir son tout dernier match à la tête de l'équipe de France après 14 années de mandat. Le défenseur Ibrahima Konaté.
5: Bien sûr, on a envie que le coach, par rapport à tout ce qu'il a fait pour l'équipe de France, et tout ce qu'il a fait pour chaque joueur d'entre nous, parce que surtout les joueurs qui sont ici, c'est lui qui les a choisis et personne d'autre. Donc on doit être un minimum reconnaissant envers lui. Et oui, essayer de tout faire pour gagner le match.
4: De son côté, Kylian Mbappé voudra marquer à nouveau pour espérer décrocher le titre de meilleur buteur de ce mondial devant Lionel Messi. Eric Mamrut, Miami, RFI.
2: Voilà encore quelques enjeux pour ce France-Angleterre, la petite finale de la Coupe du Monde de foot à suivre ce soir sur RFI. Si vous nous écoutez en Afrique, le coup d'envoi est à 21h, temps universel.
0: L'actualité ce matin, c'est aussi le Moyen-Orient, toujours en proie à la guerre.
2: Une septième nuit consécutive de frappes américaines sur l'Iran, 3 morts et 8 blessés selon Téhéran, alors que l'armée américaine dit avoir ciblé notamment des installations militaires et des dépôts d'armes souterrains. L'armée iranienne revendique, elle, en riposte, des frappes sur des bases militaires en Jordanie et au Koweït. Les sirènes d'alerte ont de nouveau retenti à Bahreïn et l'Iran menace d'une offensive totale si les bombardements américains se poursuivent. Téhéran qui continue aussi de revendiquer son emprise sur le détroit d'Ormuz. Les gardiens de la révolution affirment que deux navires ont sauté sur des mines en tentant de le franchir, ce que démentent les États-Unis. L'armée idéologique de l'Iran qui dit aussi avoir stoppé 4 autres navires à l'aide de missiles et de drones. Toutes les dernières informations sur le conflit sont sont à retrouver sur RFI.fr.
0: Il n'était pas revenu dans son pays depuis qu'il avait cessé de le diriger.
2: Un peu plus de 2 ans après son départ du pouvoir, le bref retour à Dakar de Macky Sall hier, l'ancien président qui a passé quelques heures sur le sol sénégalais pour y rencontrer son successeur, Bassirou Diomaye Faye, au palais présidentiel. Il venait lui demander son soutien pour sa candidature au poste de secrétaire général des Nations Unies, qui suscite la polémique dans le pays. Rien n'a filtré pour l'instant sur l'échange entre les deux hommes et ses résultats, Juliette Dubois.
6: La communication à l'issue de la rencontre est restée limitée, seul un bref communiqué de la présidence. Selon ce texte, Macky Sall est venu informer le chef de l'État de sa candidature à l'ONU, faire le point sur sa démarche et solliciter le soutien du Sénégal. La présidence évoque une rencontre empreinte de courtoisie, symbole selon elle de la continuité de l'État par-delà les alternances. À son arrivée à l'aéroport militaire de Dakar, l'ancien chef de l'État avait été accueilli par plusieurs centaines de militants de son parti, l'APR, s'offrant un bain de foule. C'était son premier retour au Sénégal depuis son départ pour le Maroc, au lendemain de la victoire de Bassirou Diomaye Faye en avril 2024. Dakar s'est jusqu'ici désolidarisé de sa candidature à l'ONU portée par le Burundi au nom de l'Union africaine. Une candidature qui suscite aussi la colère des familles de victimes de la répression des manifestations politiques sous le régime de Macky Sall. Au moins 67 morts entre 2021 et 2024. Et puis une partie des Sénégalais insiste aussi sur sa responsabilité dans le dossier de la dette cachée qui a plombé les finances du pays. Juliette Dubois, Dakar, RFI.
0: 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À la une également ce matin, la suite de notre périple à bord de l'Ocean Viking.
2: Alors que des centaines de migrants périssent chaque année en tentant de rejoindre l'Europe par la mer, RFI vous emmène sur le bateau de sauvetage de l'ONG SOS Méditerranée. Il est actuellement au large de la Libye, où les gardes-côtes libyens multiplient les interventions avec le soutien politique et financier de l'Union européenne. Plus de 11 000 personnes ont été refoulées en Méditerranée centrale depuis le début de l'année. Et jeudi, l'équipage de l'Ocean Viking a assisté impuissant à l'une de ces interceptions. Reportage, Elliot Brachet.
7: Il est 15h30, l'Ocean Viking change de cap et l'équipage se prépare.
8: On nous a relayé un appel à l'aide d'un canot pneumatique surchargé avec environ 40 personnes à bord. On l'a désormais en visu, mais il semble qu'un navire libyen, sûrement des gardes-côtes, patrouille également dans la zone. Nous n'arrivons pas à établir le contact avec eux.
7: Le bateau en détresse se situe à 15 000 nautiques, soit 1h30 de navigation. L'Ocean Viking demande d'intervenir. Pas de réponse. Bientôt, à bâbord, s'élève un panache de fumée noire. Ce sont les gardes-côtes libyens. Ils arriveront les premiers.
9: Nous considérons leur silence et le fait qu'ils se dirigent au même endroit que nous comme une attitude agressive. Je décide donc de stopper le bateau et de mettre le cap vers le nord.
7: Manu militari, les exilés sont transbordés, le pneumatique abandonné en mer. Sur l'Ocean Viking, l'équipage baisse les yeux.
10: On a fait au plus vite, mais on ne peut pas interférer avec les gardes-côtes libyens. Nous devons respecter les règles, mais c'est très frustrant, car nous savons bien que ces personnes ne seront pas débarquées en sécurité, qu'elles seront en danger et on a failli les sauver.
7: Selon SOS Méditerranée, l'ONU et de nombreux rapports internationaux, ce genre d'intervention est contraire aux droits humains et aux conventions maritimes, la Libye ne pouvant être considérée comme un pays sûr. Elliot Brachet à bord de l'Ocean Viking, RFI.
0: Une nouvelle nuit de guerre entre l'Ukraine et la Russie.
2: Et l'Ukraine à l'offensive avec plus de 370 drones lancés vers la région de Moscou depuis hier soir. La plupart ont été abattus, alors qu'une attaque ukrainienne contre un centre logistique a fait 7 morts dans une petite ville de l'ouest du pays. Côté ukrainien, la gronde politique continue après l'éviction du ministre de la Défense par Volodymyr Zelensky. Des milliers de manifestants se sont à nouveau rassemblés hier soir à Kiev.
0: Lui sera lundi le nouveau chef du gouvernement britannique. Andy Burnham a franchi hier la dernière étape dans son parcours vers Downing Street.
2: L'ancien maire de Manchester et leader de la fronde contre Keir Starmer a été élu à la tête du parti travailliste. Il va remplacer à la tête du parti et du pays le premier ministre démissionnaire empêtré depuis des mois dans les scandales et les défaites électorales, Andy Burnham, qui a promis hier de redonner espoir aux Britanniques et de faire mieux que ses prédécesseurs. Comment peut-il s'y prendre ? Question posée au professeur Aurélien Antoine, spécialiste des institutions britanniques.
11: Déjà, en essayant de rompre avec ce qu'il a dit, hein, 40 ans de politique qui ont mené à des échecs pour la grande partie des citoyens britanniques. Et d'ailleurs, il s'est mis dans les acquis qui ont échoué à améliorer le sort de la majorité des Britanniques. Une volonté aussi de réunir son parti, de changer de direction selon des modalités qu'on va sans doute expliquer, et bien sûr en favorisant aussi peut-être un meilleur management de sa future équipe pour laquelle on a encore un certain nombre d'incertitudes. Donc il a insisté sur des points finalement qui manquaient de netteté à propos de Keir Starmer. On ne savait pas quel était vraiment son cap.

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1: Et sur Intervalle, il est 7h10, je vous souhaite un excellent samedi, nous sommes le 18 juillet. Dans un petit instant, on partira dans une découverte d'une structure qui s'appelle Opicloun, les clowns à l'hôpital. Mais d'ici là, c'est Ina Ia.

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1: La structure Opicloun qui vient auprès des enfants, entre autres. Nous sommes avec la co-directrice de cette structure. On est à l'hôpital des enfants à Genève. Bonjour Hélène.
2: Bonjour.
1: Hélène Beausoleil, vous êtes donc la co-directrice, mais vous êtes aussi clown. Donc vous avez les deux casquettes, ce qui va être intéressant. On est à l'entrée, en fait, on est à l'accueil.
2: Oui, on est à l'accueil de la pédiatrie, absolument. Là où toutes les personnes passent, là, pour toutes les consultations, pour tous les services.
1: Et là, nous, on va aller suivre une de vos équipes, on peut dire comme ça, enfin deux clowns qui vont intervenir.
2: Oui, aujourd'hui, jeudi, il y a deux duos de clowns qui jouent. Et là, on va aller voir un duo de clowns qui joue à l'unité des soins intensifs et dans l'unité des bébés.
1: Alors peut-être nous parler justement des unités, des secteurs où vous pouvez vous rendre, où vous pouvez intervenir avec des clowns pour donner de la joie, pour donner de la bonne humeur dans une situation délicate.
2: Alors on va dans tous les services de l'hôpital des enfants. Tous les services sauf le bloc opératoire, comme on peut bien l'imaginer. C'est difficile pour nous d'y rentrer. Quoique, on arrive jusque souvent au SAS avant d'aller dans le bloc opératoire. On peut accompagner des parents et un enfant jusqu'à ce que l'enfant parte au bloc opératoire. Mais autrement, on va dans tous les services. Alors, par exemple, aujourd'hui, jeudi après-midi, unité des soins intensifs et bébés. Tous les jeudis après-midi, un duo de clowns vient dans ces unités-là. C'est-à-dire qu'on a un planning et c'est établi qu'il y ait un duo qui vienne dans chaque service. C'est comme un rendez-vous qui est donné. C'est important parce que les soignants doivent nous faire des transmissions. Ils vont devoir nous dire le prénom de l'enfant, son âge, la situation. Nous ne sommes pas des soignants, mais on a besoin d'avoir un certain nombre d'informations. Et nous sommes soumis à la clause de confidentialité. Donc on va avoir des informations avant d'aller jouer, parce que souvent on va jouer avec l'enfant.
1: Et Hélène, vous avez d'ailleurs une demande, enfin une autorisation, même pour moi, on ne peut pas rentrer comme cela.
2: On ne rentre pas comme ça à l'hôpital, pas du tout. J'ai demandé une autorisation au service de communication qui m'a été donnée. Et j'ai des autorisations à faire signer s'il y a des interviews qui sont prises. Voilà.
1: Alors, on va prendre nos sacs avec vous aussi. On va vous suivre parce qu'on va devoir, à mon avis, passer quelques couloirs. Et puis, vous allez aussi nous parler de votre activité de clown. Parce que peut-être que ça a commencé par cela. Avant d'être aussi responsable et dans des responsabilités, ça a commencé comment pour vous, l'aventure ?
2: L'aventure Opicloun, j'ai auditionné, comme la plupart des clowns qui sont actifs dans l'association en ce moment. Tout le monde, on a tous auditionné.
1: Vous étiez clown avant déjà ?
2: Alors, j'ai un premier métier qui n'est pas du tout clown, parce que je le dis tout doucement, j'étais infirmière, mon premier métier, mais j'ai fait beaucoup d'improvisation, et ensuite j'ai fait du clown, et puis petit à petit, le clown a pris tout le relais.
1: Après. Alors là, la façon dont vous me parlez, dont vous êtes, c'est pas le clown, c'est autre chose. On parle doucement.
2: Non, c'est pas ça, c'est que je suis en train de me demander où on va. Je marche, et puis tout d'un coup, je sais plus si c'est le bon endroit. Ne quittez pas, je recherche votre correspondant. Alors, attendez, là, on est ici, on doit aller à l'hôpital. On va passer par là.
1: Donc, on prend l'ascenseur. Oui, voilà. Je vous posais cette question sur le personnage. Parce que vous changez de personne quand vous êtes clown. C'est plus la même que j'ai en face, c'est plus Hélène.
2: Alors, c'est un petit peu Hélène, un peu beaucoup Hélène, mais avec des traits de ma personnalité ou de moi qui sont très accentués.
1: C'est quoi ces traits, par exemple ?
2: Oh, pour moi particulièrement, je veux être aimée. Bon, les clowns veulent beaucoup être aimés, hein, mais je veux être aimée, je suis... qu'est-ce que je vais faire ? J'en fais trop, je veux aider tout le monde, j'en fais trop, souvent j'en fais trop, comme on dit.
1: On exagère un peu le trait, quoi.
2: On exagère le trait dans le clown, absolument. On dit souvent que c'est la caricature de nous-mêmes. On ne peut pas être, c'est pas un personnage qu'on endosse, c'est pas un rôle que j'endosse. C'est moi-même que je mets au service de mon clown. Je ne peux pas jouer le clown de quelqu'un d'autre, c'est impossible. C'est pour ça que c'est un travail de... comme des petites pelures d'oignon, hein. Il faut vraiment travailler petit à petit son clown. Et qu'un jeune clown, c'est difficile d'arriver tout de suite en pédiatrie. Il faut qu'il ait déjà travaillé plusieurs facettes de son clown.
1: Vous savez, j'ai rencontré Sophie Courvoisier en venant. C'est la directrice du théâtre de Carouge. Et je lui ai dit, tiens, je viens voir Opicloun, les clowns. Et elle me dit, ah oui, c'est comédien, c'est super et tout. Elle vous considère vraiment comme des comédiens du métier, dans ce cadre-là.
2: Mais c'est comédien-clown, absolument. C'est un métier à part entière. Il y a, bah, en Suisse, il y a des clowns célèbres. Grock était quand même un grand clown, et il y en a plein d'autres. En France, Howard Buten était un clown. Voilà, c'est un métier à part entière d'être clown.
1: Alors, clown dans un spectacle tout venant, c'est une chose. Clown dans un hôpital, là, vous vous préparez un petit peu, j'imagine. Il y a un stress, il y a quelque chose de spécial ou pas du tout? C'est que moi qui suis comme ça.
2: Non, on se prépare. Ça se travaille d'être clown en milieu hospitalier. Tout à l'heure, mes collègues, ils se sont connectés, comme on dit, au vestiaire. Ils ont travaillé leur changement, c'est-à-dire se maquiller, se chauffer leur voix. Ils ont regardé les transmissions de la fois d'avant pour savoir un peu qu'est-ce qui s'était passé, quels enfants étaient là. Et puis, c'est vrai qu'on doit travailler avec des codes qui sont quand même très différents du théâtre. Ici, au théâtre, on paye sa place. Ici, les gens, ils sont venus, ils n'ont pas demandé à voir des clowns. Et ils arrivent et ils ont des situations difficiles, évidemment, quand on vient à l'hôpital. Et il y a les clowns. Alors, maintenant, on dirait, après 30 ans, je croirais que c'est acquis quand même qu'il y ait des clowns à l'hôpital. Mais il faut toujours avoir à l'esprit que pour des parents qui arrivent, quelle que soit la maladie, ce qui est arrivé dans leur vie pour qu'ils soient là, c'est pas gagné d'avance.
1: Allez, on va dans ces services. Et puis, on espère qu'on aura aussi cet état des lieux, c'est-à-dire rencontrer peut-être un infirmier ou une infirmière qui nous fait le point sur la situation.
2: Oui, oui, tout à fait. On va pouvoir faire ça. On va y rentrer tout de suite. Alors.
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0: balèze,
1: le balèze, c'est papa.
0: Le super balèze.
1: Le costaud, c'est papa.
0: C'est
1: papa.
0: Et à côté, c'est qui? C'est qui à côté?
1: C'est, moi, je dirais, c'est...
0: Il y a maman?
1: Ce moment.
0: Il y a maman, il y a papa, il y a maman, il y a...
1: Et
0: il y a... Papa, maman, et qui? Viens, on va voir.
1: On va voir.
2: Je suis Hélène, des Hopi Clowns.
3: Ouais, vous voyez pas, hein, j'ai oublié mon badge en plus. Les collègues sont là?
4: Ah non, ils sont partis.
3: Ils sont déjà repartis.
4: Oui,
3: ouais. D'accord, ok.
5: Hélène Beausoleil, on est dans les couloirs là. C'est le service déjà, c'est quoi?
2: C'est l'unité des soins intensifs.
5: D'accord, donc quelque chose de sérieux. Ils sont 4 ou 5 autour de nous, des infirmiers sûrement. Vous allez peut-être les interroger par rapport à votre activité qui nous parle et qui parle à nos auditeurs de ce qui se passe ici, comment ça joue tout ça.
2: Alors s'ils sont d'accord de répondre, oui, pourquoi pas. Je les vois qui sont assez intrigués, qui se disent « Mais mon Dieu, qu'est-ce que les clowns vont encore nous demander aujourd'hui ?» Je vais leur demander « Ah, on peut ?»
6: Je ne sais pas de quoi on va retourner, mais on peut très bien. Mais...
2: Alors l'idée, ben voilà, vous venez d'avoir la visite d'un duo de clowns,
6: oui.
2: Là à l'instant. Quelle trace ça laisse ou quelles sont tes impressions ou, par rapport au fait qu'un duo de clowns vienne dans une unité aussi particulière que les soins intensifs?
7: Alors moi c'est Nicolas. Écoutez, nous on trouve ça super. Déjà ils sont hyper bien intégrés à l'équipe. Quand ils arrivent, ils prennent des transmissions pour savoir quels patients ils peuvent voir et quels patients ils ne peuvent pas voir, pour lesquels ça devient pertinent en fait d'aller visiter. Et à chaque fois qu'ils viennent, ils sont toujours très adaptés. Les enfants sont toujours très contents et nous aussi parce que on passe un bon moment en même temps que le patient.
5: Et la transmission, c'est quoi? Parce qu'on aimerait avoir une idée un petit peu. Ça va, un auditeur, il ne se rend pas compte. Hein. Là, déjà, on est dans des locaux. Bon, ça calme un peu. On imagine que les situations sont délicates. C'est quoi la transmission? Ce moment où les clowns arrivent, ils doivent avoir une information de votre part, c'est-à-dire?
7: En fait, quand ils arrivent dans le service, ils vont voir l'infirmière responsable horaire et ils vont voir s'il y a des enfants qui sont intubés, s'il y a des situations qui sont délicates ou leur venue ne serait pas adaptée, avec peut-être des situations qui sont un peu trop tristes ou des fins de vie. À ce moment-là, ils ne rentrent pas dans les chambres. Et les enfants intubés aussi, où ça ne sert à rien d'aller voir des patients qui sont endormis, coma artificiel. C'est moins pertinent que les enfants qui sont bien réveillés.
5: Et là, vous voyez une différence parce que vous êtes au contact des enfants.
7: Oui.
5: Ils attendent peut-être les clowns, alors peut-être l'attente, et puis l'après, ou ça apporte quoi dans un service? On est là à la base pour la santé, pour les soins, c'est assez technique, vous avez une formation dans ce sens?
7: Ce que pour les enfants ça apporte, c'est ça fait beaucoup sourire les enfants, ça leur permet de casser un petit peu la monotonie de la journée, la routine. C'est quelque chose qui est imprévu, ils s'attendent pas, on leur dit pas qu'il y a les clowns qui arrivent. Et d'un seul coup, il y a ce petit échange qui sort de l'ordinaire, de leur quotidien, et ça leur apporte beaucoup de bonheur.
5: C'est un peu une surprise.
7: Oui, c'est une surprise, une belle surprise.
5: Et vous, comment vous le vivez? Parce que vous êtes un soignant, donc vous êtes là pour d'autres choses à la base.
7: Oui, on est là pour d'autres choses, mais à force de les fréquenter, on rentre dans leur jeu, on commence à connaître un peu leur mimique, leur sketch, et c'est facile d'interagir avec eux, et ça augmente un peu la situation avec l'enfant où il rentre dans le jeu. Ouais.
5: Ils vous font rire un peu?
7: Ouais, beaucoup. Ouais.
5: On va aller voir les deux autres. Il y a deux autres personnes, deux autres femmes qui sont là. Je ne sais pas si vous êtes confrontés des fois aux opi-clowns. Ça, c'est le sujet un peu?
8: On les adore. Ils sont toujours là pour nous remonter le moral, franchement.
9: Ils nous font rire.
8: Ouais. Heureusement qu'ils sont là.
5: Oui, parce que là, à la base, vous n'êtes pas là pour ça, puisque vous êtes là pour les soins. Avec des enfants, c'est souvent assez gravissime, non?
8: Oui, mais moi, je pense que les clowns font partie des soins aussi. Ça rajoute un côté un petit peu joyeux à tout ce côté qui peut être un peu dramatique des soins intensifs. Et ils sont là pour donner le sourire aux enfants et ça fait partie des soins pour moi, clairement. Les clowns, ils sont là. C'est comme un soin lambda qu'on fait en tant qu'infirmière. Bah, eux, ils sont là pour donner le sourire à ces enfants qui sont parfois tristes, loin de leurs parents, comme les enfants cardiaques qui viennent de loin. Du coup, voilà, on a de la chance de les avoir.
10: Non, c'est vrai, je suis d'accord. Et puis, c'est pas aussi que pour les enfants. Nous aussi, bah, des fois, ils nous font des blagues, ils nous font rire. Ils interagissent avec nous. C'est cool dans notre journée. Ça fait un petit moment un peu, on va dire, en dehors des soins. Et puis aussi pour les parents. C'est aussi sympa pour les parents parce que des fois, ils vont voir des bébés. Voilà, le bébé, il dort. Il va peut-être pas.

0: leur demande, bah, ils vont repasser quand? Et bon, nous, on n'arrive pas à leur dire, ils vont passer à 15h, mais on dit que oui, bah, demain, potentiellement, ils repasseront. Et puis, en fait, c'est toujours une petite surprise et ils sont tellement contents de les voir arriver. Du coup, bah, je pense que c'est primordial aux soins qu'ils soient là. Moi, je pense que c'est quelque chose de positif pour nous, les soignants. Ça nous fait un peu sortir de ce contexte de 100% soins, préparer les médicaments, sérieux. Ce côté un peu où on se dit, on peut souffler, se raconter des blagues, rigoler. Oui, ah bah clairement. Juste leur tenue vestimentaire, je pense, suffit pour nous donner le sourire, quoi. Ils sont exceptionnels.
1: Hélène, c'est pas mal quand même, comme des soins.
2: Bah, c'est magnifique de dire qu'on est là comme des soins, parce que c'est absolument très important. Un enfant aux soins intensifs, même s'il est endormi et qu'on vient lui chanter une chanson et qu'il y a un parent qui est là, c'est un moment de douceur, un moment de poésie qui est accordé à une famille, à un bébé. Ça peut être étonnant hein, qu'il y ait des clowns aux soins intensifs. Dans un service d'hospitalisation, c'est plus commun. Aux soins intensifs, c'est quand même particulier. Mais en effet, on fait partie de l'équipe des soins et je suis tellement touchée d'entendre que ça vient directement des infirmières qui le disent. C'est super.
1: Ouais, c'est indispensable. Mervem, merci. Juliane aussi. On a une autre infirmière derrière vous. Les hôpiclowns, vous les voyez passer ou pas?
3: Oui, bien sûr, je les vois passer.
1: Et alors, à chaque fois, c'est quoi? C'est une fête? C'est...
3: Ouais, ils mettent du baume au cœur quand on les voit passer. Ils sont, ils apportent de la joie dans le service. Ça fait plaisir de les voir, que ce soit nous les soignants ou les enfants.
1: Ah, c'est pas dans tous les hôpitaux.
3: Non.
1: Qu'il y a ça. Donc, c'est vrai que c'est original. L'idée, c'est depuis 30 ans, c'est quand même assez étonnant.
3: Ouais, non.
1: Des témoignages des enfants aussi qui en parlent.
3: Il y en a beaucoup qui aiment et qui les réclament, les hôpiclums, oui.
4: J'ai les cœurs des hôpiclums.
2: T'as des petits cœurs des...
3: J'ai les petits cœurs des hôpiclums que je garde. Du coup, je suis Estelle.
1: Merci, Estelle. Hélène, on va continuer du coup.
2: Oui, on y va.
1: On va aller voir les
2: parce qu'ils sont chez les bébés là maintenant.
1: Ah, ils sont chez les bébés.
2: Oui, dans le service des bébés.
1: Ah, parce que les bébés aussi, ils aiment les
2: clowns. Autre ambiance.
1: Bon, allez, on vous suit. Merci, mesdames. Bonne journée.

0: Ouais, je vais vous dire, j'ai fait un plan, j'ai un plan.
1: J'avais un plan ?
0: Ouais, j'ai un plan des bébés. Alors, c'est pas compliqué. Alors, la piscine, elle est là. Alors, nous, on est... Alors là. Ah non, je suis trompé de service, ça.
1: Avec qui ? C'est parce qu'aujourd'hui, on a le micro. Alors, attendez, je vais prendre ma carte.
0: Espéranza.
1: Ah, bah voilà.
0: Espéranza qui veut dire espoir. C'est l'espoir qui nous tient.
2: Alors, on est sur les starting blocks avec Emilio et Fernand. Alors, on est parti. On les suit.
3: Oui.
0: Chez les bébés. Il faut être discrète. Hein.
1: Alors là, voyez, par exemple, regardez, là, qu'est-ce qu'il y a sur la porte ?
4: Ah ben,
1: et ben voilà. Et qu'est-ce qu'on fait ?
4: On fait rien.
1: Ah bon ?
4: On touche pas.
1: On touche à rien ?
4: Ouais.
1: Et même pas en
4: quoi ?
1: On respire.
4: Pas de masque, non ?
1: Mais ben, un petit peu quand même.
4: Personne n'a des masques.
1: Personne. Bon, bah, okay. Bon, on y va alors.
3: Tu veux

0: Arrête de faire des bêtises, c'est pas parce qu'il y a la radio là. Avec. Comment tu t'appelles déjà?
1: Gilles.
0: Avec Gilles, tu fais n'importe quoi. Tu vas pas sur la tête de maman.
2: Hein?
0: Voilà. Ça, c'est parce que maman, elle avait dû se laver les cheveux avec du nouveau shampoing.
2: Ah,
0: et après, ça la kiffe.
2: Fois, ça...
0: Elle adore le shampoing.
2: Le shampoing frais.
0: Le
2: shampoing frais.
0: Exactement.
2: Bon, bah écoutez.
0: Continuons.
2: Continuons.

0: On avance dans cet hôpital pour enfants, ici, à Genève, avec Hélène Beausoleil. Elle est co-directrice de Hopicloun, et on arrive dans un autre accueil.
1: Oui, nous arrivons dans le service des bébés. Donc, un grand service.
0: Hopicloun intervient au service des bébés.
1: Oui, Hopicloun intervient aussi chez les bébés. Les bébés ont le droit d'avoir les clowns, et aussi les parents, bien entendu, et les infirmières qui sont là, d'ailleurs. On arrive, je crois, en pleine transmission.
0: J'ai vu des couleurs.
1: Oui, c'est ça, on les reconnaît facilement. Ici, il n'y a que des blouses blanches, et au milieu des blouses blanches, on trouve des couleurs.
2: Bonjour,
0: entrez.
3: Bonjour.
0: Il y a du jaune, il y a du rouge, il y a du maquillage.
1: Voilà, il y a du rouge, du maquillage, des fleurs, et des soignantes qui sourient, qui rigolent, voilà.
0: Qu'est-ce qui se passe?
2: Vous avez raté le spectacle.
0: On lance juste un petit micro. Avec autorisation en plus. Bonjour, vous êtes un des deux clowns.
4: Oui, je suis un des deux clowns du duo de clowns du jeudi après-midi. Et nous nous trouvons actuellement dans le service des bébés en pédiatrie à Genève, au HUG.
0: Et là, il se passe quoi? Vous êtes en train de faire, on m'a dit, la transmission. C'est quoi la transmission?
5: Merci. Alors moi, c'est un clown, c'est Fernand.
0: Fernand Clown.
5: En Fernand Clown.
0: Tout en jaune avec des roses.
5: Ben oui, oui, je suis beau et puis ça plaît tout le monde en général.
0: Et la guitare.
5: Et le ukulélé. Le ukulélé, important. Important pour apporter un peu de musique et de fraîcheur dans ces lieux. Donc là, la transmission qu'on n'a encore pas débutée, mais qu'on va bientôt débuter, c'est un moment important puisque c'est le moment où on a des informations très importantes autour des enfants, de leur pathologie, de leur âge et éventuellement de leur nationalité, de leur langage.
4: Sérieux là, arrêtez de trouver. En fait, c'est quoi la transmission? C'est la météo du service.
5: Ah ben voilà.
4: C'est la météo du service. Donc on apprend un peu qui est là et comment ils s'appellent et l'âge qu'ils ont. Et puis en même temps, on discute avec les infirmières pour savoir un peu le temps de la météo du service intégralement.
0: Mais c'est pas le fait que ça peut être la même personne, mais il peut y avoir, comme vous le disiez, c'est bien vu, la météo, c'est-à-dire qu'il peut y avoir d'autres problèmes, une atmosphère, une influence. Si je peux me tourner vers vous, vous êtes?
6: Je suis Katia, infirmière de l'unité des...
0: Alors vous allez dire plus ou moins, on n'est pas obligé de rentrer dans l'intimité bien sûr de ce qui se passe, mais c'est quoi à peu près l'idée pour vous?
6: C'est de leur transmettre réellement l'importance, l'âge du patient pour qu'ils s'adaptent un petit peu au niveau de leur intervention. Et puis si c'est des parents qui sont un peu réfractaires ou un peu tendus, pour détendre un petit peu une ambiance un peu soutenue dans une chambre et des fois juste de descendre un petit peu et soulager un petit peu la pression des parents et puis donner le sourire aux enfants.
0: Ça vous paraît évident, mais dans un hôpital, en général, on ne donne pas forcément cet aspect, cette météo psychologique.
4: Si, justement, parce que nous, on travaille avec des gens. Il faut savoir un peu à qui on a affaire. On n'est pas là juste pour enchaîner des phases de jeu, parce que nous, on est clown. Donc, je prends la parole, je m'appelle Emilio en clown. Et il est important de savoir à qui on a affaire, de savoir un peu quand est-ce qu'ils sont arrivés, si ça fait plusieurs jours, s'ils sont arrivés cette nuit, s'ils ont vécu une intervention chirurgicale, s'ils vont vivre une intervention chirurgicale dans la journée, s'ils sont à jeun. On a besoin de savoir, en fait. On s'adresse à des gens et la moindre des choses, c'est un petit peu de les connaître, sans parler de leur intimité, mais de connaître un peu leur problématique.

0: Bonjour, t'avais pas dit bonjour.
1: J'ai pas dit bonjour.
0: Il a pas dit bonjour. Tu dis bonjour.
2: Ah bah alors.
0: T'as pas dit bonjour. Fernand, bravo, t'as pas dit bonjour.
2: J'ai pas dit bonjour.
0: Je te montre comment on fait. Tu fais comme ça. Pardon.
2: Bonjour.
3: Pardon.
4: C'est la première fois, ils sont gentils. Ils sont gentils, les clous, tu peux les regarder? Regarde. Viens ici chez maman, viens. Tu les trouves gentils?
0: T'es très gentil. Comment tu t'appelles?
2: Bonjour, je m'appelle Fernand.
0: C'est bien, c'est très
2: ça.
0: Bien.
2: C'est simple.
0: Tu t'appelles comment, toi?
4: Loena.
0: Elle s'appelle Loena.
2: C'est trop beau, Loena.
0: Ça, c'est... Ça,
2: c'est trop joli, Loena.
0: Hein?
2: Ah oui, ça fait comme vous dites.
0: Exactement.
2: Ouais. Si on dit par exemple
0: ouais.
2: Saturnino.
0: Waouh.
2: Ah ouais, quand même.
0: Ouais, et toi, tu t'appelles comment?
5: Moi, Tidiane. Non, lui c'est Tidiane. Moi, c'est Rino.
0: Ils s'appellent tous les deux Tidiane.
2: Non.
0: Papa, il s'appelle Tidiane et l'enfant, il s'appelle Tidiane.
2: Non.
0: Quand t'entends deux Tidiane, ça fait Tidiane fois deux, ça fait... Jusque-là.
2: Ah ouais.
0: C'est impressionnant, hein?
2: Ah oui, c'est impressionnant.
0: Ah ben ça, c'est impressionnant, ça. Et Tidiane, il faudrait faire attention.
4: Il regarde, bravo, Tidiane. Oh, oh, oh.
2: Mais comment tu... Bah, je sais pas.
0: Elle doit s'appeler Béatrice.
2: Non.
0: Si.
2: Non.
0: Elle a des fleurs comme une Béatrice.
2: Ah ouais.
0: Ou alors elle s'appelle.
2: Corinne.
0: Oui, Corinne.
2: Corinne, c'est bien.
0: Non. Elle s'appelle. Beyoncé.
4: Ou Tu veux dire comment elle s'appelle, ta grande sœur?
6: Léandra.
2: Waouh.
0: Yes.
2: La
0: déesse. Ça fait
2: Moi, Léandra, ça me fait un truc
0: Vas-y,
2: ça me fait

0: voici la fin de notre première partie consacrée aux 30 ans d'Opicloun, un grand format. Nous étions entre autres avec Fernand et Emilio, deux clowns d'Opicloun depuis une trentaine d'années, œuvrant dans les hôpitaux et là dans les hôpitaux universitaires de Genève au service des enfants, donc et particulièrement des bébés. Et puis avec la co-directrice d'Opicloun, il s'agissait d'Hélène Beausoleil. On se retrouve dans un second numéro, toujours en déambulant dans ces services multiples et variés avec les clowns, mais aussi avec des intervenants et avec des médecins.
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1: Vous aimez le département de la Lozère, vous aimez peut-être aussi la musique, et bien c'est la raison pour laquelle on est pendant ces quelques minutes avec Fabien Moutet. Fabien, bonjour.
2: Bonjour.
1: Interview spontanée. Parce que vous êtes le directeur artistique et le programmateur d'un festival, d'un grand festival, 23e édition.
2: Alors, je ne sais pas si on peut parler d'un grand festival, mais plutôt d'un festival à taille humaine qui traverse les générations, qui commence à traverser les générations.
1: Un grand festival, quand on a des belles têtes d'affiches, qu'on a un public qui répond, qu'on est à Chanac, parce qu'on ne l'a pas dit quand même, c'est important, dans une région magnifique aussi, il faut le dire quand même, proche des gorges du Tarn, on est vraiment dans...
2: Entre Aubrac et gorges du Tarn.
1: Dans des espaces. Il y a ce rapport à la nature, on va en parler, mais surtout, vous étiez là à l'origine, c'est assez rare, et vous étiez assez jeune, vous aviez 19-20 ans.
2: C'est ça, ouais, on avait 19 ans, c'est un peu l'histoire d'une vie en fait. Le festival en parallèle nous fait grandir et effectivement on a commencé le festival, on avait 19 ans. Et vraiment pour revenir à la genèse de ce festival, c'est une association qu'on avait créée en BTS Action Commerciale avec des copains qu'on devait proposer justement dans le cadre de nos études. On a créé une association pour organiser des concerts. Et en fait, on s'est pris au jeu, on a commencé à organiser des concerts sur tout le département.
1: Et ça, c'est quand même assez rare de faire une action quand on est au niveau scolaire, après bac. Vous êtes encore présent aujourd'hui à Chanac. Alors, vous étiez associé avec une structure qui était lozérienne, parce que c'était aussi l'implantation dans un territoire particulier où il y avait des concerts. Cette année, ce sera à partir du 11 juillet, sur une semaine, avec des invités, avec des grands noms aussi de la musique.
2: Oui, je ne peux pas encore parler de la programmation, mais c'est vrai qu'à l'époque, c'était deux jours quand on a créé ce festival. Et ça, c'est des choses qui restent encore comme des valeurs de l'association et du festival. C'est le fait de ne pas arriver sur un territoire juste pour organiser des concerts. Il y a vraiment un lien humain qu'on a envie de créer avec le public et avec les acteurs locaux. Et dès la création du festival, on avait fait ça. On s'est associé avec une association qui s'appelle Tour et Détour, qui travaille sur la préservation du patrimoine historique du territoire de Chanac, qui existe encore. Et c'est avec eux, en fait, qu'on a lancé le festival, mais il y a 23 ans maintenant.
1: Alors, on va parler social. On parlera environnement, social, parce que dans ce qu'on entend, dans vos propos, on a l'impression qu'il y a ce rapport entre la musique, le festival, et puis un lieu où les gens peuvent se rencontrer, partager, sortir de chez eux. Parce qu'on sait qu'en plus, moi, je passe des fois l'hiver dans ces coins-là, il n'y a pas grand monde. C'est ce lien, cette relation, le vivre ensemble dans un festival. Bien sûr, il y a la musique, mais un moyen.
2: C'est un moyen comme un autre, et c'est vrai que chacun peut voir ce qu'il a envie de voir, en fait, à travers un festival, à travers un concert. Nous, la mission qu'on s'est toujours fixée, justement, dans l'association, à travers nos valeurs, justement, dont on parlera plus tard, c'est justement le fait de vouloir créer ce lien social et des liens, en fait, assez uniques et des moments suspendus où on va réunir un patrimoine ou un paysage, un artiste et le public. Et à partir de là, on essaye que tous les concerts, tous les événements qu'on va organiser soient des prétextes à créer des moments un peu magiques, des rencontres, en disant, on aimerait bien que dans 5 ans, dans 10 ans, dans 20 ans, en fait, quand on s'en souvient, on est capable de reparler de ce moment-là et d'arriver justement à expliquer quel était ce moment de magie.
1: Alors, ce que vous dites est aussi intéressant pour les artistes. L'année dernière, vous aviez Manoukian, vous aviez Ayo, vous en aviez d'autres aussi, effectivement. Je pense qu'ils sont aussi dans un espace humain, où tout est plus petit. On n'est pas dans une salle de 50 000 personnes, où évidemment, il y a peut-être un rapport. On vient, on s'arrête un peu peut-être au café du coin. Bien sûr qu'on est peut-être une star, mais en même temps, là, on reste un homme ou une femme qui vient s'exprimer avec son art.
2: Complètement, et c'est vrai que nous, on prévient toujours, en fait, les artistes où ils vont débarquer, sur quel territoire ils arrivent.
1: Chanac, c'est vous.
2: Chanac et pas que, c'est-à-dire, on parle de Chanac, mais depuis 2-3 ans maintenant, on a développé, c'est devenu un festival de territoire, donc André Manoukian, on l'a accueilli dans la
1: au
2: cour
1: château,
2: du château de Sèvrac d'Aveyron, l'église de Marchastel, la cour du musée archéologique de Javol, c'est toujours des endroits, en fait, très atypiques, mais très beaux, et on prévient toujours les artistes là où ils mettent les pieds, c'est-à-dire qu'avec 23 ans aussi d'existence, l'entourage des artistes nous font confiance maintenant et savent que quand on organise quelque chose, évidemment, on ne va pas parler de masse. L'idée pour nous, ce n'est pas de faire un festival où il y a le plus de monde. Ça va être vraiment un festival où la rencontre se passe. Donc, et à partir de là, on essaye d'être le plus carré possible pour tout le monde.
1: La rencontre.
2: Oui.
1: La rencontre avec l'artiste, la rencontre avec la population qui sort, qui partage, avec aussi des générations différentes qui ont dû vivre aussi surtout aujourd'hui, hein, des périodes où aujourd'hui les générations sont plus courtes, mais on n'est pas quasiment dans le même monde. C'est ça un peu, il y a cette possibilité, je ne sais pas, c'est souvent autour d'un repas, autour d'un verre, l'après-concert, tous ces moments.
2: Et autour de valeurs, justement. Quand on parle de valeurs humanistes, de diversité culturelle, de choses comme ça, c'est des valeurs qui sont transgénérationnelles et qu'on va retrouver à n'importe quel âge. Et c'est assez marrant parce que 23 ans d'existence, maintenant, ça nous permet de voir débarquer dans le festival, dans l'association, des personnes qui n'étaient pas nées quand on a créé le festival, de nouvelles générations justement prêtes à prendre le relais en amenant justement tout leur background de leur génération. Et c'est des choses sur lesquelles nous, on essaye en tout cas d'être un maximum ouvert, c'est-à-dire ne pas s'enfermer sur nous, notre génération en tout cas, mais de rester vraiment ouvert à ce qui se passe et ce qui se passe sur les générations d'après.
1: Alors, il n'y a pas longtemps, il y avait des élections.
2: Ouais.
1: On peut parler aussi de festival politique, parce que je parlais de social, mais dans le sens où...
2: Dans tous les cas.
1: En fait, on va échanger, on va se retrouver. C'est quoi les valeurs? Parce que c'est aussi ça, c'est ce moyen d'être citoyen, d'être là présent. Alors, autour de la musique et de l'art, bien sûr, mais pas que.
2: Je pense vraiment que ce qui définit le festival et l'association, c'est le fait que nous, en fait, on essaye vraiment de valoriser la diversité culturelle à travers la musique. Attention, je dis bien valoriser, pas défendre. C'est justement toute la différence. Nous, on essaye de pas se mettre dans une situation de repli et de défense face aux autres, mais de valoriser, de faire rayonner la diversité à travers la musique. Et c'est à travers ça qu'en fait, effectivement, on fait de la politique. Pour moi, dans le sens noble du mot politique et pas de la politique politicienne. Nous, vraiment, c'est le vivre ensemble qui nous importe. C'est aussi l'engagement citoyen. Ce sont ces choses-là, en fait, qu'on va essayer de mettre en valeur à travers notre association. Mais au-delà de ce que nous, en fait, on va porter, on reste un prétexte et une ouverture pour les gens de s'engager. C'est-à-dire que c'est un prétexte pour les gens, et on parlait des jeunes, justement, et ça fait partie de ça aussi, que les jeunes viennent s'engager auprès d'une association pour des valeurs. Et
1: Par exemple, votre association, ouais. Vous, ou d'autres associations?
2: Notre association, mais j'espère que c'est toutes les associations, en tout cas, qui sont dans cette démarche et dans cette réflexion-là. On doit rester, justement, un facteur d'ouverture, d'engagement citoyen pour l'ensemble des populations.
1: Parce que j'ai lu sur votre site internet, un festival, bien sûr, à taille humaine, mais aussi d'accueil, c'est-à-dire de populations, parce que vous avez des populations qui viennent du monde entier, qui n'ont pas, justement, la même culture qu'en France, par exemple, et ouais. Qui peuvent apporter quelque chose. La musique, c'est un peu limité. Alors, la gastronomie, c'est bien aussi, par exemple. La langue, enfin, il y a beaucoup de choses.
2: Ouais.
1: Ça, vous le ressentez, et c'est vraiment comme cela que c'est vécu pendant ces festivals?
2: On le ressent parce qu'il ne faut pas non plus que ce soit un enjeu vital. C'est-à-dire que viens comme tu es à des tours du monde. C'est un peu ça aussi le leitmotiv. Donc, quand tu viens à des tours du monde, nous, on n'est pas là pour juger, on est là pour apprendre. Pour apprendre les uns des autres. À partir de là, c'est ça qui va nourrir l'image, mais en tout cas le sens de nos actions, de l'association. Et vraiment, pour nous, c'est important de travailler avec qui a envie de venir. Donc, on accueille des chantiers d'insertion pendant le festival. On accueille des bénévoles qui viennent d'un peu partout. Et puis, c'est important pour nous. C'est vraiment le mélange de toute cette diversité qui va donner la magie et vraiment le... Je cherche ce mot...
1: Mais vous allez le trouver. Hein. J'ai l'impression que, vous savez, c'est comme quand on est en agriculture, hein,
2: ouais.
1: Lorsqu'il y avait les récoltes, hein, et puis qu'on venait battre le blé, et puis tout le monde se rassemblait, et il y avait même le boulanger, etc.
2: Ouais.
1: Et ça créait des moments de partage uniques, hein, quand on va encore à des battages. Alors, il y en a beaucoup plus dans l'ouest de la France, où bah, tout le monde était là, et du coup, bah, chacun va venir avec sa différence, puis on va apprendre à se connaître autour
2: bah,
1: de
2: oui.
1: quelque chose.
2: Complètement.
1: Ouais, c'est
2: et on va apprendre de tout le monde, des artistes et de chaque personne qui fera le festival, que ce soit le public, les artistes ou les bénévoles.
1: Alors, on va parler quand même un peu prog, mais pas maintenant. On vous retrouve, Fabien Moutet. On dit juste la date.
2: Du 11 au 18 juillet.
1: Ah, voilà. La dernière du 12 au 19.
2: Entre Aubrac et Gorge du Tarn.
1: Dans un paysage merveilleux, quand il fait beau. Mais bon, au mois de juillet, normalement, c'est pas après le 15 août. C'est bon.
2: Ouais, ça passe.
1: À bientôt.
2: À bientôt.
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0: Merci d'écouter RFI, il est 6h en temps universel, 8h à Paris. Le journal international avec vous, Gaëtan Plenet. Bonjour Gaëtan.
1: Bonjour Pierre, bonjour à tous.
0: Et à la une, ces nouvelles manifestations à Kiev hier soir sous les fenêtres de la présidence ukrainienne.
1: Pour réclamer le retour du ministre de la Défense, Mikhaïlo Fedorov, limogé cette semaine, reportage à suivre. On est ensuite en Argentine auprès de celles et ceux qui misent sur leur gris-gris et rituel en tout genre avant la finale de la Coupe du Monde masculine de football. Ce sera demain face à l'Espagne. On va revenir aussi sur les sanctions de l'ONU décrétées contre des groupes armés qui sévissent dans l'est de la RDC. Et puis indignation à droite en France, l'augmentation des visas accordés aux Algériens a du mal à passer.
0: La colère ne retombe pas en Ukraine.
1: Colère et incompréhension aussi, alors qu'éclatent au grand jour des fractures au sein de la hiérarchie militaire du pays. Et la victime, c'est Mikhaïlo Fedorov, le populaire ministre de la Défense, limogé par le président Zelensky. La décision n'est pas passée inaperçue car c'est loin de faire l'unanimité. Nouvelle manifestation hier soir dans les rues de Kiev. On y était, reportage d'Emmanuel Chaz.
2: Vendredi soir, sur la place Franca, juste en face de la présidence, des milliers d'Ukrainiens se sont à nouveau réunis. Cette fois, en plus du retour de Mikhaïlo Fedorov, ils réclament le départ du commandant-chef des armées, Oleksandr Sirski, le général que Volodymyr Zelensky a préféré garder plutôt que son ministre de la Défense. Andriy Anartist explique.
3: Renvoyer Fedorov était une erreur parce qu'il pense de façon moderne. Son équipe était une chance pour l'Ukraine d'améliorer encore l'avantage que nous avons en ce moment sur le terrain, d'avoir une chance de gagner cette guerre et d'avoir l'espoir que cette jeune équipe, bon, c'est un cliché, mais avec cette nouvelle façon de penser et non pas celle héritée des soviétiques et d'un état policier, qu'elle nous aide à gagner.
2: Natalia, sinologue, reviendra demain s'il le faut.
4: Parce qu'il est important pour moi que mon État préserve son existence. Parce que ce qui se passe actuellement dans l'armée est terrible et pourrait empirer.
2: Malgré la forte mobilisation citoyenne, la Rada, le Parlement ukrainien, n'est censé se réunir à nouveau que le 18 août prochain, sans pouvoir donc valider le gouvernement intérim proposé par Volodymyr Zelensky. La foule, elle, n'a pas l'intention d'attendre jusque-là. Rendez-vous est donné ce week-end pour de nouveaux rassemblements. Emmanuel Chaz, Kiev, RFI.
1: Et malgré cette crise politique qui se profile, l'Ukraine a frappé la Russie cette nuit dans l'ouest du pays, notamment dans la petite ville de Kotovsk où un centre logistique a été visé. 7 employés ont perdu la vie. Le maire de Moscou affirme, lui, que plus de 370 drones ont été lancés dans cette région. La plupart ont été abattus, dit-il. C'est aussi à l'aide de drones que l'Iran a attaqué plusieurs de ses voisins cette nuit. Bahreïn, la Jordanie, le Koweït. Et Téhéran menace de passer maintenant à une offensive totale si les frappes américaines devaient se poursuivre dans les prochains jours. C'était en tout cas à nouveau le cas cette nuit. Le commandement américain pour le Moyen-Orient dit avoir visé des infrastructures militaires iraniennes. Pas de commentaires sur de possibles cibles civiles. Et ce, malgré des accusations en ce sens de l'Iran qui affirme que des ponts, des gares ou encore des aéroports ont été attaqués ces derniers jours. Et puis Téhéran dit aussi que 2 pétroliers ont explosé et pris feu hier en tentant de traverser une zone minée dans le détroit d'Ormuz. 4 autres navires ont été stoppés, disent aussi les gardiens de la Révolution. Washington dément.
0: Les États-Unis, où Donald Trump brandit à nouveau la carte droite douane.
1: Et cette fois dans son viseur, le Canada, ce serait, dit-il, pour couvrir le coût de la pollution de l'air qui sévit en ce moment dans l'est des États-Unis. La photo fumée dégagée par d'immenses incendies au Canada, que le locataire de la Maison-Blanche accuse d'ailleurs de négligence dans l'entretien de ses forêts. Il compte s'en plaindre aujourd'hui par téléphone au Premier ministre canadien.
0: Un coup de fil avant de se croiser en personne, puisque Mark Carney devrait être dans les tribunes du MetLife Stadium demain.
1: Tout comme la présidente mexicaine, Claudia Sheinbaum, qui l'annonce elle-même. Elle a été invitée directement par Donald Trump pour la finale du mondial masculin de football qu'organisaient justement les 3 pays. Alors elle sera bien là, au stade, dans la banlieue de New York, pour voir l'Espagne ou l'Argentine décrocher une nouvelle étoile. Le président argentin Javier Milei, lui, encouragera son équipe depuis son canapé. Alors il aurait pu venir, c'est vrai, mais il ne préfère pas. Il se dit superstitieux et comme regarder les autres rencontres de l'Albi Céleste depuis la résidence présidentielle lui a plutôt porté chance pour l'instant, autant ne pas prendre de risques. Et il n'est pas le seul à être superstitieux comme ça. C'est très répandu dans le pays, avec à chacun son porte-bonheur ou son rituel, parfois un poil surprenant. Reportage à Buenos Aires de Caroline Vic.
5: Dans sa cuisine, Pilar réunit tous ses souvenirs de voyage en Espagne.
6: Ça, c'est le symbole du chemin de Saint-Jacques de Compostelle. Et là, c'est celui de l'Alhambra. Cet éventail vient de Madrid, un aimant de Séville, un autre de Grenade. Allez, on va tout attacher, tout ce que j'ai de l'Espagne, ça va au congélateur. Je fais ça pour entraver le jeu des Espagnols et donc faciliter celui des Argentins.
5: L'idée est de refroidir symboliquement le rendement des adversaires, car ici on croit au pouvoir invisible de chaque habitant, chacun sa superstition. Chez Jorge, par exemple, tous doivent s'asseoir au même endroit pour chaque match.
7: Moi, par exemple, ma place, c'était dans le coin du salon. Mais pour Argentine-Jordanie, je me suis levé à un moment pour boire un verre et l'Argentine a mis un but. Depuis, je ne m'assois plus, je reste debout. Et si quelqu'un crie victoire avant le match, comme ça porte malheur, je me touche le testicule gauche pour annuler la malédiction. Pour nous qui considérons le foot comme une religion, on croit sincèrement à ces rituels.
5: Et saviez-vous que durant la compétition, l'Argentine a mis 19 buts et en a pris 7. 19 juillet, la date de la finale. Des signes et des croyances dont les Argentins raffolent, une foi et une force collective transmises aux joueurs. Nouvelle preuve de la folle passion des Argentins pour le football. À Buenos Aires, Caroline Vic, RFI.
1: Espagne-Argentine, ce sera demain. Avant ça, la petite finale France-Angleterre avec deux équipes qui s'en passeraient bien de ce nouveau match alors que digérer leur élimination en demi est encore difficile. Mais le match aura bien lieu, oui. Et ce sera d'ailleurs le dernier pour Didier Deschamps en tant que sélectionneur de l'équipe de France. Coup d'envoi aujourd'hui à 21h en temps universel à suivre en direct et en intégralité sur nos antennes africaines.
0: Toujours pas de corps retrouvé au large de la Birmanie.
1: Mais le Haut Commissariat des Nations Unies pour les réfugiés le disait cette semaine, plus de 500 Rohingyas pourraient avoir récemment péri dans deux naufrages. Certains de ces réfugiés étaient partis du Cox's Bazar, cet immense camp de réfugiés dans l'extrême sud-est du Bangladesh. Là-bas, ils sont pris au piège entre, d'un côté, des conditions de vie de plus en plus déplorables et de l'autre, la peur de retrouver la guerre civile dans leur pays d'origine, la Birmanie. Notre journaliste Nicolas Roca a pu s'entretenir avec un humanitaire qui travaille à Cox's Bazar, où vivent plus de 1,2 million de Rohingyas. Il préfère cet humanitaire rester anonyme car le sujet, dit-il, est trop sensible au sein de son organisation.
8: La population est en pleine expansion dans les camps. Ce médecin, qui préfère rester anonyme, travaille depuis des années dans les gigantesques camps qui s'étendent sur la côte sud du Bangladesh.
9: L'hygiène, chaque année il y a une hausse des cas de choléra. Récemment, nous avons vu une explosion des cas d'hépatite A, une maladie qui se transmet par l'eau. Les sanitaires sont partagés par une vingtaine de familles, avec des abris faits de bambou et de bâches.
8: La chute de l'aide humanitaire et la guerre en Iran ont compliqué l'approvisionnement en gaz, ressource vitale, pour permettre aux réfugiés de cuisiner tout en évitant les risques d'incendie, mais pas uniquement.
9: Ils étaient très dépendants des forêts pour cuisiner. Et généralement, ce sont les filles qui vont chercher le bois. Cela entraîne beaucoup de violences de genre. Et quand les enfants se rendent là-bas, certains se font kidnapper, recrutés par les groupes armés.
8: Des gangs omniprésents dans les camps, mais également actifs dans les réseaux de passeurs qui organisent les départs de Rohingyas dans les embarcations de fortune.
9: Il y a un réseau important de personnes impliquées. Les groupes armés, les locaux, tout le monde est complice.
8: Le médecin déplore aussi le manque d'attention de la communauté internationale. Quand les réfugiés ont commencé à arriver il y a 9 ans, tout le monde en parlait. Maintenant, c'est fini, déplore-t-il.
1: À Nicolas Roca. Une rencontre empreinte de courtoisie. Voilà comment la présidence sénégalaise qualifie la venue hier à Dakar de l'ex-président Macky Sall pour parler à son successeur Bassirou Diomaye Faye. Mais rien n'a filtré sur un éventuel soutien du Sénégal à la candidature de Macky Sall au poste de secrétaire général de l'ONU.
0: La liste a été validée le 14 juillet dernier et publiée hier.
1: La liste des groupes armés qui sévissent dans l'est de la RDC et qui sont désormais visés par des sanctions de l'ONU. Il figure 6 responsables de mouvements armés et 2 nouvelles entités, dont l'AFC M23 et notamment le coordonnateur de l'AFC, Corneille Nanga. Les dernières sanctions onusiennes visant le M23 dataient de février 2024. Regan Miviri y voit un signal. Il est chercheur à l'Institut Ebouteli.
10: C'est un signal qui montre que les Nations Unies sont en train de monitorer au quotidien ce qui se passe sur le terrain et que les acteurs du terrain peuvent être tenus responsables pour la violation du cessez-le-feu.
11: Ce nouveau train de sanctions, il arrive alors que la RDC préside le Conseil de sécurité des Nations Unies pour ce mois de juillet. Est-ce que c'est un signal de cette présidence?
10: Oui, on ne peut pas s'empêcher de penser que la RDC y est pour quelque chose, sa présence au Conseil de sécurité, étant donné qu'on sait que c'est souvent difficile d'avoir le consensus et d'avoir l'accord, surtout des 5 puissances. Donc, il n'y a pas eu d'objection venant d'un membre qui a un droit de veto.
1: Des propos recueillis par Paulina Zidi. 250 000 visas accordés par la France... À...

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1: 8h10 sur Intervalle en ce samedi matin. Dans un petit instant, on partira à Florac et à Monde pour le magazine Relance avec une reprise d'entreprise, boulangerie, pâtisserie. Les infos locales, ce sera à 8h30 et notre magazine spirituel avec Marie-Pierre Péchou. L'activité donc dans les prisons et entre autres dans la prison des Baumettes à Marseille, ce sera à 9h15. Voilà pour la programmation sur Intervalle. Tout de suite, Frérot de la Vega.

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Concernant l'établissement, il est de plein pied. Le magasin de 30 mètres carrés a été refait à neuf en 2023. Le labo pâtisserie de 20 mètres carrés et le fournil de 70 mètres carrés offrent des espaces de travail spacieux. Les locaux sont aux normes et équipés. Il y a un bail commercial 750 € hors taxes par mois. Le fonds de commerce est à vendre au prix de 90 000 € négociables. 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
2: Bonjour, nous voici aujourd'hui à la fête de l'Abeille Noire le 4 et 5 juillet. C'est une fête qui est dédiée à la préservation de l'abeille noire locale. C'est dans la vallée aux abeilles noires, c'est organisé par l'Arbre aux abeilles, qui est une association qui s'efforce de préserver cette abeille locale.
3: C'est très bien.
2: Alors là, je suis devant un nid de frelons.
3: Asiatique.
2: Et c'est énorme, je suis impressionné.
3: Regardez celui-là.
2: Ah oui.
3: Celui-là, nous l'avons, mais nous, on ne l'a pas amené aujourd'hui parce qu'on vient de loin et on n'avait pas le moyen de l'amener. Mais il fait à peu près 1,10 m de haut.
2: Ah ouais, d'accord.
3: Et au niveau du ventre, je ne peux pas faire le tour avec mes bras.
2: Mais c'est... Il y a combien d'individus?
3: À peu près 17 000 dans celui-là.
2: 17 000 frelons asiatiques.
3: Alors qu'en moyenne, il y en a 8 000 dans un nid.
2: Mais on dit que les nids de frelons asiatiques meurent à la fin de l'été, mais il a plus d'un an celui-là.
3: Non. Toutes les colonies de frelons asiatiques meurent environ au mois de novembre, décembre.
2: En un an, ils créent des nids comme ça de...
3: De mars à décembre.
2: Ah, mais c'est impressionnant.
3: Ah ouais.
2: Est-ce que vous

0: lion asiatique en France, il a été identifié en 2004 à Agen. Bon, ça c'est documenté, il est arrivé dans une poterie en bateau à Bordeaux. Bon. Depuis 2004, c'est-à-dire en 20 ans, il a colonisé toute la France et la moitié de l'Europe. Mais c'est à partir de là qu'on se dit, mais comment il a fait ? Comment il a fait ?
1: Oui.
0: Et donc c'est là où il faut comprendre comment il se reproduit. Voilà. Et quand vous dites tout à l'heure, vous me disiez, mais en un an, il fait des monstres comme ça. Ben oui, en un an, il y a la reine fondatrice, elle part, elle fait ça. Elle fait ce nid-là.
1: Alors on ouvre un petit bocal. Ah d'accord, c'est un tout petit nid, un peu comme les guêpes.
0: C'est ça. Et dedans, elle va pondre une trentaine d'œufs, pas plus, au mois de mars. Et puis, au bout d'un mois, donc, les premiers frelons vont sortir. Celui-là, de toute façon, elle l'a construit contre votre maison. Hein, mais que vous l'ayez vu ou pas, c'est pas le problème, vous l'avez laissé. Et au bout d'un mois, les 30 premières ouvrières vont naître et vont aller chercher un endroit pour commencer à construire le nid qui sera le nid de la colonie.
1: C'est souvent au sommet des arbres, j'ai remarqué.
0: La pensée populaire nous fait dire que c'est souvent au sommet des arbres parce qu'on les voit en hiver lorsqu'il n'y a plus de feuilles dans les arbres.
1: C'est ça, oui.
0: Voilà. Mais celui-là, par exemple, on l'a trouvé au ras du sol dans une haie.
1: Ah oui, mais alors c'est hyper dangereux parce que là...
0: Nous, on rencontre beaucoup de paysagistes dans les animations que nous faisons. Et les paysagistes nous disent effectivement, maintenant, on est confronté à ce problème. Avant d'attaquer une haie, il faut qu'on vérifie que dedans, il n'y a pas de nid de frelons.
1: Ah oui.
0: Voilà.
1: Parce que les frelons asiatiques ont une piqûre extrêmement venimeuse, je suppose, non ?
0: Extrêmement venimeuse, mais extrêmement douloureuse. Et surtout, enfin, normalement, ils ne sont pas agressifs. Sauf s'ils se sentent en danger. Et ils se sentent en danger lorsque, effectivement, vous êtes trop près de leur nid. Et là, ils vont vous attaquer.
1: Dès qu'on s'approche de combien de mètres, par exemple ?
0: Dès que lui va se sentir en danger. Le problème, c'est que le nid, vous ne le voyez pas.
1: Eh oui.
0: Donc, vous ne savez pas, vous savez même pas qu'il y a un nid. Voilà, c'est ça le problème. Mais là, lorsqu'ils ont décidé de vous attaquer, ils vous attaquent.
1: Et ils s'attaquent au début un seul ou ils arrivent tout de suite en bande ?
0: Non, ils arrivent presque immédiatement en bande parce que lorsque le frelon asiatique se sent en danger, il émet des phéromones pour appeler les collègues. Ah. En France, actuellement, il y a à peu près 25 à 30 décès par an. Hein, conséquence des piqûres. Des œdèmes de Quick, des chocs prophylactiques, des arrêts cardiaques. Mais au-delà de ces 25-30 décès, il y a des centaines et des centaines de personnes qui se font piquer et qui terminent aux urgences. Parce que vous allez faire une réaction, moi je vais faire une autre réaction, la dame à côté va faire une autre réaction, mais tous, le point commun que nous aurons en lien avec ces piqûres, c'est que nous aurons très, très, très mal pendant longtemps.
1: Ah oui.
0: Voilà. Indépendamment de la gravité, de la conséquence que nous aurons chacun qui est individuelle,
1: ouais. Mais
0: on aura tous très très très mal.
1: Ah oui.
0: Vous voyez des frelons, laissez-les tranquilles. N'essayez pas de les détruire, n'essayez pas. Il y a des professionnels qui s'en occupent.
1: Ok. Des professionnels, on peut appeler les pompiers qui nous réorienteront.
0: Qui vous orienteront, ou la mairie. En général, les mairies aujourd'hui sont sensibilisées à cette question. Okay. On vous orientera vers un professionnel. N'essayez pas d'aller détruire un nid de frelons.
1: Okay.
0: Vous risquez le plus grand danger.
1: Okay.
0: Voilà. Et nous, notre travail de sensibilisation, c'est ça. C'est de dire aux gens, attention, là, il y a danger. Il y a danger pour vous. Il y a danger pour la biodiversité. Il y a danger pour les abeilles. Mais il y a danger en règle générale.
1: Pourquoi pour la biodiversité ?
0: Parce que la question, c'est très intéressant, parce que faut savoir que le frelon asiatique lui-même ne se nourrit que de sucre. Non, il se nourrit de sucre qu'il va trouver dans les fruits. Dans les fleurs, il y en a, mais il faut que la fleur soit mielleuse. Par exemple, il va bien se régaler dans le lierre en fleurs. Ça, c'est intéressant, le lierre en fleurs ou le néflier en fleurs.
1: Ouais.
0: Parce que ce sont les dernières fleurs qui sont très sucrées. Mais sur le néflier ou sur le lierre, vous verrez autant d'abeilles que de frelons.
1: Ah, ils cohabitent.
0: Ils cohabitent là.
1: Ah oui.
0: Eh oui, parce que l'abeille va chercher le sucre. Et le frelon, à ce moment-là, dans cette période-là, c'est la femelle qui s'est faite féconder, qui a besoin de sucre pour aller hiberner. Et elle s'en fout des protéines, puisque les protéines ne servent qu'à nourrir les larves.
1: Ah, donc le danger pour la biodiversité, c'est pour nourrir les larves, en fait.
0: C'est ça. Donc... Okay. Il faut savoir qu'une colonie, de frelons asiatiques, entre le mois de mars et le mois de décembre, prélève en moyenne 12 kilos d'insectes.
1: Ah oui, c'est pas rien.
0: C'est,

0: N'est-ce pas?
1: Oui.
0: Donc 12 kilos, on sait ce que c'est. Mais d'insectes. Alors, le plus gros, c'est l'abeille. On est d'accord. Une abeille, ça pèse 0,5 grammes. Le reste, c'est des moustiques, des mouches, des pucerons, tout ce que vous voulez. Donc il en faut des dizaines et des dizaines de milliers. Et qui vont exclusivement nourrir les larves. Alors, le danger pour la biodiversité. Imaginez un écosystème donné, qui est, par définition, en équilibre. La faune et la flore sont en équilibre. Un nid de frelons s'installe à proximité de cet écosystème-là. Donc, le nid va se nourrir de la faune qui est dans cet écosystème. Donc, il va complètement dévaster la faune. La flore va se retrouver sans pollinisateurs. Il va y avoir d'autres insectes invasifs qui vont arriver dans cet écosystème. Mais ces nouveaux insectes invasifs ne sont pas les pollinisateurs des plantes et des fleurs qui sont dans cet espace-là. Donc eux vont amener d'autres pollens. Et toute la biodiversité de ce système-là, il est changé.
2: L'écosystème est bouleversé.
0: Voilà. Donc on ne le voit pas aujourd'hui, parce que à l'échelle du temps, ce sera plus long. Mais ça, on ne le voit pas aujourd'hui. Ce qu'on voit aujourd'hui, c'est l'impact sur l'agriculture. Quand je vous dis que le frelon asiatique se nourrit de sucre et qu'il trouve le sucre dans les fruits, l'apogée de la colonie du frelon asiatique se situe en été. Le raisin, ce sera le sommet pour lui parce que ce sera la fin de la colonie, en gros, octobre. Hein. Mais il est passé par les figues, il est passé par les pêches, il est passé par les abricots, il est passé par les pommes, il est passé par les poires, il est passé par tout ça. Quand on dit que le frelon asiatique a détruit un verger, il n'a pas mangé tous les fruits, il a piqué tous les fruits.
2: Eh oui. Ah oui, parce qu'en plus, il butine, on pourrait dire. Quoi.
0: Et voilà. Et donc, les fruits sont invendables. Aujourd'hui, on a évalué le coût de la prédation du frelon asiatique entre l'apiculture, l'agriculture et la santé publique à 80 millions d'euros par an. Mais c'est pour ça que nous, on fait ce travail-là de sensibilisation.
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1: Si tu peux voir détruire l'ouvrage de toute une vie et sans dire un seul mot te remettre à bâtir, vous connaissez cette phrase magnifique. Si vous ne la connaissez pas, eh bien il faut se la dire de temps à autre. Eh bien, tu seras un homme, mon fils. C'est Rudyard Kipling. Hein. Il y a une belle chanson de Bernard Lavilliers là-dessus. Elle s'appelle If. Et moi, j'aime beaucoup cette chanson. J'aime beaucoup Bernard Lavilliers aussi. On est avec Marie-Pierre Péchou. Voilà, on va revenir à nos moutons, ou enfin à notre activité, notre partage autour de la prison des Baumettes. Marie-Pierre, bonjour.
2: Bonjour.
1: Partage que vous avez fait pendant des années avec votre Bible sous le bras, pas seulement parce qu'il devait y avoir des petites choses aussi pour les détenus, souvent des femmes. On est autour d'une histoire qui est l'histoire de Joseph qui va être en détention. Donc ça déjà évidemment c'est une histoire, alors on n'y croit pas, mais c'est une histoire qui pour vous est vraiment un terreau fertile, hein, parce que là on a une personne qui va passer au travers de la prison et qui va passer correctement entre guillemets ce test.
2: Oui, c'est ça, c'est qu'on peut avoir une bonne détention, j'ai envie de dire. C'est qu'on peut choisir aussi de faire au mieux pour soi. Je ne dis pas pour la détention, mais de faire au mieux pour soi, de se choisir. Et quand on se choisit et quand on veut grandir, quand on veut apprendre de cet échec, parce qu'être en prison, c'est un échec, ça devient une expérience. Et cette expérience peut nous construire, peut nous faire avancer. On peut découvrir des choses sur soi qui peuvent, je pense, ancrer aussi encore plus une trajectoire personnelle.
1: Alors Marie-Pierre, on avait fait un premier sujet sur cette histoire de Joseph. On ne va pas rappeler toute l'histoire, ça se trouve dans l'Ancien Testament ou dans la Torah en tout cas. Alors on a parlé de reconstruire et effectivement, en fait, il faut repartir à zéro à chaque fois. C'est-à-dire que dans l'histoire de Joseph, à chaque fois, bah, on est vendu, on imagine que c'est pas simple, on se retrouve sans contexte affectif, repartir à zéro, peut-être le construire. Ensuite, on est en prison alors que c'est pas juste, il faut reconstruire aussi. En fait, c'est toujours repartir à zéro.
2: Oui, c'est ça qui est intéressant chez Joseph, c'est que en fait, il a pas du tout les qualités. À chaque fois, il est dans un endroit, eh ben, il n'a pas les qualités pour être dans cet endroit. Il était un homme libre, maintenant il est donc esclave. Après, il était esclave, mais maintenant il est en prison, donc c'est incroyable parce que au final, c'est toujours plus bas, jusqu'au jour où, par un miracle, il va pouvoir sortir de prison, il va se trouver auprès du pharaon. Et il n'a pas les qualités pour être le premier ministre. Et Pharaon va lui faire confiance. Et je trouve que ce Joseph, il y a plein de rebondissements dans sa vie. Mais cette humilité le place toujours au départ, en fait, de quelque chose d'extraordinaire. En fait, il est prêt, j'en dirais, à mouiller la chemise. On va dire ça comme ça. Il est prêt à mettre à fond ce qu'il vit. Et c'est pour ça qu'il est un personnage de référence.
1: C'est facile d'en parler, mais quelquefois nous sommes nous-mêmes confrontés. Et là, vous allez sourire un peu parce que est-ce qu'il n'y a pas l'âge aussi qui peut compter ? Hein, on parle peut-être de manière plus générale parce que quand on est jeune, on peut repartir à zéro, on n'a rien. Plus on prend de l'âge, bah, on peut construire une maison, on peut construire aussi une fonction, on peut construire tout un tas de choses qui font que, bah, en fait, on ne repart jamais à zéro et on n'ose plus repartir à zéro. Marie-Pierre, ça vous parle ?
2: Oui, ça me parle, mais après, ça dépend de quoi on parle. Parce que Joseph, c'est vrai qu'il était jeune, mais après, avec la vie, il va rencontrer ses frères. Et en fait, est-ce qu'il est devenu méchant ? Est-ce qu'il est devenu, je dirais...
1: Aigri. Hein.
2: Oui, la colère. Qu'est-ce qu'il a fait de cette colère-là, de cette injustice ? Et parfois, plus on prend de l'âge, moins on peut se remettre en question. Et on constate que ce Joseph, avec l'âge, avec une vie terrible, il arrive aussi à garder cette ouverture.
1: Il n'y a pas seulement l'adaptation, la capacité d'intégration, il y a aussi la capacité de ne pas être sur le regret, sur l'amertume, être aigri d'avoir passé quelques années en prison. C'est juste, là on en parle rapidement, vous connaissez vous ce milieu carcéral, c'est pas simple. Il y a aussi ça peut-être, et vous auprès des détenus, c'est comment tu vas sortir aussi de cette situation après cette expérience, comme vous l'avez dit Marie-Pierre.
2: Oui, c'est ça. Et moi, ce que j'invite les gens à vivre, c'est donc c'est un échec. Mais vous savez, c'est comme tout ce qui nous arrive dans notre vie. Est-ce qu'on le vit comme un échec ou comme une expérience ? Et si on arrive à vivre cette détention comme une expérience, je crois qu'on peut en retirer quelque chose. Par contre, si on la vit comme un échec, eh ben, on ressort comment ? Moi, le plus important, c'est comment vont ressortir les personnes. Et est-ce qu'elles ont envie d'avoir quelque chose, même dans la détention, elles ont envie de s'appuyer sur quelque chose. Voilà, en détention, j'ai pu vivre mes valeurs. En fin de compte, c'est, on est dans de l'identité. Et je crois que c'est important de ne pas se perdre non plus en détention, ne pas perdre son identité.
1: Et la fin de l'histoire de Joseph, elle est intéressante parce qu'en fait, on a l'impression qu'il y a presque une destinée. Et après, il y a quand même un fil conducteur. Il s'adapte à tout pour arriver à une certaine victoire. Et à un moment où il est important qu'il soit là et toutes ses expériences lui ont été utiles.
2: Oui, alors moi, c'est ce que je dis aux personnes. On est les seuls à pouvoir dire ça. On est les seuls à pouvoir dire, eh ben moi, c'est bien que je sois rentré en prison. Parce que, je sais pas, moi, je me permettrai pas de dire à quelqu'un, c'est bien que tu aies eu cette maladie, c'est bien que tu aies eu cet incident, c'est bien que tu aies eu cet emprisonnement. Et Joseph, lui, il a cette capacité de comprendre qu'au final, il rejoint un destin. Parce qu'il aurait pu dire, bon ben c'est trop injuste, c'est comme le Calimero, hein, c'est trop injuste ce qui m'arrive. Il rejoint un destin. Et dans ce destin, il comprend qu'il a quelque chose aussi à apporter. Et c'est ça pour moi le cadeau de cette histoire, c'est que quel que soit le lieu où je suis, j'ai quelque chose à apporter, j'ai quelque chose à donner.
1: Et Dieu là-dedans, parce que moi j'ai tourné un peu les pages de votre Bible, je connaissais ce passage, enfin la fin en tout cas. Et Joseph dit à ses frères, quand il leur, parce qu'après ses frères ils ont quand même commis une chose atroce, hein, ils l'ont vendu hein, quand il était tout jeune, par jalousie. Lui il va dire en les revoyant, ce qui n'est pas le cas de tout le monde, « Vous avez voulu me faire du mal, mais Dieu a voulu changer ce mal en bien. » Moi j'aimerais votre commentaire là, parce qu'on a parlé de Joseph, et là comment il parle lui de Dieu ? Ou dans sa relation avec Dieu, ou dans lui, qu'est-ce qu'il a fait pour que Dieu... Voilà, c'est où sa place, la place de Dieu dans tout ça ?
2: En fait, il dit que c'était mal. Hein ? Le verset que vous avez lu, il a dit que c'était mal, ce qui m'est arrivé.
1: Mais vous avez voulu me faire du mal.
2: Eh oui, donc déjà, on dit les choses, c'est que c'est pas normal ce qui m'est arrivé. Donc c'est pour ça qu'on peut pas non plus dire, bon ben, c'est Dieu qui a voulu tout ça. Non, Dieu ne l'a pas voulu. Mais parce que le mal est arrivé, eh ben Dieu m'a aidé à faire du bien de tout ça. Parce qu'au final, si je reste dans le mal, qu'est-ce qui se passe ? Je m'effondre sur moi-même, je n'ai plus d'avenir, je deviens déprimé et je dirais immobilisé dans ma vie. Non, ok, du mal m'est arrivé, mais grâce à Dieu, je vais me mettre en mouvement.
1: C'est grâce à Dieu, c'est grâce à une vision, parce que quand même, il faut avoir une vision dans cette histoire. Hein. Vous êtes tout le temps dans des difficultés. Au lieu de se reprocher soi-même, d'être dans la complainte et tout, on se dit non, bah, en fait, il y a peut-être un plan, ou je sais pas, c'est peut-être aussi, on est voyageurs sur cette terre, donc essayons d'en faire le mieux possible là où nous nous trouvons.
2: Alors pour moi, c'est la possibilité de dire Dieu l'a permis. Et je trouve que ça change tout quand on dit Dieu l'a permis, parce qu'au final, ça veut dire que j'ai les ressources aussi en moi pour surmonter tout cela. Et ça, c'est un texte du Nouveau Testament. C'est-à-dire qu'on n'est pas...
1: De l'Ancien Testament ?
2: Non, du Nouveau Testament, on n'est pas soumis à des expériences qu'on ne pourra pas surmonter. Il y a un texte comme ça qui dit ça dans le Nouveau Testament. Et alors, si on arrive à dire que, au final, Dieu l'a permis, ça veut dire que j'ai les ressources aussi en moi.
1: Et ça veut dire qu'il y a une sorte de stéréo, d'écho. C'est pas juste Dieu qui fait des choses extraordinaires, c'est cette collaboration d'une certaine manière ?
2: Ah ben oui, parce que Joseph, il a toujours eu la posture de rester dans ses valeurs, de s'investir là où il était, même si c'était injuste, même si c'était dur, il s'est toujours investi, parce que avec Dieu, c'est la vie, c'est le mouvement. Donc, si je reste en mouvement, Dieu va me bénir d'une manière ou d'une autre. Mais si je suis dans l'immobilité, je ne sais pas comment je vais recevoir les bénédictions de Dieu.
1: En prison, on est dans le mouvement ?
2: Oui, on peut être dans le mouvement. On peut aussi faire une dépression. Alors, c'est évident, il y a le choc carcéral, c'est très compliqué. Hein. Mais après, une période d'adaptation, parce que malheureusement, on peut parler comme ça, eh ben, on peut se remettre en mouvement dans la vie. On peut sourire en prison, on peut chanter, on peut faire du bien, on peut prendre soin de soi, bien sûr dans un cadre restreint, mais il est possible d'être en mouvement en prison.
1: Merci Marie-Pierre Péchou, aumônière donc de l'histoire de Joseph jusqu'à la prison des Baumettes. On vous retrouve dans d'autres numéros pour ces parallèles qui existent entre une histoire ancienne et des rencontres aussi qui se font en milieu carcéral.
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Les Palata Singers avec Wena Moyo, Lana Del Rey avec Video Games, et puis le magazine Découverte. On partira dans les hôpitaux et entre autres l'activité des clowns, de clowns en hôpital. Alors ce ne sera pas dans notre région, on partira sur la Suisse pour ce reportage donc réalisé à Genève. Ce sera à 9h.

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3: La structure Opicloun qui vient auprès des enfants, entre autres. Nous sommes avec la co-directrice de cette structure. On est à l'hôpital des enfants à Genève. Bonjour Hélène.
4: Bonjour.
3: Hélène Beausoleil, vous êtes donc la co-directrice, mais vous êtes aussi clown. Donc vous avez les deux casquettes, ce qui va être intéressant. On est à l'entrée, en fait, on est à l'accueil.
4: Oui, on est à l'accueil de la pédiatrie, absolument, là où toutes les personnes passent, là, pour toutes les consultations, pour tous les services.
3: Et là, nous, on va aller suivre une de vos équipes, on peut dire comme ça, enfin deux clowns qui vont intervenir.
4: Oui, aujourd'hui, jeudi, il y a deux duos de clowns qui jouent, et là, on va aller voir un duo de clowns qui joue à l'unité des soins intensifs et dans l'unité des bébés.
3: Alors peut-être nous parler justement des unités, des secteurs où vous pouvez vous rendre, où vous pouvez intervenir avec des clowns pour donner de la joie, pour donner de la bonne humeur dans une situation délicate.
4: Alors on va dans tous les services de l'hôpital des enfants. Tous les services sauf le bloc opératoire, comme on peut bien l'imaginer, c'est difficile pour nous d'y rentrer. Quoique on arrive jusque souvent au SAS avant d'aller dans le bloc opératoire, on peut accompagner des parents et un enfant jusqu'à ce que l'enfant parte au bloc opératoire. Mais autrement, on va dans tous les services. Alors par exemple, aujourd'hui, jeudi après-midi, unité des soins intensifs et bébés, tous les jeudis après-midi, un duo de clowns vient dans ces unités-là. C'est-à-dire qu'on a un planning et c'est établi qu'il y ait un duo qui vienne dans chaque service. C'est comme un rendez-vous qui est donné. C'est important parce que les soignants doivent nous faire des transmissions. Ils vont devoir nous dire le prénom de l'enfant, son âge, la situation. Nous ne sommes pas des soignants, mais on a besoin d'avoir un certain nombre d'informations. Et nous sommes soumis à la clause de confidentialité. Donc on va avoir des informations avant d'aller jouer, parce que souvent on va jouer avec l'enfant.
3: Hélène, vous avez d'ailleurs une demande, enfin une autorisation, même pour moi, on ne peut pas rentrer comme cela.
4: On ne rentre pas comme ça à l'hôpital, pas du tout. J'ai demandé une autorisation au service de communication qui m'a été donnée. Et j'ai des autorisations à faire signer s'il y a des interviews qui sont prises. Voilà.
3: Alors, on va prendre nos sacs hein, avec vous aussi. On va vous suivre parce qu'on va devoir, à mon avis, passer quelques couloirs. Et puis, vous allez aussi nous parler de votre activité de clown, parce que peut-être que ça a commencé par cela, avant d'être aussi responsable et dans des responsabilités, ça a commencé comment pour vous l'aventure?
4: L'aventure Opicloun, j'ai auditionné, comme la plupart des clowns qui sont actifs dans l'association en ce moment, tout le monde, on a tous auditionné.
3: Vous étiez clown avant déjà?
4: Alors j'ai un premier métier qui n'est pas du tout clown, parce que je le dis tout doucement, j'étais infirmière, mon premier métier, mais j'ai fait beaucoup d'improvisation, et ensuite j'ai fait du clown. Et puis, petit à petit, le clown a pris tout le relais.
3: Après. Alors là, la façon dont vous me parlez, dont vous êtes, c'est pas le clown, c'est autre chose. On parle doucement. Là.
4: Non, c'est pas ça, c'est que je suis en train de me demander où on va. Je marche, et puis tout d'un coup, je sais plus si c'est le bon endroit. Ne quittez pas, je recherche votre correspondant. Alors, attendez, là, on est ici, on doit aller à l'ustérieur. On va passer par là.
3: On prend l'ascenseur. Oui, voilà. Je vous posais cette question sur le personnage. Est-ce que vous changez de personne quand vous êtes clown? C'est plus la même que j'ai en face, c'est plus Hélène.
4: Alors c'est un petit peu Hélène, un peu beaucoup Hélène, mais avec des traits de ma personnalité ou de moi qui sont très accentués.
3: C'est quoi ces traits par exemple?
4: Oh, pour moi particulièrement, je veux être aimée. Bon, les clowns veulent beaucoup être aimés, hein, mais je veux être aimée, je suis... qu'est-ce que je vais faire? J'en fais trop, je veux aider tout le monde, j'en fais trop, souvent j'en fais trop, comme on dit.
3: On exagère un peu le trait, quoi.
4: On exagère le trait dans le clown, absolument. On dit souvent que c'est la caricature de nous-mêmes. On ne peut pas être, c'est pas un personnage qu'on endosse, c'est pas un rôle que j'endosse, c'est moi-même que je mets au service de mon clown. Je ne peux pas jouer le clown de quelqu'un d'autre, c'est impossible. C'est pour ça que c'est un travail de, comme des petites pelures d'oignon. Hein. Il faut vraiment travailler petit à petit son clown. Et qu'un jeune clown, c'est difficile d'arriver tout de suite en pédiatrie. Il faut qu'il ait déjà travaillé plusieurs facettes de son clown.
3: Vous savez, j'ai rencontré Sophie Courvoisie en venant. C'est la directrice du théâtre de Carouge. Et je lui dis, tiens, je viens voir Opicloun, les clowns. Et elle me dit, ah oui, c'est comédien, c'est super et tout. Elle vous considère vraiment comme des comédiens du métier, dans ce cadre-là?
4: Mais c'est comédien clown, absolument, c'est un métier à part entière. Il y a, bah, en Suisse, il y a des clowns célèbres. Grock était quand même un grand clown et il y en a plein d'autres. En France, Howard Buten était un clown. Voilà, c'est un métier à part entière d'être clown.
3: Alors, clown dans un spectacle tout venant, c'est une chose. Clown dans un hôpital, là, vous vous préparez un petit peu, j'imagine. Il y a un stress, il y a quelque chose de spécial ou pas du tout? C'est que moi qui suis comme ça.
4: Non, on se prépare, ça se travaille d'être clown en milieu hospitalier. Tout à l'heure, mes collègues, ils se sont connectés, comme on dit, au vestiaire. Ils ont travaillé leur changement, c'est-à-dire se maquiller, se chauffer leur voix. Ils ont regardé les transmissions de la fois d'avant pour savoir un peu qu'est-ce qui s'était passé, quels enfants étaient là. Et puis, c'est vrai qu'on doit travailler avec des codes qui sont quand même très différents du théâtre. Ici, au théâtre, on paye sa place. Ici, les gens, ils sont venus, ils n'ont pas demandé à voir des clowns. Et ils arrivent et ils ont des situations difficiles, évidemment, quand on vient à l'hôpital. Et il y a les clowns. Alors, maintenant, on dirait, après 30 ans, je croirais que c'est acquis quand même qu'il y ait des clowns à l'hôpital. Mais il faut toujours avoir à l'esprit que pour des parents qui arrivent, quelle que soit la maladie, ce qui est arrivé dans leur vie pour qu'ils soient là, c'est pas gagné d'avance.
3: Allez, on va dans ces services et puis on espère qu'on aura aussi cet état des lieux, c'est-à-dire rencontrer peut-être un infirmier ou une infirmière qui nous fait le point sur la situation.
4: Oui, tout à fait, on va pouvoir faire ça. On va y rentrer tout de suite. Alors.
5: Vous n'avez pas une petite musique parce que...
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0: Oh, no.
1: Merci.
0: Oh non!
2: Ouais! Bravo!
0: Thank you, God, God.
2: Oh, et. Oh, qui c'est?

0: Le balèze, c'est
1: le
0: papa.
1: Super balèze.
0: Le costaud, c'est papa.
1: C'est
0: papa.
1: Et c'est qui? C'est qui à côté?
0: C'est, moi, je dirais, c'est.
1: Il y a maman?
0: Ce moment.
1: Il y a maman, il y a papa, il y a maman, il y a.
0: Et
1: il y a. Papa, maman, et. Et qui? Viens, on va voir.
0: On va voir.
2: Je suis Hélène, des Hopi Clowns.
3: Ouais, vous voyez pas, hein, j'ai oublié mon badge en plus. Mes collègues sont là?
4: Ah non, ils sont partis.
3: Ils sont déjà repartis.
4: Oui,
3: ouais. D'accord, ok.
5: Hélène Beausoleil, on est dans les couloirs là. C'est le service déjà, c'est quoi?
2: C'est l'unité des soins intensifs.
5: D'accord, donc quelque chose de sérieux. Ils sont 4 ou 5 autour de nous, des infirmiers sûrement. Vous allez peut-être les interroger par rapport à votre activité, qui nous parle et qui parle à nos auditeurs de ce qui se passe ici, comment ça joue tout ça.
2: Alors s'ils sont d'accord de répondre, oui, pourquoi pas. Je les vois qui sont assez intrigués, qui se disent, mais mon Dieu, qu'est-ce que les clowns vont encore nous demander aujourd'hui? Je vais leur demander, ah, on peut...
6: Je ne sais pas de quoi on va retourner, mais on peut très bien. Mais...
2: Alors l'idée, ben voilà, vous venez d'avoir la visite d'un duo de clowns,
6: oui.
2: Là, à l'instant. Quelle trace ça laisse, ou quelles sont tes impressions par rapport au fait qu'un duo de clowns vienne dans une unité aussi particulière que les soins intensifs?
6: Alors moi, c'est Nicolas. Bah écoutez, nous on trouve ça super. Déjà, ils sont hyper bien intégrés à l'équipe. Quand ils arrivent, ils prennent des transmissions pour savoir quels patients ils peuvent voir et quels patients ils ne peuvent pas voir, pour lesquels ça devient pertinent en fait d'aller visiter. Et à chaque fois qu'ils viennent, ils sont toujours très adaptés. Les enfants sont toujours très contents et nous aussi, parce que on passe un bon moment en même temps que le patient.
5: Et la transmission, c'est quoi? Parce qu'on aimerait avoir une idée un petit peu. Ça va, un auditeur, il ne se rend pas compte. Hein. Là, déjà, on est dans des locaux. Bon, ça calme un peu. On imagine que les situations sont délicates. C'est quoi la transmission? Ce moment où les clowns arrivent, ils doivent avoir une information de votre part, c'est-à-dire?
6: En fait, quand ils arrivent dans le service, ils vont voir l'infirmière responsable horaire et ils vont voir s'il y a des enfants qui sont intubés, s'il y a des situations qui sont délicates ou lesquelles, enfin, où leur venue ne serait pas adaptée, avec peut-être des situations qui sont un peu trop tristes ou des fins de vie. À ce moment-là, ils ne rentrent pas dans les chambres. Et les enfants intubés aussi, où ça ne sert à rien d'aller voir des patients qui sont endormis, coma artificiel. C'est moins pertinent que les enfants qui sont bien réveillés.
5: Et là, vous voyez une différence parce que vous êtes au contact des enfants.
6: Oui.
5: Ils attendent peut-être les clowns, alors peut-être l'attente, et puis l'après, ou ça apporte quoi dans un service? On est là à la base pour la santé, pour les soins, c'est assez technique, vous avez une formation dans ce sens?
6: Ce que pour les enfants ça apporte, c'est ça fait beaucoup sourire les enfants, ça leur permet de casser un petit peu la monotonie de la journée, la routine. C'est quelque chose qui est imprévu, ils ne s'attendent pas, on ne leur dit pas qu'il y a les clowns qui arrivent. Et d'un seul coup, il y a ce petit échange qui sort de l'ordinaire, de leur quotidien, et ça leur apporte beaucoup de bonheur.
5: C'est un peu une surprise.
6: Oui, c'est une surprise, une belle surprise.
5: Et vous, comment vous le vivez? Parce que vous êtes un soignant, donc vous êtes là pour d'autres choses à la base.
6: Oui, on est là pour d'autres choses, mais à force de les fréquenter, on rentre dans leur jeu, on commence à connaître un peu leur mimique, leur sketch, et c'est facile d'interagir avec eux, et ça augmente un peu la situation avec l'enfant où il rentre dans le jeu. Ouais.
5: Ils vous font rire un peu?
6: Ouais, beaucoup. Ouais.
5: On va aller voir les deux autres. Il y a deux autres personnes, deux autres femmes qui sont là. Je ne sais pas si vous êtes confrontés des fois aux Hopi clowns. C'est le sujet un peu?
7: On les adore. Ils sont toujours là pour nous remonter le moral, franchement.
8: Ils nous font rire.
7: Ouais. Heureusement qu'ils sont là.
5: Ouais, parce que là, à la base, vous n'êtes pas là pour ça, puisque vous êtes là pour les soins. Avec des enfants, c'est souvent assez gravissime, non?
7: Oui, mais moi, je pense que les clowns font partie des soins aussi. Ça rajoute un côté un petit peu joyeux à tout ce côté qui peut être un peu dramatique des soins intensifs. Et ils sont là pour donner le sourire aux enfants et ça fait partie des soins pour moi, clairement. Les clowns, ils sont là. C'est comme un soin lambda qu'on fait en tant qu'infirmière. Bah, eux, ils sont là pour donner le sourire à ces enfants qui sont parfois tristes, loin de leurs parents, comme les enfants cardiaques qui viennent de loin. Du coup, voilà, on a de la chance de les avoir.
9: Non, c'est vrai, je suis d'accord. Et puis, c'est pas aussi que pour les enfants. Nous aussi, bah, des fois, ils nous font des blagues, ils nous font rire. Ils interagissent avec nous. C'est cool. Dans notre journée, ça fait un petit moment un peu, on va dire, en dehors des soins. Et puis aussi pour les parents. C'est aussi... sympa pour les parents, parce que des fois, ils vont voir des bébés, voilà, le bébé, il dort, il va peut-être pas être très attentif au clown, mais pour les parents, ça leur rajoute un peu de sourire, un peu de joie.
5: Juliane, on imagine aussi les parents, ils viennent ici, c'est sérieux, c'est grave, ils voient des clowns au milieu, ça arrive que ce soit un peu compliqué quand même.
9: Des fois, oui, il y a des parents qui veulent pas. Bah, je pense que c'est peut-être pas le bon moment pour eux. Ils sont un peu dans l'émotion, la tristesse, le choc d'être hospitalisés aux soins intensifs. Donc des fois, initialement, ils veulent pas. Et puis après, s'ils sont là la prochaine fois que les clowns passent, bah, ils peuvent accepter s'ils sont un peu plus dans le bon mood, on va dire.
5: C'est un peu la surprise quand on arrive. Les enfants, ils vous le disent, oh, y a les clowns qui sont là aujourd'hui, c'est cet après-midi. Ou après, ils vous disent, ou vous le sentez, vous le ressentez, parce que vous avez parlé comme un soin, quoi.
7: Bah, généralement, quand ils l'ont, par exemple, aujourd'hui, ils nous redemandent, bah, ils vont repasser quand. Et bon, nous, on n'arrive pas à leur dire, ils vont passer à 15h, mais on dit que oui, bah, demain, potentiellement, ils repasseront. Et puis en fait, c'est toujours une petite surprise et ils sont tellement contents de les voir arriver. Du coup, bah, je pense que c'est primordial aux soins qu'ils soient là. Moi, je pense que c'est quelque chose de positif pour nous, les soignants. Ça nous fait un peu sortir de ce contexte de 100% soins, préparer les médicaments, sérieux. Ce côté un peu où on se dit, on peut souffler, se raconter des blagues, rigoler. Oui, ah bah clairement. Juste leur tenue vestimentaire, je pense, suffit pour nous donner le sourire, quoi. Ils sont exceptionnels.
5: Hélène, c'est pas mal quand même, comme des soins.
2: Bah, c'est magnifique de dire qu'on est là comme des soins, parce que c'est absolument très important. Un enfant aux soins intensifs, même s'il est endormi et qu'on vient lui chanter une chanson et qu'il y a un parent qui est là, c'est un moment de douceur, un moment de poésie qui est accordé à une famille, à un bébé. Ça peut être étonnant hein, qu'il y ait des clowns aux soins intensifs. Dans un service d'hospitalisation, c'est plus commun. Aux soins intensifs, c'est quand même particulier. Mais en effet, on fait partie de l'équipe des soins et je suis tellement touchée d'entendre que ça vient directement des infirmières qui le disent. C'est super.
5: Ouais, c'est indispensable. Mervem, merci. Juliane aussi. On a une autre infirmière derrière vous. Les opiclowns, vous les voyez passer ou pas?
4: Oui, bien sûr, je les vois passer.
5: Et alors, à chaque fois, c'est quoi? C'est une fête?
4: Ouais, ils mettent du baume au cœur quand on les voit passer. Ils sont, ils apportent de la joie dans le service. Ça fait plaisir de les voir, que ce soit nous les soignants ou les enfants.
5: Ah, c'est pas dans tous les hôpitaux.
4: Non.
5: Qu'il y a ça. Donc, c'est vrai que c'est original. L'idée, c'est depuis 30 ans, c'est quand même assez étonnant.
4: Ouais, non.
5: Des témoignages des enfants aussi qui en parlent.
4: Il y en a beaucoup qui aiment et qui les réclament, les opiclums, oui.
7: J'ai les cœurs des opiclums.
2: T'as des petits cœurs des...
4: J'ai les petits cœurs des opiclums que je garde. Du coup, je suis Estelle.
5: Merci, Estelle. Hélène, on va continuer du coup.
2: Oui, on y va.
5: On va aller voir les
2: clowns. Parce qu'ils sont chez les bébés, là, maintenant.
5: Ils sont chez les bébés.
2: Oui, dans le service des bébés.
5: Parce que les bébés aussi, ils aiment les clowns.
2: Autre ambiance.
5: Allez, on vous suit. Merci, mesdames. Bonne journée.

0: Eh ben, je vais vous dire, j'ai fait un plan, j'ai un plan.
1: J'avais un plan ?
0: Ouais, j'ai un plan de la, des bébés. Alors, c'est pas compliqué. Alors, la piscine, elle est là.
1: Alors, nous, on est...
0: Alors là. Ah non, je suis trompé de service, ça.
2: Avec qui, aujourd'hui, on a le micro, alors bon.
0: Alors,
2: attendez, je vais prendre ma carte.
0: Esperanza.
2: Ah, bah voilà.
0: Esperanza qui veut dire espoir. C'est l'espoir qui le tient.
3: Alors, on est sur les starting blocks avec Emilio et Fernand.
0: Emilio et Fernand.
3: Alors, on est parti. On les suit.
4: Oui.
0: On va chez les bébés. Il faut être discrète. Hein.
2: Alors là, vous voyez, par exemple, regardez, là, qu'est-ce qu'il y a sur la porte?
0: Ah ben,
2: et ben voilà. Et qu'est-ce qu'on fait?
0: Mais on fait rien.
2: Ah bon?
0: On touche pas.
2: On touche à rien?
0: Enfin.
2: Et même pas
0: en quoi?
2: On respire.
0: Pas de masque, non?
2: Ben, un petit peu quand même.
0: Personne n'a des masques.
2: Bon, on y va alors.
4: Tu veux rentrer?

0: je...
1: Arrête de faire des bêtises, c'est pas parce qu'il y a la radio, là, avec... comment tu t'appelles, déjà?
2: Gilles.
1: Avec Gilles, tu fais n'importe quoi. Tu vas pas sur la tête de maman.
0: Hein?
1: Voilà. Ça, c'est parce que maman, elle avait dû se laver les cheveux avec du nouveau shampoing.
0: Ah,
1: et après, ça la kiffe. Ça... Elle adore le shampoing.
0: Le shampoing frais.
1: Le shampoing frais.
0: Le shampoing frais.
1: Exactement.
0: Bon, bah écoutez...
1: Continuons.
0: Continuons.

0: On avance dans cet hôpital pour enfants, ici, à Genève, avec Hélène Beausoleil. Elle est co-directrice de Hopicloun, et on arrive dans un autre accueil.
1: Oui, nous arrivons dans le service des bébés.
0: Donc, un grand service. Hopicloun intervient au service des bébés.
1: Oui, Hopicloun intervient aussi chez les bébés. Les bébés ont le droit d'avoir les clowns, et aussi les parents, bien entendu, et les infirmières qui sont là, d'ailleurs. On arrive, je crois, en pleine transmission.
0: J'ai vu des couleurs.
1: Oui, c'est ça, on les reconnaît facilement. Ici, il n'y a que des blouses blanches, et au milieu des blouses blanches, on trouve des couleurs.
2: Bonjour,
3: entrez. Bonjour.
0: Il y a du jaune, il y a du rouge, il y a du maquillage.
1: Voilà, il y a du rouge, du maquillage, des fleurs, et des soignantes qui sourient, qui rigolent, voilà.
0: Qu'est-ce qui se passe?
2: Vous avez raté le spectacle.
0: On lance juste un petit micro. Avec autorisation en plus. Bonjour, vous êtes un des deux clowns.
4: Oui, je suis un des deux clowns du duo de clowns du jeudi après-midi. Et nous nous trouvons actuellement dans le service des bébés en pédiatrie à Genève, au HUG.
0: Et là, il se passe quoi? Vous êtes en train de faire, on m'a dit, la transmission. C'est quoi la transmission?
5: Merci. Alors moi, c'est un clown, c'est Fernand.
0: Fernand Clown.
5: En Fernand Clown.
0: Tout en jaune avec des roses.
5: Ben oui, oui, je suis beau et puis ça plaît tout le monde en général.
0: Et la guitare.
5: Et le ukulélé. Le ukulélé, important. Important pour apporter un peu de musique et de fraîcheur dans ces lieux. Donc là, la transmission qu'on n'a encore pas débutée, mais qu'on va bientôt débuter, c'est un moment important puisque c'est le moment où on a des informations très importantes autour des enfants, de leur pathologie, de leur âge et éventuellement de leur nationalité, de leur langage.
4: Sérieux là, arrêtez de trop. En fait, c'est quoi la transmission? C'est la météo du service.
5: Ah ben voilà.
4: C'est la météo du service. Donc on apprend un peu qui est là et comment ils s'appellent et l'âge qu'ils ont. Et puis en même temps, on discute avec les infirmières pour savoir un peu le temps de la météo du service intégralement.
0: Mais c'est pas le fait que ça peut être la même personne, mais il peut y avoir, comme vous le disiez, c'est bien vu, la météo, c'est-à-dire qu'il peut y avoir d'autres problèmes, une atmosphère, une influence. Si je peux me tourner vers vous, vous êtes?
6: Je suis Cathy, infirmière de l'unité des...
0: Alors vous allez dire plus ou moins, on n'est pas obligé de rentrer dans l'intimité bien sûr de ce qui se passe, mais c'est quoi à peu près l'idée pour vous?
6: C'est de leur transmettre réellement l'importance, l'âge du patient pour qu'ils s'adaptent un petit peu au niveau de leur intervention. Et puis si c'est des parents qui sont un peu réfractaires ou un peu tendus, pour détendre un petit peu une ambiance un peu soutenue dans une chambre et des fois juste de descendre un petit peu et soulager un petit peu la pression des parents et puis donner le sourire aux enfants.
0: Ça vous paraît évident, mais dans un hôpital, en général, on ne donne pas forcément cet aspect, cette météo psychologique.
4: Si, justement, parce que nous, on travaille avec des gens. Il faut savoir un peu à qui on a affaire. On n'est pas là juste pour enchaîner des phases de jeu, parce que nous, on est clowns, donc je prends la parole, je m'appelle Emilio en clown. Et il est important de savoir à qui on a affaire. Savoir un peu quand est-ce qu'ils sont arrivés, si ça fait plusieurs jours, s'ils sont arrivés cette nuit, s'ils ont vécu une intervention chirurgicale, s'ils vont vivre une intervention chirurgicale dans la journée, s'ils sont à jeun. On a besoin de savoir, en fait. On s'adresse à des gens et la moindre des choses, c'est un petit peu de les connaître, sans parler de leur intimité, mais de connaître un peu leur problématique.

0: Bonjour, t'avais pas dit bonjour.
1: Il a pas dit bonjour.
0: Tu dis bonjour.
1: Ah bah alors.
0: T'as pas dit bonjour. Frère, non, bravo, t'as pas dit bonjour.
1: J'ai pas dit bonjour.
0: Je te montre comment on fait. Tu fais comme ça. Tu fais comme ça. Pardon.
1: Bonjour. Bonjour. Bonjour. Bonjour. Bonjour. Bonjour. Bonjour. Bonjour. Bonjour. Bonjour. Bonjour. Bonjour. Bonjour. Bonjour. Bonjour. Bonjour. Bonjour.
2: Pardon.
3: C'est la première fois, ils sont gentils.
4: C'est la première fois.
3: Ils sont gentils, les clous, tu peux les regarder? Regarde. Viens ici chez maman, viens. Tu les trouves gentils?
0: T'es très gentil. Comment tu t'appelles?
1: Bonjour, je m'appelle Fernand.
0: C'est bien,
1: c'est très ça.
0: Bien.
1: Bah oui, bah, c'est simple.
0: Tu t'appelles comment, toi?
3: Loena.
4: Elle s'appelle Loena.
1: Wow.
4: C'est trop beau, Loena.
1: Ah, ça, c'est...
4: C'est trop joli, Loena.
0: Hein?
1: Ah oui, ça fait comme vous dites.
0: Exactement.
1: Ouais. Si on dit par exemple Saturnino.
0: Waouh!
1: Ah ouais, quand même!
0: Ouais!
1: Et toi,
0: tu t'appelles comment?
5: Moi?
6: Tidiane.
5: Non, lui, c'est Tidiane. Moi, c'est Rino.
0: Ils s'appellent tous les deux Tidiane.
1: Non.
0: Papa, il s'appelle Tidiane et l'enfant, il s'appelle Tidiane.
1: Non.
0: Quand t'entends deux Tidiane, ça fait Tidiane fois deux, ça fait. Gros, ouais, jusque là! Wouka!
1: Ah ouais!
0: C'est impressionnant, hein?
1: Ah oui, c'est impressionnant.
0: Ah ben ça, c'est impressionnant, ça. Et Tidiane, il faudrait faire attention.
3: Il regarde, bravo,
1: Comment
0: elle doit s'appeler Béatrice.
1: Non.
0: Si.
1: Non.
0: Elle a des fleurs comme une Béatrice.
1: Ah ouais.
0: Ou alors elle s'appelle.
1: Corinne.
0: Oui, Corinne.
1: Corinne, c'est bien.
0: Non. Elle s'appelle. Beyoncé.
3: Ou
0: Arkane
3: Fouregane. Comment elle s'appelle? Tu veux dire comment elle s'appelle, ta grande sœur?
7: Léandra.
1: Wow.
0: Ça fait.
1: Moi, Léandra, ça me fait un truc comme.
0: Vas-y,
1: ça me fait.

0: Voici la fin de notre première partie consacrée aux 30 ans d'Opicloun, un grand format. Nous étions entre autres avec Fernand et Emilio, deux clowns d'Opicloun depuis une trentaine d'années œuvrant dans les hôpitaux et là dans les hôpitaux universitaires de Genève au service des enfants, donc et particulièrement des bébés. Et puis avec la co-directrice d'Opicloun, il s'agissait d'Hélène Beausoleil. On se retrouve dans un second numéro, toujours en déambulant dans ces services multiples et variés avec les clowns, mais aussi avec des intervenants et avec des médecins.
1: C'était découverte d'une vie, d'un parcours, d'une expression.

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1: Bonjour à tous. La saison estivale et touristique approche à grands pas. Nous allons parler des animations gratuites que nous proposons tout l'été en compagnie de Florence Boissier, chargée de mission accueil au Parc National. Et nous évoquerons également l'accueil au sein de la Maison du Tourisme et du Parc de Florac. Et pour la cinquième année consécutive, le parc recrute des saisonniers de terrain qui iront à la rencontre des visiteurs sur les lieux les plus fréquentés, et notamment les estives, pour faire de la sensibilisation en raison de la présence de troupeaux et de chiens de protection. Ils sont avec moi, il s'agit de Julie, Félix, Gabriel et Mila. Bonjour à toutes et tous.
2: Bonjour. Bonjour.
1: Alors comme je le disais, on va commencer par les animations. Alors Florence, cet été encore, ce sont 135 animations gratuites qui sont proposées sur l'ensemble du territoire. Alors bien entendu, on n'est pas là pour les lister, mais voilà, quelles sont les thématiques abordées, les nouveautés pour cet été ?
3: Alors les thématiques, elles concernent bien sûr ce sur quoi travaille le parc ou ce que le parc est en charge de protéger. Parce que la grande majorité des animations sont portées par des agents du parc, souvent avec des partenaires, mais c'est eux qui proposent les thématiques et les parcours, les balades, etc. Donc c'est vraiment un programme entièrement lié aux missions du parc.
1: Et donc j'ai relevé donc par rapport à ces animations, on a une quarantaine de rendez-vous, le parc Kezako. Alors Kezako, que cette animation ?
3: Oui, ça c'est un format d'animation un petit peu spécifique et c'est dédié à tous ceux qui n'ont pas spécialement envie de s'inscrire ou de passer trop de temps sur une animation, mais qui sont quand même un peu curieux de découvrir les patrimoines du parc, de découvrir les missions du parc. Et donc il s'agit plutôt d'un stand qui est installé dans un endroit fréquenté, pour le coup vraiment partout sur le territoire du parc. Et là se trouve Elsa, notre animatrice, qui va proposer des activités ludiques. Donc c'est très adapté au public famille, mais pas que. Voilà, elle a toute une foule d'activités comme ça qu'elle peut proposer aux personnes qui peuvent choisir d'en faire une, deux, trois, de rester cinq minutes, de rester une heure. C'est un format très flexible et très libre.
1: Très bien. Et on a aussi, elles reviennent chaque année, notamment depuis la labellisation de réserve internationale de ciel étoilé. Cette année encore, c'est une vingtaine d'animations nocturnes. Donc ça, ce sont des animations qui sont très appréciées.
3: Oui, toujours, d'autant que l'été, c'est très très agréable de faire des animations plutôt en soirée. Et c'est aussi intéressant d'entendre parler de l'environnement nocturne de façon générale, parce que ça peut être des animations d'observation du ciel, mais qui peuvent être couplées aussi à des animations autour de la faune nocturne, enfin tout ce qui concerne en fait cet environnement qu'on connaît finalement assez peu et pour le coup qui est exceptionnel dans le parc réserve internationale de ciel étoilé.
1: Et donc je fais un focus aussi, il y aura une éclipse solaire le 12 août, donc elle sera quand même partielle chez nous, on ne la verra pas, mais il y a quand même deux soirées qui sont proposées, donc voilà, le 12 août, n'oubliez pas l'éclipse solaire. Et autre thématique, donc cette année c'est l'année internationale du pastoralisme, donc il y a quand même un certain nombre d'animations consacrées à cette pratique.
3: Oui, et qu'on a voulu aussi s'adressant à une grande diversité de publics. Donc bien sûr il y a la traditionnelle rencontre avec le berger, balade matinale, mais pas que. On a pas mal de propositions, notamment pour les familles, avec des jeux, des expositions, donc vraiment une programmation plutôt variée autour de ça. Et j'indiquerai particulièrement aussi le château du Castanet au bord du lac de Villefort où va se trouver une exposition sur la thématique et donc où vont se dérouler pas mal d'animations autour de cette exposition.
1: Et dernière question, est-ce qu'il y aura des expositions à voir cet été ?
3: Oui, justement, vous pouvez...
1: À part celle sur le pastoralisme ?
3: À part celle-ci, oui, nous vous encourageons à aller au musée Cévenol du Vigan, où se trouve l'exposition des dessins...

0: Julien Norwood, que peut-être certains d'entre vous connaissent bien, puisqu'on a réalisé des calendriers, des posters, des cartes postales pour mettre en avant le travail qui a été réalisé autour de la flore locale et de l'Occitan aussi, hein, puisque chaque fleur est illustrée par son nom occitan, qui nous révèle un peu les usages en fait. Traditionnels locaux. Elle est visible au musée Cévenol du Végan.
1: Très bien. Donc, je rappelle que les animations sont gratuites et généralement, il faut réserver. Et si on ne vient pas, il faut prévenir. Voilà, ça c'est dit.
0: Oui, c'est mieux.
1: C'est mieux. Deuxième chose, enfin l'accueil est renforcé hein, en période estivale. Donc notamment, c'est le cas à la maison du tourisme et du parc. Donc là, les saisonniers sont arrivés, ils sont prêts.
0: Oui, ça y est, ils sont prêts. La maison du tourisme et du parc est mutualisée avec l'agence d'attractivité. Donc on a plein de monde, plein de saisonniers pour vous accueillir sur différentes compétences. Pour ce qui concerne les agents du parc, ils sont 4 en plus de l'agente permanente, ce qui permet d'ouvrir 7 jours sur 7, le dimanche compris.
1: Donc pour la cinquième année, donc 7 saisonniers hein, de terrain arpenteront les sites les plus fréquentés du territoire pour sensibiliser les visiteurs. Donc ils sont arrivés hier, un certain nombre, ben, il n'en manque pas beaucoup, mais ils ne sont pas tous autour de la table. En tout cas, enfin voilà, je vais vous demander à chacun de vous présenter.
2: Du coup, je m'appelle Julie. Qu'est-ce que tu veux savoir ?
1: Un petit peu, je ne veux pas tout savoir, juste, oui, juste que tu me dises voilà, d'où tu viens, qu'est-ce qui t'a motivée okay. à candidater pour être saisonnier, enfin, rapidement ton parcours.
2: D'accord, ok. Du coup, moi, je viens de Bretagne. J'ai été un petit peu bergère l'an dernier, puis j'ai fait la Géna il y a quelques années, donc voilà, le monde de l'agriculture et du naturalisme, je suis dedans depuis plusieurs années, donc c'était assez logique pour moi de revenir ici et de passer la saison sur le Causse, parce que c'est un territoire que j'aime bien, surtout pour les oiseaux. Voilà.
3: Bonjour, moi c'est Gabrielle, donc moi je suis originaire des Alpes de Haute-Provence, mais après j'ai fait mes études à Montpellier, j'ai fait une licence d'écologie, et après j'ai enchaîné avec un master. Et donc moi je vais être sur le secteur du Mont Aigoual, et ouais j'étais super motivée de faire cette saison, d'arpenter les sentiers, etc. Et j'ai trop hâte.
4: Moi je m'appelle Félix, je suis berger, fromager, salarié sur des fermes de montagne ou en alpage depuis à peu près 6 ans. Et j'ai eu envie de remettre un peu un pied, on va dire, dans l'éducation à l'environnement et l'éduc-pop, qui était mon métier auparavant, en postulant à ce poste au parc. Qui plus est, lors de l'année internationale du pastoralisme, je me disais que c'était une belle manière de parler de mon métier et puis d'aller à la rencontre des usagers et des randonneurs du parc.
1: Tu connaissais les Cévennes ?
4: Ouais, moi j'ai fait je connais les Cévennes depuis que je suis ado, en rando et des choses comme ça. Et puis j'ai fait un stage au parc il y a 16 ans. Voilà, donc ça date un peu. Et tous les ans, je reviens pour faire de la confiture de châtaigne et pour la fête de la soupe. Donc je connais bien les Cévennes, ouais. Mais sinon, je suis alsacien.
1: Et tu seras sur quel secteur ?
4: Moi, je serai sur le secteur du Mont-Lozère avec ma binôme qui s'appelle Emma.
5: Bonjour, moi je m'appelle Mila. J'ai grandi dans le coin, pas loin de Florac, dans un petit hameau, et je suis là parce que j'ai donc une grande attraction pour le secteur de l'environnement et le lien avec le public. J'ai fait des études dans l'environnement et j'ai fini par un BPJEPS, éducation à l'environnement, pour avoir un contact public et avec l'éducation populaire aussi, comme Félix.
1: Donc vous êtes arrivé hier, hein, vous avez commencé la formation hier. Alors comment ça se passe là ? C'est quoi le programme, le planning ?
3: Donc là on a une semaine de formation ici à Florac, donc c'est le tronc commun. Et après chaque binôme va retourner dans sa montagne et avoir une formation spécifique au secteur du binôme.
1: Donc Florence, là la semaine, elle porte de formation, elle porte sur quoi ?
0: Alors, elles portent un peu sur tous les sujets sur lesquels ils vont être potentiellement interrogés. Alors, évidemment, il y a un gros focus sur la bonne connaissance du métier de berger, comment fonctionne une estive, comment fonctionne un chien de protection. Là, par exemple, ils passent la journée avec un éleveur, membre de l'IDEL, l'Institut de l'élevage, spécialisé justement dans l'accompagnement des éleveurs dans l'élevage des chiens de protection. Donc, ils vont passer la journée avec lui. On va aussi beaucoup parler de l'impact de la prédation, du rôle du parc dans ce sujet-là. Mais globalement, ils reçoivent aussi une formation plus généraliste sur la réglementation du parc, puisqu'ils vont être sur le terrain en fait en zone cœur de parc tout l'été. Donc c'est vrai que c'est important. Ils peuvent faire de l'information, de la sensibilisation sur pas mal de sujets. Et en tant qu'agent du parc, hein, ils ont le logo sur l'avêtement. C'est vrai que les gens peuvent venir beaucoup les voir pour des questions très diverses, à la fois quel est cet oiseau, quelle est cette fleur, où commence le cœur de parc, quelle est la règle. Voilà, donc on leur donne quand même toutes les billes possibles pour qu'ils puissent répondre au maximum des sollicitations qu'ils vont rencontrer.
1: Donc pour Julie et Félix, donc vous avez été berger, enfin Félix tu l'es toujours. Bon, j'imagine que pour vous, enfin voilà, je vais pas dire que ce sera peut-être un peu plus facile, mais en tout cas vous êtes déjà bien imprégné du sujet et j'imagine que vous savez déjà comment intervenir auprès du public peut-être.
2: Oui, après moi c'est vrai que c'était des milieux très différents, donc il y a quand même du changement par rapport à ça. Et en Bretagne on n'a pas de chien de protection pour le moment, mais ça ne saurait tarder j'imagine. Donc voilà, oui, enfin peut-être qu'on est un peu plus. Enfin voilà, ouais. Il y a d'autres personnes aussi parmi nos binômes qui ont déjà eu des expériences de berger, donc ouais, on est assez familier de ça en tout cas, je pense.
4: Bah après, c'est sûr que ouais, en tant que bergère ou berger, on est parfois confronté à des situations un peu complexes avec que ce soit les randonneurs, les vététistes, les trailers, mais c'est malheureusement pas ce pourquoi on est embauché. Donc je trouve c'est chouette qu'il y ait des territoires type des parcs nationaux qui embauchent des médiateurs et des médiatrices pastorales, parce qu'en fait les bergers ils sont déjà tellement au taquet pendant la journée que c'est compliqué de... Enfin moi, une de mes premières estives dans le Vercors, c'était l'année post-Covid sur la réserve naturelle nationale des Hauts-Plateaux, et clairement à peu près trois quarts de mon temps j'ai fait de la médiation pastorale, sauf que c'était pas l'intitulé de mon poste. Donc je me dis, pour des bergers qui ont déjà beaucoup de travail avec leurs troupeaux, si en plus ils doivent faire entre guillemets un peu la police, c'est peut-être pas le terme, mais en tout cas faire de la sensibilisation, médiation. C'est bien qu'il y ait des personnes en relais comme nous sept, quoi, parce que c'est déjà un métier qui est peut-être un peu idéalisé aussi par le grand public, hein. C'est un métier quand même qui est rude, sujet aux aléas climatiques, à la prédation, psychologiquement ça peut être rude, la solitude, des conditions d'hébergement aussi qui sont pas toujours très respectueuses du droit du travail, mais ça c'est un autre sujet. Donc en tout cas, moi c'était un peu ce pourquoi j'ai postulé à ce poste, d'aller plus à la rencontre des randonneurs, parce qu'en tant que berger, on n'a pas toujours le temps ni l'envie, hein, selon les caractères, quoi.
1: Et donc là, l'idée, c'est quand vous rejoignez les massifs, c'est déjà de rencontrer en priorité justement les bergers qui sont sur les estives.
0: Oui, effectivement, ils vont faire le tour accompagnés par les équipes locales. Ils vont être présentés à tous les bergers parce que le contact qu'ils vont réussir à établir avec chacun d'entre eux va être assez déterminant pour que l'information qu'ils vont donner au public soit vraiment efficace. Donc s'il y a des bergers qui nous écoutent, n'hésitez pas à les contacter, ils sont là pour ça.
1: Et justement, quels sites, hein, sont tous où est-ce que les visiteurs risquent le plus souvent de vous croiser?
0: Alors c'est souvent quand il y a des chemins de randonnée ou de grandes randonnées qui passent sur les estives, sur les secteurs d'estives. Mais parfois ils vont aussi un petit peu plus loin pour capter les flux et s'assurer que potentiellement les personnes vont passer probablement à un moment donné à proximité d'une estive. Donc c'est bien de les capter en amont. mais ils vont être essentiellement sur le sommet du Mont Lozère, sur la plaine du Tarn, sur le Mont Lozère. Côté Aigoual, ils vont être beaucoup au sommet et aussi au lac d'Épise, mais pas que, évidemment. Et puis sur le Cos, alors là, ils vont rayonner un petit peu plus, ils vont rayonner aussi du côté des vallées Sévenol un peu, du côté de Bar des Cévennes, Bébron, et aussi ils vont aussi jusque dans le Val d'Aunaise. Donc on essaye de déterminer des points un peu stratégiques pour arriver à capter les visiteurs et anticiper les interactions qui vont de toute façon finir par arriver.
1: Oui, parce que ça évolue, hein, c'est des secteurs qui étaient peut-être pas concernés au départ. Hein.
0: Exactement, on fait évoluer la liste des secteurs en fonction des besoins, et souvent quand les éleveurs interpellent le parc au sujet de problématiques de cet ordre-là, alors même si on ne peut pas les envoyer partout, hein, on ne peut pas les envoyer à chaque endroit où se trouve un troupeau, on essaye d'optimiser au maximum et surtout de les mettre à l'endroit où ils vont croiser le plus de monde, là où il y a le plus de fréquentation, pour qu'ils puissent être plus efficaces et mieux optimiser leur temps de présence.
1: Bon, j'imagine la relation au public, si vous êtes là, c'est que vous avez déjà des capacités, des compétences.
5: Moi je sors de un an et demi là d'alternance en fait dans une ferme avec des vaches nantaises en sud Loire, et on accueillait donc des classes de la maternelle jusqu'au lycéen. On a accueilli aussi des sorties un peu tout public, des familles qui venaient dans les champs ou directement à la ferme. Donc pour leur parler un peu de plein de choses, la relation aux animaux, à l'environnement, l'impact de l'agriculture et comment faire attention à notre consommation de plein de manières différentes.
1: Et après 4 années de retour d'expérience, donc hormis la médiation pastorale, sur quoi il faut toujours faire de la prévention, à part sur la médiation sur les estives?
0: Ce qui revient toujours, c'est effectivement, plus globalement, là on parle des estives, mais on pourrait parler aussi de toutes les autres activités humaines, les propriétaires. On est un parc dans lequel beaucoup d'activités se déroulent, et il est nécessaire parfois de replacer un peu les choses auprès des visiteurs. Justement, il faut rester sur les sentiers balisés, il faut refermer les clôtures lorsque vous y passez. Concernant les règles de bivouac, par exemple, puisqu'il est autorisé de bivouaquer le long d'un GR uniquement, mais effectivement pas dans le jardin en franchissant des clôtures et en allant sur des pâturages. Donc il y a plein de conseils comme ça aussi de personnes qu'on doit délivrer à des personnes qui sont pas forcément très familières du fonctionnement d'un territoire rural comme le nôtre. Et puis bien sûr l'importance aussi de faire attention au milieu, aux espèces, c'est pleinement le rôle d'un parc aussi.
1: Et est-ce que cette année, on sort d'une canicule, il y a peut-être un risque aussi accru d'incendie, il y a peut-être une vigilance qu'il va falloir apporter sur les massifs?
0: Oui, effectivement, avec probablement une interdiction totale, voire des vigilances rouges qui pourraient advenir. Donc là, ils vont probablement aussi avoir un rôle d'information auprès des personnes qui circulent sur le territoire.
1: Vous êtes en poste jusqu'à quand, du coup?
2: On est officiellement en poste jusqu'au 13 septembre, mais on ne sera plus sur le terrain à partir du 26 août, parce qu'après, il y a nos congés. Du coup, voilà, donc jusqu'à fin août, on sera sur le terrain un peu tous les jours, grâce à Mila aussi, qui est agente volante. Donc, dès qu'on est en repos, elle est là.
1: Et physiquement, ça va?
2: On ne peut mieux.
0: Ouais. Il vaut mieux.
1: Il vaut mieux.
0: L'été va être chaud. Exactement.
1: Très bien, je vous remercie. Et puis, bonne saison, bon courage.
2: Merci.
0: Merci. Merci.
1: C'est la fin de cette émission. À la prochaine.
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Romain Didier avec Vague à l'homme. On parle aromathérapie tout de suite sur Intervalle. Et puis rendez-vous aussi à 10h avec Estelle et les infos locales. 10h10, le coin classique, ce sera avec Daniel. Elle nous propose des œuvres de Corelli ce matin.

0: aromathérapie.
1: Michel Vanhove, bonjour.
2: Bonjour.
1: En votre compagnie, nous étudions les principes actifs des plantes. Pour dire le terme véritable en termes de chimie, nous allons parler des molécules que l'on trouve dans certaines huiles essentielles de plantes. Des plantes qui peuvent être très différentes, mais dont, à l'analyse, on voit certains principes qui sont les mêmes. Nous avons déjà parlé du cinéole, autrement dit eucalyptol. Aujourd'hui, c'est du cétone, dont nous parlons. Voilà.
2: Donc, c'est une molécule qui présente des actions puissantes et qui aussi devrait faire allumer un petit feu rouge parce qu'il y a certains dangers, surtout en usage interne, usage prolongé aussi. Alors, quelles sont ces actions en règle générale? Par exemple, des actions lytiques, il y a des actions anti-hématomes.
1: Excusez-moi, je vous arrête. La première des actions, c'est lytique.
2: Qu'est-ce que ça veut dire? Pour dissoudre certaines choses. Et l'autre, c'est anti-hématome, qu'on retrouve par exemple dans ce fameux huile essentielle de Helichryse d'Italie. Autre action, c'est par exemple cicatrisant, c'est désclérosant. Il y a des actions sur le système nerveux, et donc là, quand c'est sur le système nerveux, tout dépend de la dose. Surdosage peut créer, surtout avec ces molécules, par exemple, des problèmes. Quand on parle de danger de certaines huiles, c'est surtout un usage trop fort, trop prolongé, par exemple des crises d'épilepsie à un usage vraiment exagéré de certaines plantes. Voilà, c'est là qu'on est. Il y a le côté anti-infectieux, anti-fongique, anti-bactéricide et même un peu immunostimulant pour en citer que quelques-uns. Alors, quels sont ces cétones qu'on trouve par exemple dans l'hysope, le pinocamphone? Alors, j'ai dû déjà parler de l'hysope, mais on en trouve jusque 28, parfois plus de pourcents dans une hysope officinale et moins de 3% dans ce fameux hysope de montagne. On trouve par exemple d'autres cétones, c'est les fameux thuones. Thuone, thuia, hein, on pense, tiens, thuia.
1: Ah oui, thuia, c'est déjà plus familier.
2: Et ce thuia qu'on appelle aussi arbre de vie. Pourtant, il est très, très toxique. Et pourquoi il est toxique? Parce qu'il contient un certain nombre, une certaine quantité de thuone. Et en fait, il y en a deux. Il y a le alpha-thuone et le bêta-thuone. Et on en trouve, par exemple...
1: Ah oui, mais alors, expliquez-nous pourquoi le thuia s'appelle aussi arbre de vie, maintenant qu'on a vu le mauvais côté.
2: Alors, je ne sais pas si c'est... Ça, je ne sais pas par cœur. Je trouve ça amusant, plutôt. Parce que dire arbre de vie...
1: D'un arbre qui est dangereux.
2: Donc, je ne suis pas encore allé plus loin au niveau historique, pourquoi on le dit. Mais bon, c'est un fait. Hein. Et par exemple, on trouve de alpha-thuone jusqu'à 40% dans... le thuia, on en trouve jusqu'à 30% dans la sauge. Et vous voyez pourquoi la sauge n'est pas en vente libre en France. C'est pas qu'elle est mortelle, mais c'est un usage abusif, mal dosé, qui pourrait être dangereux et créer donc des problèmes au niveau nerveux, etc.
1: Ceci dit, elle peut être mortelle parce que je me souviens de cas d'une femme, je dois dire... d'une manière assez étonnante, sans discernement, avoir essayé de soigner son petit nourrisson de quelques mois simplement avec une cuillerée à café d'huile essentielle de sauge, et il en est mort. Mais là, on arrive à des excès, des manques de maîtrise.
2: C'est ça, les dangers. Donc, il faut bien comprendre, de toute façon, qu'elles soient d'origine naturelle ou d'autres origines, ces produits-là, on doit toujours faire attention. Donc, c'est pour ça que je reprends toujours les gens. Attention au mode d'emploi, attention au dosage, et surtout, dans cette famille d'huiles essentielles. Donc vous voyez, 30% dans une sauge. Encore mieux, c'est dans une armoise herbe blanche où on trouve jusqu'à 75%. Et c'est pour une raison pourquoi en France, l'armoise n'est pas en vente libre. Surtout, c'est... Voilà, tout ce qui... Maintenant, dans les nouvelles... La dernière législation du mois d'août, je crois que c'est 2008 même, indique clairement à cause des thuyones. Parce qu'avant, elle disait telle plante interdite, mais... Elle disait pas pour l'hysope, quel type d'hysope, par exemple. Là, on voit pourquoi le législateur intervient.
1: Bien, je vous remercie, Michel Vanhove. Pour ceux qui voudraient avoir plus d'informations, il y a encore un moyen d'aller plus loin dans ces découvertes. Votre site internet, www.sevenat.fr. Autre moyen, bien entendu, également, les stages que vous proposez, plusieurs journées, plusieurs dizaines de journées par an, d'ailleurs, au cours des années. Pour tout renseignement, bien entendu, vous avez le détail des stages sur le site internet www.sevenat.fr. Et puis également, on peut vous téléphoner soit pour ces dates de stage, soit également pour se renseigner concernant aussi les huiles essentielles de plantes et les différents magasins de produits naturels qu'ils les vendent au 06 63 22 84 05. 06 63 22 84 05. À bientôt.

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1: Bonjour à tous, je suis Florence de l'Office de Tourisme Destination Pays d'Isès Pont du Gard et je vais vous partager les grands événements à venir. Pendant tout l'été, marchez à la ferme des Clos d'Uzès. Cet été, la ferme des Clos d'Uzès vous accueille tous les jeudis pour un marché en vente directe de leurs produits, ainsi que ceux des fermes des alentours. Fruits, légumes, miel, confiture de châtaigne, huile d'olive, œufs, uniquement des produits bio. Tout l'été, retrouvez Uzès Expo 5, Uzès la métamorphose, mémoire d'une ville. À l'occasion du bicentenaire de la photographie, la 5e édition d'Uzès Exposition valorise le patrimoine photographique d'Uzès en s'appuyant notamment sur ses archives. Un parcours visuel et sensible qui raconte l'histoire d'un patrimoine à sauvegarder. Exposition de peinture Robert Combas, Guerre épée. Le Pont du Gard accueille les peintures de Robert Combas pour une exposition d'envergure inédite dans le département. Une immersion dans son travail à travers une sélection d'œuvres inspirées de l'Antiquité, des récits mythologiques et des grandes batailles. Tous les lundis et vendredis de l'été, visite du centre historique d'Uzès, visite guidée, ville d'art et d'histoire Uzès. Connaissez-vous la fabuleuse histoire de l'un des plus beaux écrins architecturaux du Gard? La cité d'Uzès, premier duché dans l'histoire de France, recèle un patrimoine exceptionnel, riche de 1000 trésors. Laissez-vous conter son histoire? Billetterie auprès de l'Office de Tourisme Destination Pays d'Uzès Pont du Gard. Tous les mercredis de juillet et du mois d'août, visite commentée d'Aramon. L'Office municipal de la culture et du patrimoine d'Aramon organise des visites commentées du centre historique d'Aramon, du château, hôtel particulier et de l'église tous les jeudis en juillet et en août. Tous les lundis, du 6 juillet au 31 août, les guinguettes pop-rock de l'été reprennent à Saint-Quentin-la-Poterie. Cet été, ces guinguettes pop-rock vous donnent rendez-vous pour des soirées inoubliables. Venez partager un moment festif et convivial dans une ambiance chaleureuse et entraînante. Au programme, food truck avec des produits locaux, concert live pop-rock, bonne humeur, musique et moments de partage entre amis ou en famille. Tous les lundis, du 6 juillet au 24 août, c'est théâtre au Hora National d'Uzès avec la pièce Othello. Venez profiter d'une soirée théâtrale au Hora. Après un moment convivial de restauration, redécouvrez ce grand classique de Shakespeare porté par une compagnie d'acteurs et d'actrices professionnelles. Tous les mardis, du 7 juillet au 17 août, sauf le 14 juillet, c'est marché nocturne et food truck à Remoulin. Venez à la rencontre de créateurs, artisans et producteurs locaux au marché nocturne de Remoulin. Profitez d'une ambiance estivale et conviviale en fin de journée, entre découvertes, saveurs du terroir et douceur des soirées d'été. Tous les jours, du 7 juillet au 22 août, atelier manip participative, le géomètre et l'aqueduc. Go, mission grands travaux pour conduire l'eau. Rendez-vous au pont du Gard pour tracer l'aqueduc avec la Groma et ses visées à angle droit. Après quoi, horizontalement installé, le Corobat livrera tous ses secrets pour mesurer la pente en dénivelé. Un atelier pour les enfants au site du pont du Gard. Du 2 juillet au 27 août, retrouvez les estivales de Saint-Bonnet-du-Gard. Venez découvrir les savoir-faire locaux, déguster les produits du terroir et profiter d'une agréable soirée estivale en famille ou entre amis. Tous les jeudis, rendez-vous au marché nocturne et les vendredis, c'est soirée food truck. Du 4 juillet au 30 août, spectacle son et lumière au pont du Gard, guerre épée. Tous les soirs d'été, le pont du Gard se transforme en écran géant avec un spectaculaire son et lumière. Toute nouvelle création cette année, fruit d'une rencontre inédite entre le génie vidéo du groupe F et l'imaginaire flamboyant de Robert Combas. Du 13 juillet au 20 août, rendez-vous sur le site du pont du Gard pour de nombreuses animations. Tous les lundis, atelier enfant, je fabrique ma mosaïque antique. Découverte de l'univers de la mosaïque gallo-romaine et initiation à cette technique. Après avoir choisi leur motif et expérimenté l'assemblage, les mosaïstes en herbe repartent avec leur création. Les soirs, c'est apéro en musique face au monument. Tous les mardis soirs, le petit du pont du Gard se transforme en piste de danse le temps de 6 soirées exceptionnelles en renouant avec la tradition des bals d'été. Tous les mercredis, atelier enfant, je fabrique ma lampe à huile. 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

amis auditeurs, il y a quelque temps de cela, j'ai eu l'occasion et le plaisir de vous proposer la première partie d'un disque qui s'appelle Corelli Concerti Grossi. C'est l'ensemble 415 avec Chiara Bianchini et Jesper Christensen qui nous proposait ses œuvres. Aujourd'hui, c'est donc le deuxième volet de ces émissions, toujours Arcangelo Corelli et le compositeur de ces Concerti Grossi. Il a laissé à la postérité 6 recueils de musique instrumentale, c'est peu finalement, alors qu'à son époque il était universellement admiré de son propre temps. Il va d'ailleurs jouer avec les orchestres des plus grands mécènes. Il va y jouer ses propres concertos pour cordes, construits sur le principe du concertino de violon et violoncelle, ou bien encore du concerto grosso. C'est là la grande masse des musiciens qui va intervenir. Ce dernier va donner son nom générique à cette forme. Alors nous allons poursuivre aujourd'hui avec le compact disque numéro 2 de ce coffret et nous entendrons tout d'abord avec l'orchestre 415 dirigé par Chiara Bianchini et Jesper Christensen, le concerto numéro 5 de cet opus 6.

Les œuvres de Corelli, nous avons entendu le concerto numéro 5, opus 6. Nous allons poursuivre avec le concerto numéro 11 et avec toujours l'ensemble 415 dirigé par Chiara Banchini et Jesper Christensen.

clavecin, orgue, archilute, violoncelle, violon, voilà les composantes de cet ensemble 415 qui a interprété le concerto grosso numéro 11 de Corelli. Nous allons poursuivre et terminer, ce sera donc la troisième et dernière partie avec le concerto numéro 6, toujours de cet opus 6 des concerti grossi d'Arcangelo Corelli.

Voilà, c'est la fin de ce coin classique. Il nous restera encore eh bien, une émission pour découvrir l'ensemble de cet opus 6, les 12 concerti grossi dans Arcangelo Corelli aux éditions Harmonia Mundi. Ce sont des enregistrements qui ont été faits en 1992 et à l'époque, Télérama qui va donner le signe, la note de l'événement exceptionnel. On appréciera dans cette interprétation au sommet la manière de charger d'électricité les allegros et par contre de laisser s'épanouir les adagio et tout cela avec une grâce et une science des ornements qui nous plongent dans la béatitude. Le critique musical de Télérama poursuit « Jamais 1714, date de la composition de cet opus 6, n'a été aussi contemporain de nous-mêmes ». Et si vous l'avez apprécié, bien sachez que nous nous trouverons prochainement ensemble pour la dernière partie de ce coffret. Et c'était le coin classique.

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2: Bonsoir à tous.
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4: 112 enfants par jour avec Oscar Miani.
5: Un chiffre a brutalement surgi dans l'actualité française. 112 enfants disparaissent chaque jour en France. Plus de 40 000 signalements de disparition de mineurs sont enregistrés chaque année. Et presque au même moment, les journaux racontaient une autre histoire. Celle de deux petits garçons français retrouvés seuls au bord d'une route au Portugal. Ils auraient été abandonnés par leur mère et son compagnon. Deux faits différents, mais une même question en toile de fond. Que dit notre société de son rapport à l'enfance? Car lorsqu'on entend 112 disparitions par jour, on imagine immédiatement des enlèvements spectaculaires. La réalité est plus complexe parce que la majorité des cas concernent des fugues. Mais justement, cela devrait aussi nous interroger. Pourquoi autant d'enfants ressentent-ils le besoin de partir? On fugue rarement parce qu'on est bien. On fugue parce qu'on étouffe ou parce qu'on se sent incompris. Ou aussi parce qu'on veut fuir un conflit, une violence, un mal-être, parfois un profond sentiment de solitude. Et derrière ce chiffre immense, il y a peut-être une autre disparition, plus silencieuse encore, la disparition du lien. Beaucoup de spécialistes parlent aujourd'hui d'une génération ultra connectée, mais fragilisée affectivement. Des jeunes qui communiquent en permanence, mais qui peinent parfois à parler vraiment de ce qu'ils vivent. Des adolescents entourés numériquement, mais seuls intérieurement. Alors bien sûr, il ne faut pas caricaturer. Des familles traversent des difficultés immenses, avec beaucoup d'amour et de courage. Et tous les enfants fugueurs ne viennent pas de foyers maltraitants. Mais 112 disparitions par jour, ce n'est plus un simple fait divers, c'est un symptôme. Le symptôme d'une société où beaucoup d'enfants semblent chercher ailleurs ce qu'ils ne trouvent plus autour d'eux. De l'écoute, de la stabilité, de la sécurité, parfois plus simplement une présence. Et c'est là que le parallèle avec cette affaire d'abandon au Portugal devient troublant. Parce qu'au fond, qu'est-ce qu'une disparition? Ce n'est pas toujours un enfant qu'on ne retrouve plus physiquement. Parfois, c'est un enfant qui cesse progressivement d'exister dans le regard des autres. Un enfant qu'on n'écoute plus, qu'on ne comprend plus, qu'on laisse seul avec ses peurs. Dans l'Évangile, Jésus dit simplement « Laissez venir à moi les petits-enfants ». Une phrase très courte, mais peut-être une des plus importantes. Parce qu'elle rappelle qu'un enfant n'est jamais un poids, un détail ou quelqu'un qu'on devrait laisser seul au bord du chemin. En fait, cette actualité nous rappelle une responsabilité essentielle. Être davantage présents les uns pour les autres. Écouter davantage, regarder davantage, aimer davantage. 112 disparitions par jour, ce n'est pas seulement un chiffre. C'est peut-être le signal d'une génération qui cherche désespérément quelqu'un qui l'attende vraiment.
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0: petit instant, trois femmes avec Belen, Jalranka et Ayo. C'est les trois petites chansons, mais tout de suite, c'est Barcella avec les gros mots.
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5: Une meilleure idée?
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4: 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Malheureusement, je ne vois pas d'autre alternative, mon polo.
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5: Petite chanson vous fait découvrir de belles voix de femmes.

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1: Bonjour à tous, je suis Florence de l'Office de tourisme Destination Pays des Espons du Gard et je vais vous partager les grands événements à venir. Pendant tout l'été, marchez à la ferme des Clos d'Uzès. Cet été, la ferme des Clos d'Uzès vous accueille tous les jeudis pour un marché en vente directe de leurs produits, ainsi que ceux des fermes des alentours. Fruits, légumes, miel, confiture de châtaigne, huile d'olive, œufs, uniquement des produits bio. Tout l'été, retrouvez Uzès Expo 5, Uzès la métamorphose, mémoire d'une ville. À l'occasion du bicentenaire de la photographie, la 5e édition d'Uzès Exposition valorise le patrimoine photographique d'Uzès en s'appuyant notamment sur ses archives. Un parcours visuel et sensible qui raconte l'histoire d'un patrimoine à sauvegarder. Exposition de peinture Robert Combas, Guérépé. Le Pont du Gard accueille les peintures de Robert Combas pour une exposition d'envergure inédite dans le département. Une immersion dans son travail à travers une sélection d'œuvres inspirées de l'Antiquité, des récits mythologiques et des grandes batailles. Tous les lundis et vendredis de l'été, visite du centre historique d'Uzès, visite guidée, ville d'art et d'histoire Uzès. Connaissez-vous la fabuleuse histoire de l'un des plus beaux écrins architecturaux du Gard? La cité d'Uzès, premier duché dans l'histoire de France, recèle un patrimoine exceptionnel, riche de 1000 trésors. Laissez-vous conter son histoire? Billetterie auprès de l'Office de tourisme Destination Pays d'Uzès Pont du Gard. Tous les mercredis de juillet et du mois d'août, visite commentée d'Aramon. L'Office municipal de la culture et du patrimoine d'Aramon organise des visites commentées du centre historique d'Aramon, du château, hôtel particulier et de l'église tous les jeudis en juillet et en août. Tous les lundis, du 6 juillet au 31 août, les guinguettes pop-rock de l'été reprennent à Saint-Quentin-la-Poterie. Cet été, ces guinguettes pop-rock vous donnent rendez-vous pour des soirées inoubliables. Venez partager un moment festif et convivial dans une ambiance chaleureuse et entraînante. Au programme, food truck avec des produits locaux, concert live pop-rock, bonne humeur, musique et moments de partage entre amis ou en famille. Tous les lundis, du 6 juillet au 24 août, c'est théâtre au Haras National d'Uzès avec la pièce Othello. Venez profiter d'une soirée théâtrale au Haras. Après un moment convivial de restauration, redécouvrez ce grand classique de Shakespeare porté par une compagnie d'acteurs et d'actrices professionnelles. Tous les mardis, du 7 juillet au 17 août, sauf le 14 juillet, c'est marché nocturne et food truck à Remoulins. Venez à la rencontre de créateurs, artisans et producteurs locaux au marché nocturne de Remoulins. Profitez d'une ambiance estivale et conviviale en fin de journée entre découvertes, saveurs du terroir et douceur des soirées d'été. Tous les jours, du 7 juillet au 22 août, atelier manip participative, le géomètre et l'aqueduc. Go, mission grands travaux pour conduire l'eau. Rendez-vous au pont du Gard pour tracer l'aqueduc avec la Groma et ses visées à angle droit. Après quoi, horizontalement installé, le corobat livrera tous ses secrets pour mesurer la pente en dénivelé. Un atelier pour les enfants au site du pont du Gard. Du 2 juillet au 27 août, retrouvez les estivales de Saint-Bonnet-du-Gard. Venez découvrir les savoir-faire locaux, déguster les produits du terroir et profiter d'une agréable soirée estivale en famille ou entre amis. Tous les jeudis, rendez-vous au marché nocturne et les vendredis, c'est soirée food truck. Du 4 juillet au 30 août, spectacle son et lumière au pont du Gard, Guérépé. Tous les soirs d'été, le pont du Gard se transforme en écran géant avec un spectaculaire son et lumière. Toute nouvelle création cette année, fruit d'une rencontre inédite entre le génie vidéo du groupe F et l'imaginaire flamboyant de Robert Combas. Du 13 juillet au 20 août, rendez-vous sur le site du Pont du Gard pour de nombreuses animations. Tous les lundis, atelier enfant, je fabrique ma mosaïque antique. Découverte de l'univers de la mosaïque gallo-romaine et initiation à cette technique. Après avoir choisi leur motif et expérimenté l'assemblage, les mosaïstes en herbe repartent avec leur création. Les soirs, c'est apéro en musique face au monument. Tous les mardis soirs, le site du Pont du Gard se transforme en piste de danse le temps de 6 soirées exceptionnelles en renouant avec la tradition des bals d'été. Tous les mercredis, atelier enfant, je fabrique ma lampe à huile. Découverte d'un objet de la vie quotidienne, la lampe à huile. Et, à la manière des céramistes de l'époque, les participants moulent leur propre lampe sans cuisson et repartent avec l'objet qu'ils ont fabriqué. 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

Casal. Tout de suite, les frangines. Et puis, à midi, les infos avec RFI. En ce samedi, on retrouvera les infos locales également avec Estelle aux alentours des midi un quart. Et le magazine Découverte, les clowns dans les hôpitaux. Ce sera notre thématique aux alentours des midi et demi.

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1: Il est midi ici à Paris, 13h30 à Téhéran. Bonjour à tous.
2: Karine Bellicha.
1: À la une, aucune accalmie entre Téhéran et Washington. L'engrenage des frappes et des représailles se poursuit. Et pendant que les diplomaties s'activent pour assurer la navigation dans le détroit d'Ormuz, la République islamique exécute des Iraniens à tour de bras. La canicule s'estompe en Europe, mais les populations ont souffert de 2-3 vagues successives de chaleur intense. En France, un premier bilan pour la région parisienne montre une surmortalité très forte, surtout chez les personnes âgées. Et puis la finale du Mondial demain va-t-elle pouvoir se dérouler à New York comme prévu? L'air y est irrespirable en raison des feux qui sévissent bien plus au nord, au Canada. De quoi déclencher la colère de Donald Trump qui envisage d'augmenter les taxes douanières pour punir son voisin. Mais avant de développer ces titres, direction Gaza. Car malgré le cessez-le-feu conclu il y a 7 mois maintenant, le quotidien des Palestiniens de l'enclave reste très difficile en raison des frappes israéliennes d'abord qui se poursuivent. Selon la défense civile, 8 personnes ont été tuées hier près d'un marché dans le camp de déplacés de Nusayrat. Un quotidien bien difficile aussi car beaucoup de Palestiniens peinent à se nourrir correctement. Certes, l'aide humanitaire a repris, mais toujours au compte-gouttes. Et les restrictions nombreuses empêchent d'atteindre les populations les plus vulnérables. Dans ce contexte, les cuisines communautaires de fortune, les taquillas, représentent souvent le dernier rempart contre la famine. Reportage dans le sud de Gaza, signé de notre correspondant Rami El-Megari, avec Abla Jounaïdi à Paris.
3: C'est le matin dans le camp d'Al-Mawassi. Sous un soleil de plomb déjà, la foule est immense devant la cuisine Al-Sarad. Parmi elles, Oum Faez.
4: Mon mari est au chômage et j'ai un proche atteint d'un cancer. Je fais la queue de 9h du matin jusqu'au milieu de l'après-midi. Avant, j'avais un travail, mais il n'y avait plus d'accès aux liquidités. On n'a donc pas d'autre choix que de venir ici pour recevoir du pain, des repas, de l'huile et du sucre. Des choses essentielles.
3: Non loin, une vieille dame regarde le riz et la viande cuire dans de grandes marmites. C'est Rafaf Al-Tawil.
5: Je suis allée dans plusieurs soupes populaires, mais c'est la meilleure. Elle est propre, bien organisée et le service y est bon. Il ne se

0: Téhéran affirme que deux pétroliers ont sauté sur des mines à Hormuz, relançant l'hypothèse d'un minage du détroit. Mais Washington a démenti cette information. Nouveau bombardement américain la nuit dernière visant des cibles militaires. Téhéran affirme en revanche que des infrastructures civiles ont été touchées, comme des ponts et des tunnels routiers. L'Iran a envoyé une nouvelle fois des drones en représailles sur des bases américaines à Bahreïn, en Jordanie et au Koweït. Une deuxième centrale électrique de dessalement d'eau y a été endommagée aujourd'hui. Pendant ce temps, le régime iranien intensifie également sa répression. Le recours massif à la peine de mort est l'un des outils habituels de la République islamique pour gouverner par la peur. Depuis 6 jours, des centaines de condamnés à mort sont en grève de la faim dans l'espoir ultime d'éviter l'exécution de leurs co-détenus. Oriane Verdier.
1: Lundi dernier, 6 détenus de la plus grande prison d'Iran ont été transférés à l'isolement en vue de leur exécution. Des centaines de leurs camarades sont depuis en grève de la faim. Tous ont été condamnés à mort pour trafic de drogue à l'issue d'un procès expéditif, explique Mahmoud Amiri Mokaddam de l'ONG Iran Human Rights.
2: Ils savent que si ces exécutions ont lieu, des centaines d'autres pourraient suivre dans les mois à venir. Ces prisonniers font partie des personnes les plus marginalisées de la société. Leurs exécutions passent inaperçues. C'est une tentative désespérée de faire entendre leur voix à l'étranger.
1: En octobre dernier, 1500 détenus de cette même unité avaient obtenu une suspension des exécutions pour trafic de drogue. Les autorités avaient promis un amendement de la loi. Il n'a pas eu lieu et le régime semble décidé à reprendre les exécutions.
2: Nous espérons que le sujet de la peine de mort soit évoqué dans les échanges actuels entre les autorités iraniennes et les pays européens. À minima concernant les condamnations à mort pour trafic de drogue, car il n'y a aucune justification à cela. Aujourd'hui, le régime a besoin des Européens et ces derniers pourraient donc en profiter pour faire pression.
1: C'est également de cette prison qu'est partie la campagne de grève de la faim observée tous les mardis contre la peine de mort dans 57 prisons du pays.
0: Oriane Verdier. La canicule cède progressivement en Europe après plusieurs épisodes extrêmes. En France, on commence à avoir une idée plus précise des conséquences sur la mortalité de la canicule fin juin, notamment au travers du nombre de décès recensés dans la région Île-de-France. Publié hier, Laura Martel, bonjour.
3: Bonjour.
0: Les chiffres de Santé publique France pointent une surmortalité très forte.
3: Oui, avec près de 3000 décès, la mortalité en Île-de-France a plus que doublé par rapport à son niveau normal durant cet épisode caniculaire exceptionnel. Plus précisément, 1565 morts supplémentaires ont été recensées entre le 22 et le 28 juin, soit une hausse de 122%. Alors, il y a 15 jours, les premières données de Santé publique France évoquaient déjà une hausse de plus de 2000 décès sur l'ensemble de la France durant ces 6 jours, soit une augmentation de 30% au niveau national et plus de 62% pour la région parisienne particulièrement touchée. Mais en fait, il s'agissait alors là d'une comparaison seulement avec la semaine précédente, déjà chaude, et ces chiffres n'étaient basés que sur les certificats électroniques de décès. Ceux publiés hier sont donc plus complets car ils incluent les certificats papier et ils indiquent surtout le nombre de morts supplémentaires constatées par rapport à ce attendu en temps normal. Alors, autre indication issue des décomptes franciliens, on note que les victimes sont surtout des personnes de plus de 65 ans. Elles représentent plus de 82% des décès survenus, précise l'agence. L'agence qui souligne aussi que ces nouvelles estimations pourraient être encore en deçà de la réalité, puisque la vague de chaleur a continué, on le sait, au-delà de la fin juin, et que certains de ses effets, la déshydratation et l'hyperthermie par exemple, peuvent mettre plusieurs jours à se faire sentir. À noter qu'on aura une idée avec les chiffres consolidés pour l'ensemble du pays qui sont attendus mercredi.
0: Laura Martel, sur le front des incendies maintenant, loin de l'accalmie en France, les pompiers espagnols luttent toujours contre les feux près de Saragosse. La situation est surtout critique de l'autre côté de l'Atlantique. Au Canada, plus de 200 feux sont toujours hors de contrôle, en particulier dans l'Ontario, au centre-est du pays. Des fumées qui atteignent les États-Unis voisins. Certaines zones enregistrent depuis plusieurs jours des niveaux de qualité de l'air qualifiés de dangereux, poussant les habitants à adopter le masque masque lors de leur sortie, y compris près de New York, là où doit se jouer la finale de la Coupe du Monde, dans un stade à ciel ouvert. Reportage de Cédric De Oliveira.
4: Des nappes de fumée dense, un soleil rougeâtre. Pendant 24 heures de jeudi à vendredi, le ciel new-yorkais avait un aspect très inhabituel, voire inquiétant. Cet épais brouillard s'est dissipé, mais n'a pas complètement rassuré les New-Yorkais. Gina est tout de même sortie faire des courses, mais elle se méfie de la qualité de l'air.
5: On le sent, hein. Quand on sort, on le sent vraiment. Aujourd'hui, ça va beaucoup mieux, mais hier, en se promenant, on le sentait dans la poitrine. On avait un peu mal à la gorge après. Mais aujourd'hui, c'est bien meilleur.
4: Un grand ciel bleu dégagé qui n'a pas empêché le maire de la ville, Zoran Mamdani, de demander aux gens de rester chez eux. Des masques ont aussi été distribués gratuitement à la population. À la veille de la finale de la Coupe du Monde Espagne-Argentine qui doit avoir lieu dans le New Jersey, à une quinzaine de kilomètres de Manhattan, jouer au football n'est peut-être pas une si bonne idée. Mais l'attaquant de la Roja, Mikel Merino, reste confiant.
6: C'est vrai que l'on ressent et que l'on voit la fumée. Mais pour un match aussi crucial qu'une finale de Coupe du Monde, il faut essayer de faire abstraction des facteurs extérieurs autant que possible.
4: Pour l'instant, la FIFA n'imagine pas un éventuel report, mais les prédictions ne sont pas rassurantes. Le service météorologique national a émis des avertissements concernant une aggravation potentielle de la situation dans la journée de samedi. Cédric De Oliveira, New York, RFI.
0: La situation qui provoque la colère de Donald Trump, le président américain, accuse le Canada de mal entretenir ses forêts et menace en représailles de nouvelles taxes douanières son voisin. Dans les États les plus proches des incendies, le Michigan, le Minnesota et le Wisconsin, la situation est aussi compliquée. Avant la finale dimanche entre l'Espagne et l'Argentine, la France et l'Angleterre vont devoir surmonter leur déception et tenter de se mobiliser pour remporter la petite finale. Difficile mission à Miami ce soir à 21h, temps universel, à écouter sur nos antennes africaines et à suivre sur notre live sur RFI.fr. Désolé pour ce petit problème technique au début du journal qui nous a empêché de diffuser en entier le reportage sur Gaza. Nous y reviendrons dans nos prochaines éditions. En attendant, restez à l'écoute de RFI. C'est la fin de ce journal et nous nous retrouvons dans une heure maintenant pour un prochain point sur l'actualité.

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1: Il est midi 10 sur Radio Intervalle en ce samedi. Je vous souhaite un bon appétit si vous passez à table. Charlie les coutures avec les ours blancs et puis Estelle pour les infos locales. Quant à moi, je vous retrouve pour le magazine Découverte, reportage en hôpital avec les clowns dans le service pédiatrie.

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1: Bonjour, je suis Maïté de l'Office de tourisme Provence-Occitane et voici ce que vous pouvez retrouver comme événement tout au long du mois de juillet. Tous les mardis à Aiguèze, on retrouve les dîners du mardi au domaine Tour Paradis. Venez découvrir une série d'accords entre une sélection gourmande de produits locaux et les cuvées du domaine. C'est à partir de 19h au cœur du village d'Aiguèze et c'est sur réservation. Tous les mardis à Bagnols-sur-Cèze, c'est les mardis de la romance. Venez découvrir à travers une visite du vignoble la viticulture en agriculture biologique. Venez comprendre notre histoire et notre démarche artisanale et venez partager notre passion en dégustant nos 4 cuvées accompagnées. Et c'est sur réservation. Tous les mardis à Saint-Gervais, découvrez le jardin de plantes aromatiques et médicinales chez Fleurs d'Artisane. L'occasion de découvrir le clos des senteurs, d'admirer le champ à tisane, c'est tous les mardis. Tous les mercredis, à Pont-Saint-Esprit, retrouvez les marchés nocturnes de Pont-Saint-Esprit, à la tombée de la nuit, quand la chaleur se fait plus douce, planer sous les étoiles. Artisans, saveurs locales, musique et rire animent les allées dans une ambiance chaleureuse, où l'on goûte pleinement la douceur de vivre. C'est à partir de 20h, place de la République, à Pont-Saint-Esprit. Tous les mercredis, c'est soirée camargaise à la manade du Joncasse, au cœur du village de Saint-André-d'Olérargues. Vivez l'immersion camargaise à la manade, au programme démonstration de tri du bétail par les gardiens, jeux taurins dans l'arène et soirée conviviale autour des produits du terroir. À Salazac, tous les mercredis, c'est initiation et dégustation d'huile d'olive chez Maison Aeterna. Vous êtes curieux d'en apprendre un peu plus sur l'huile d'olive, trésor des terroirs du Sud ? Réservez une séance d'initiation pour découvrir les différentes variétés et arômes, les méthodes de production et comment bien choisir et déguster une huile d'olive. C'est de 18h à 19h30, le mercredi et aussi le samedi, à Maison Aeterna, à Salazac. Tous les jeudis à Cornillon, rendez-vous pour les Jeudis de l'Olivette. Préparez vos papilles pour une soirée au petit caveau gourmand du domaine, au programme des planches de charcuterie et de fromage à déguster, des vins du domaine à découvrir devant les vignes. Consultez vite leur calendrier pour choisir votre date. Tous les jeudis à Cornillon, ce sont les Jeudis dégustation dans les vignes au domaine Chaillas. Petite balade commentée dans le vignoble, suivie d'une dégustation de nos vins au cœur des vignes, au coucher du soleil, avec vue sur la vallée de la Cèze, accompagnée d'une planche de produits régionaux. C'est à 18h30 au domaine Chaillas, à Cornillon. Les jeudis à Pont-Saint-Esprit, ce sont les jeudis Elsie, chez Oli Pombouchin. Rendez-vous chaque jeudi midi devant la brasserie, savourez les plats frais du food truck Sailinae, avec un kombucha artisanal et 100% naturel, un moment de partage sain et gourmand en Provence-Occitane. C'est de 11h à 14h devant Oli Kombucha à Pont-Saint-Esprit. Tous les vendredis à Aiguèze, apéro truffe du vendredi au domaine Tour Paradis. Venez découvrir les savoureuses mises en bouche de la maison de Garniac à base de truffes d'été fraîches accordées à 3 cuvées du domaine, blanc, rouge et rosé. C'est à partir de 19h le vendredi et c'est sur réservation. À Goudargues, le vendredi soir, rendez-vous pour les marchés nocturnes. En fin de journée, sous les platanes de la place des Sources, c'est le moment idéal pour flâner et profiter du marché nocturne dans la Venise gardoise. Artisans, créateurs et producteurs vous attendent dans une ambiance conviviale, festive et musicale. À Saint-Nazaire, Bleu Avril vous propose des stages d'activité manuelle tous les jeudis, c'est de 14h à 16h. Profitez donc des heures les plus chaudes pour venir découvrir des activités manuelles. C'est à la résidence Bleu Avril à Saint-Nazaire. À Saint-Gervais, tous les vendredis, visitez la brasserie La Gervoise. Plongez au cœur de la brasserie Étienne, découvrez l'histoire de la brasserie, les secrets de fabrication des bières, La Gervoise, et terminez par une dégustation accompagnée de produits locaux. C'est de 10h30 à 12h les vendredis. Et à Saint-Laurent-des-Arbres, rendez-vous pour les vendredis festifs de Saint-Laurent. Des soirées festives pour bien commencer le week-end avec concerts et restauration sur place. Tous les samedis à Salazac, on retrouve l'initiation et la dégustation d'huile d'olive chez Maison Aeterna de 18h à 19h30. C'est sur réservation et idéal si vous êtes curieux d'en apprendre plus sur l'huile d'olive et les différentes méthodes de production et les variétés et arômes. Tous les dimanches, on se retrouve également à Saint-Laurent-des-Arbres pour les soirées food truck. De 18h à 23h, rendez-vous au square Marcel Chevalier pour partager un moment convivial autour d'un grand nombre de food trucks diversifiés. Vous pouvez bien sûr retrouver tous ces événements sur le site internet provenceoccitane.com ou en nous appelant dans nos différents bureaux d'information.

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1: La structure Opicloun qui vient auprès des enfants, entre autres. Nous sommes avec la co-directrice de cette structure. On est à l'hôpital des enfants à Genève. Bonjour Hélène.
2: Bonjour.
1: Hélène Beausoleil, vous êtes donc la co-directrice, mais vous êtes aussi clown. Donc vous avez les deux casquettes, ce qui va être intéressant. On est à l'entrée, en fait, on est à l'accueil.
2: Oui, on est à l'accueil de la pédiatrie, absolument. Là où toutes les personnes passent, là, pour toutes les consultations, pour tous les services.
1: Et là, nous, on va aller suivre une de vos équipes, on peut dire comme ça, enfin deux clowns qui vont intervenir.
2: Oui, aujourd'hui, jeudi, il y a deux duos de clowns qui jouent. Et là, on va aller voir un duo de clowns qui joue à l'unité des soins intensifs et dans l'unité des bébés.
1: Alors peut-être nous parler justement des unités, des secteurs où vous pouvez vous rendre, où vous pouvez intervenir avec des clowns pour donner de la joie, pour donner de la bonne humeur dans une situation délicate.
2: Alors on va dans tous les services de l'hôpital des enfants. Tous les services sauf le bloc opératoire, comme on peut bien l'imaginer. C'est difficile pour nous d'y rentrer. Quoique on arrive jusque souvent au SAS avant d'aller dans le bloc opératoire. On peut accompagner des parents et un enfant jusqu'à ce que l'enfant parte au bloc opératoire. Mais autrement, on va dans tous les services. Alors par exemple, aujourd'hui, jeudi après-midi, unité des soins intensifs et bébés. Tous les jeudis après-midi, un duo de clowns vient dans ces unités-là. C'est-à-dire qu'on a un planning et c'est établi qu'il y ait un duo qui vienne dans chaque service. C'est comme un rendez-vous qui est donné. C'est important parce que les soignants doivent nous faire des transmissions. Ils vont devoir nous dire le prénom de l'enfant, son âge, la situation. Nous ne sommes pas des soignants, mais on a besoin d'avoir un certain nombre d'informations. Et nous sommes soumis à la clause de confidentialité. Donc on va avoir des informations avant d'aller jouer, parce que souvent on va jouer avec l'enfant.
1: Hélène, vous avez d'ailleurs une demande, enfin une autorisation, même pour moi, on ne peut pas rentrer comme cela.
2: On ne rentre pas comme ça à l'hôpital, pas du tout. J'ai demandé une autorisation au service de communication qui m'a été donnée. Et j'ai des autorisations à faire signer s'il y a des interviews qui sont prises. Voilà.
1: Alors, on va prendre nos sacs hein, avec vous aussi. On va vous suivre parce qu'on va devoir, à mon avis, passer quelques couloirs. Et puis, vous allez aussi nous parler de votre activité de clown. Parce que peut-être que ça a commencé par cela. Avant d'être aussi responsable et dans des responsabilités, ça a commencé comment pour vous, l'aventure ?
2: L'aventure Opicloun, j'ai auditionné, comme la plupart des clowns qui sont actifs dans l'association en ce moment. Tout le monde, on l'a tous auditionné.
1: Vous étiez clown avant déjà ?
2: Alors j'ai un premier métier qui n'est pas du tout clown, parce que je le dis tout doucement, j'étais infirmière, mon premier métier, mais j'ai fait beaucoup d'improvisation, et ensuite j'ai fait du clown, et puis petit à petit, le clown a pris tout le relais. Après,
1: alors là, la façon dont vous me parlez, dont vous êtes, c'est pas le clown, c'est autre chose, on parle doucement. Là.
2: Non, c'est pas ça, c'est que je suis en train de me demander où on va. Je marche, et puis tout d'un coup, je sais plus si c'est le bon endroit. Ne quittez pas, je recherche votre correspondant. Alors attendez, là on est ici, on doit aller à l'hôpital, on va passer par là.
1: Donc on prend l'ascenseur. Oui, voilà. Je vous posais cette question sur le personnage. Parce que vous changez de personne quand vous êtes clown, c'est plus la même que j'ai en face, c'est plus Hélène.
2: Alors c'est un petit peu Hélène, un peu beaucoup Hélène, mais avec des traits de ma personnalité ou de moi qui sont très accentués.
1: C'est quoi ces traits par exemple ?
2: Oh, pour moi particulièrement, je veux être aimée. Bon, les clowns veulent beaucoup être aimés, hein, mais je veux être aimée, je suis... qu'est-ce que je vais faire ? J'en fais trop, je veux aider tout le monde, j'en fais trop, souvent j'en fais trop, comme on dit.
1: On exagère un peu le trait, quoi.
2: On exagère le trait dans le clown, absolument. On dit souvent que c'est la caricature de nous-mêmes. On ne peut pas être... C'est pas un personnage qu'on endosse, c'est pas un rôle que j'endosse. C'est moi-même que je mets au service de mon clown. Je ne peux pas jouer le clown de quelqu'un d'autre, c'est impossible. C'est pour ça que c'est un travail de... Comme des petites pelures d'oignon, hein. Il faut vraiment travailler petit à petit son clown. Et qu'un jeune clown, c'est difficile d'arriver tout de suite en pédiatrie. Il faut qu'il ait déjà travaillé plusieurs facettes de son clown.
1: Vous savez, j'ai rencontré Sophie Courvoisie en venant. C'est la directrice du théâtre de Carouge. Et je lui dis, tiens, je viens voir Opicloun, les clowns. Et elle me dit, ah oui, c'est comédien, c'est super et tout. Elle vous considère vraiment comme des comédiens du métier, dans ce cadre-là.
2: Mais c'est comédien-clown, absolument. C'est un métier à part entière. Il y a, en Suisse, il y a des clowns célèbres. Grock était quand même un grand clown et il y en a plein d'autres. En France, Howard Buten était un clown. Voilà, c'est un métier à part entière d'être clown.
1: Alors, clown dans un spectacle tout venant, c'est une chose. Clown dans un hôpital, là, vous vous préparez un petit peu, j'imagine. Il y a un stress, il y a quelque chose de spécial ou pas du tout. C'est que moi qui suis comme ça.
2: Non, on se prépare, ça se travaille d'être clown en milieu hospitalier. Tout à l'heure, mes collègues, ils se sont connectés, comme on dit, au vestiaire. Ils ont travaillé leur changement, c'est-à-dire se maquiller, se chauffer leur voix. Ils ont regardé les transmissions de la fois d'avant pour savoir un peu qu'est-ce qui s'était passé, quels enfants étaient là. Et puis, c'est vrai qu'on doit travailler avec des codes qui sont quand même très différents du théâtre. Ici, au théâtre, on paye sa place. Ici, les gens, ils sont venus, ils n'ont pas demandé à voir des clowns. Et ils arrivent et ils ont des situations difficiles, évidemment, quand on vient à l'hôpital. Et il y a les clowns. Alors, maintenant, on dirait après 30 ans, je croirais que c'est acquis quand même qu'il y ait des clowns à l'hôpital. Mais il faut toujours avoir à l'esprit que pour des parents qui arrivent, quelle que soit la maladie, ce qui est arrivé dans leur vie pour qu'ils soient là, c'est pas gagné d'avance.
1: Allez, on va dans ces services et puis on espère qu'on aura aussi cet état des lieux, c'est-à-dire rencontrer peut-être un infirmier ou une infirmière qui nous fait le point sur la situation.
2: Oui, tout à fait, on va pouvoir faire ça. On va y rentrer tout de suite. Alors.
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4: Non, si, j'ai un truc.

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0: Le balèze, c'est
1: le
0: papa.
1: Le super balèze.
0: Le costaud, c'est papa.
1: C'est
0: papa.
1: Et c'est qui? C'est qui à côté?
0: C'est, moi, je dirais, c'est...
1: Il y a maman?
0: C'est maman.
1: Il y a maman, il y a papa, il y a maman, il y a...
0: Et
1: il y a... Papa, maman, et qui? Viens, on va voir.
0: On va voir.
2: Je suis Hélène, des Hopi Clowns. Ouais, vous voyez pas, hein, j'ai oublié mon badge en plus. Mes collègues sont là?
3: Ah non, ils sont partis.
2: Ils sont déjà repartis.
3: Oui,
2: ah,
3: ouais.
2: D'accord, ok.
4: Hélène, Beau Soleil, on est dans les couloirs là. C'est le service déjà, c'est quoi?

0: super. Déjà, ils sont hyper bien intégrés à l'équipe. Quand ils arrivent, ils prennent des transmissions pour savoir quels patients ils peuvent voir et quels patients ils ne peuvent pas voir, pour lesquels ça devient pertinent en fait d'aller visiter. Et à chaque fois qu'ils viennent, ils sont toujours très adaptés. Les enfants sont toujours très contents et nous aussi, parce que on passe un bon moment en même temps que le patient.
1: Et la transmission, c'est quoi? Parce qu'on aimerait avoir une idée un petit peu. Ça va, un auditeur, il ne se rend pas compte. Hein. Là, déjà, on est dans des locaux. Bon, ça calme un peu. On imagine que les situations sont délicates. C'est quoi la transmission? Ce moment où les clowns arrivent, ils doivent avoir une information de votre part, c'est-à-dire?
0: En fait, quand ils arrivent dans le service, ils vont voir l'infirmière responsable horaire et ils vont voir s'il y a des enfants qui sont intubés, s'il y a des situations qui sont délicates ou lesquelles, enfin, où leur venue ne serait pas adaptée, avec peut-être des situations qui sont un peu trop tristes ou des fins de vie. À ce moment-là, ils ne rentrent pas dans les chambres. Et les enfants intubés aussi, où ça ne sert à rien d'aller voir des patients qui sont endormis, coma artificiel. C'est moins pertinent que les enfants qui sont bien réveillés.
1: Et là, vous voyez une différence parce que vous êtes au contact des enfants.
0: Oui.
1: Ils attendent peut-être les clowns, alors peut-être l'attente, et puis l'après, ou ça apporte quoi dans un service où on est là à la base pour la santé, pour les soins, c'est assez technique, vous avez une formation dans ce sens?
0: Ce que pour les enfants ça apporte, c'est ça fait beaucoup sourire les enfants, ça leur permet de casser un petit peu la monotonie de la journée, la routine. C'est quelque chose qui est imprévu, ils s'attendent pas, on leur dit pas qu'il y a les clowns qui arrivent, et d'un seul coup il y a ce petit échange qui sort de l'ordinaire, de leur quotidien, et ça leur apporte beaucoup de bonheur.
1: C'est un peu une surprise.
0: Oui, c'est une surprise, une belle surprise.
1: Et vous, comment vous le vivez? Parce que vous êtes un soignant, donc vous êtes là pour d'autres choses à la base.
0: Oui, on est là pour d'autres choses, mais à force de les fréquenter, on rentre dans leur jeu, on commence à connaître un peu leur mimique, leur sketch, et c'est facile d'interagir avec eux, et ça augmente un peu la situation avec l'enfant où il rentre dans le jeu.
1: Ouais. Ils vous font rire un peu?
0: Ouais, beaucoup. Ouais.
1: On va aller voir les deux autres. Il y a deux autres personnes, deux autres femmes qui sont là. Je ne sais pas si vous êtes confrontés des fois aux opi-clowns. C'est le sujet un peu?
2: On les adore. Ils sont toujours là pour nous remonter le moral, franchement.
3: Ils nous font rire.
2: Ouais. Heureusement qu'ils sont là.
1: Oui, parce que là, à la base, vous n'êtes pas là pour ça, puisque vous êtes là pour les soins. Avec des enfants, c'est souvent assez gravissime, non?
2: Oui, mais moi, je pense que les clowns font partie des soins aussi. Ça rajoute un côté un petit peu joyeux à tout ce côté qui peut être un peu dramatique des soins intensifs. Et ils sont là pour donner le sourire aux enfants, et ça fait partie des soins pour moi, clairement. Les clowns, ils sont là. C'est comme un soin lambda qu'on fait en tant qu'infirmière. Bah, eux, ils sont là pour donner le sourire à ces enfants qui sont parfois tristes, loin de leurs parents, comme les enfants cardiaques qui viennent de loin. Du coup, voilà. On a de la chance de les avoir.
4: Non, c'est vrai, je suis d'accord. Et puis, c'est pas aussi que pour les enfants. Nous aussi, des fois, ils nous font des blagues, ils nous font rire, ils interagissent avec nous, c'est cool dans notre journée, ça fait un petit moment un peu, on va dire, en dehors des soins, et puis aussi pour les parents, c'est aussi sympa pour les parents, parce que des fois, ils vont voir des bébés, voilà, le bébé, il dort, il va peut-être pas être très attentif au clown, mais pour les parents, ça leur rajoute un peu de sourire, un peu de joie.
1: Juliane, on imagine aussi les parents, ils viennent ici, c'est sérieux, c'est grave, ils voient des clowns au milieu, ça arrive que ce soit un peu compliqué quand même.
4: Des fois, oui, il y a des parents qui veulent pas. Bah, je pense que c'est peut-être pas le bon moment pour eux, ils sont un peu dans l'émotion, la tristesse, le choc d'être hospitalisé aux soins intensifs. Donc des fois, initialement, ils veulent pas. Et puis après, s'ils sont là la prochaine fois que les clowns passent, ils peuvent accepter s'ils sont un peu plus dans le bon mood, on va dire.
1: C'est un peu la surprise quand on arrive. Les enfants, ils vous le disent, oh, y a les clowns qui sont là aujourd'hui, c'est cet après-midi. Ou après, ils vous disent, ou vous le sentez, vous le ressentez, parce que vous avez parlé comme un soin, quoi.
2: Généralement, quand ils l'ont, par exemple, aujourd'hui, ils nous redemandent, ils vont repasser quand? Et bon, nous, on n'arrive pas à leur dire, ils vont passer à 15h, mais on dit que oui, demain, potentiellement, ils repassent. Et puis en fait, c'est toujours une petite surprise et ils sont tellement contents de les voir arriver. Du coup, je pense que c'est primordial aux soins qu'ils soient là. Moi, je pense que c'est quelque chose de positif pour nous, les soignants. Ça nous fait un peu sortir de ce contexte de 100% soins, préparer les médicaments, sérieux. Ce côté un peu où on se dit, on peut souffler, se raconter des blagues, rigoler. Oui, clairement. Juste leur tenue vestimentaire, je pense, suffit pour nous donner le sourire, quoi. Ils sont exceptionnels.
1: Hélène, c'est pas mal quand même, comme des soins.
5: C'est magnifique de dire.

0: Dire qu'on est là comme des soins, c'est parce que c'est absolument très important. Un enfant aux soins intensifs, même s'il est endormi et qu'on vient lui chanter une chanson et qu'il y a un parent qui est là, c'est un moment de douceur, un moment de poésie qui est accordé à une famille, à un bébé. Ça peut être étonnant hein, qu'il y ait des clowns aux soins intensifs. Dans un service d'hospitalisation, c'est plus commun. Soins intensifs, c'est quand même particulier. Mais en effet, on fait partie de l'équipe des soins et je suis tellement touchée d'entendre que ça vient directement des infirmières qui le disent. C'est super.
1: Ouais, c'est indispensable. Mervem, merci. Juliane aussi. On a une autre infirmière derrière vous. Les hôpiclowns, vous les voyez passer ou pas ?
2: Oui, bien sûr, je les vois passer.
1: Et alors, à chaque fois, c'est quoi ? C'est une fête ?
2: Ouais, ils mettent du baume au cœur quand on les voit passer. Ils sont, ils apportent de la joie dans le service. Ça fait plaisir de les voir, que ce soit nous les soignants ou les enfants.
1: Ah, c'est pas dans tous les hôpitaux hein, qu'il y a ça. Donc, c'est vrai que c'est original. L'idée, c'est depuis 30 ans, c'est quand même assez étonnant.
2: Ouais, non.
1: Il y a des témoignages des enfants aussi qui en parlent.
2: Il y en a beaucoup qui aiment et qui les réclament, les hôpiclums, oui. J'ai les cœurs des hôpiclums.
0: T'as des petits cœurs des...
2: J'ai les petits cœurs des hôpiclums que je garde. Du coup, je suis Estelle.
1: Merci Estelle. Hélène, on va continuer du coup.
0: Oui, on y va.
1: On va aller voir les
0: clowns. Ils sont chez les bébés là maintenant.
1: Ah, ils sont chez les bébés.
0: Oui, dans le service des bébés.
1: Parce que les bébés aussi, ils aiment les
0: clowns. Autre ambiance.
1: Bon, allez, on vous suit. Merci mesdames. Bonne journée.

0: Ben, je vais vous dire, j'ai fait un plan. J'ai un plan.
1: J'avais un plan ?
0: Ouais, j'ai un plan de des bébés. Alors, c'est pas compliqué. Alors, la piscine, elle est là. Alors, nous, on est. Alors là. Ah non, je suis trompé de service, ça.
1: Non, mais, avec qui, aujourd'hui, on a le micro.
0: Alors bon.
1: Alors, attendez, je vais prendre ma carte.
0: Espérance.
1: Ah, bah voilà.
0: Espérance qui veut dire espoir. C'est l'espoir qui nous tient.
2: Alors, on est sur les starting blocks avec Emilio et Fernand.
0: Alors,
2: on est parti. On les suit.
3: Oui.
0: Chez les bébés, il faut être discrète. Hein.
1: Alors là, vous voyez, par exemple, regardez, là, qu'est-ce qu'il y a sur la porte ?
0: Ah ben,
1: et ben voilà. Et qu'est-ce qu'on fait ?
0: On fait rien.
1: Ah bon ?
0: On touche pas.
1: On touche à rien ? Et même pas,
0: en quoi ?
1: On respire...
0: Pas de masque, non ?
1: Ben, un petit peu, quand même.
0: Personne n'a des masques.
1: Bon, on y va, alors.

0: N'importe quoi, là.
1: Arrête de faire des bêtises, c'est pas parce qu'il y a la radio, là, avec... comment tu t'appelles, déjà ?
2: Gilles.
1: Avec Gilles, tu fais n'importe quoi. Tu vas pas sur la tête de maman.
2: Hein ?
1: Voilà. Ça, c'est parce que maman, elle avait dû se laver les cheveux avec du nouveau shampoing.
2: Ah,
1: et après, ça la kiffe. Elle adore le shampoing.
2: Le shampoing frais.
1: Le shampoing frais.
2: Le shampoing frais.
1: Exactement.
2: Bon, bah écoutez...
1: Continuons.

0: en avance dans cet hôpital pour enfants, ici, à Genève, avec Hélène Beausoleil. Elle est co-directrice de Hopicloun, et on arrive dans un autre accueil.
1: Oui, nous arrivons dans le service des bébés.
0: Donc, un grand service. Hopicloun intervient au service des bébés.
1: Oui, Hopicloun intervient aussi chez les bébés. Les bébés ont le droit d'avoir les clowns, et aussi les parents, bien entendu, et les infirmières qui sont là, d'ailleurs. On arrive, je crois, en pleine transmission.
0: J'ai vu des couleurs.
1: Oui, c'est ça, on les reconnaît facilement. Ici, il n'y a que des blouses blanches, et au milieu des blouses blanches, on trouve des couleurs.
2: Bonjour.
0: Il y a du jaune, il y a du rouge, il y a du maquillage.
1: Voilà, il y a du rouge, du maquillage, des fleurs et des soignantes qui sourient, qui rigolent, voilà.
0: Qu'est-ce qui se passe?
3: Vous avez raté le spectacle.
0: On lance juste un petit micro. Avec autorisation en plus. Bonjour, vous êtes un des deux clowns.
4: Oui, je suis un des deux clowns du duo de clowns du jeudi après-midi. Et nous nous trouvons actuellement dans le service des bébés en pédiatrie à Genève, au HUG.
0: Et là, il se passe quoi? Vous êtes en train de faire, on m'a dit, la transmission. C'est quoi la transmission?
5: Merci. Alors moi, un clown, c'est Fernand.
0: Fernand Clown.
5: En Fernand Clown.
0: Tout en jaune avec des roses.
5: Ben oui, oui, je suis beau et puis ça plaît tout le monde en général.
0: Et la guitare.
5: Et le ukulélé. Le ukulélé, important. Important pour apporter un peu de musique et de fraîcheur dans ces lieux. Donc là, la transmission qu'on n'a encore pas débutée, mais qu'on va bientôt débuter, c'est un moment important puisque c'est le moment où on a des informations très importantes autour des enfants, de leur pathologie, de leur âge et éventuellement de leur nationalité, de leur langage.
4: Sérieux là, arrêtez de trouver. En fait, c'est quoi la transmission? C'est la météo du service.
5: Ah ben voilà.
4: C'est la météo du service. Donc on apprend un peu qui est là et comment ils s'appellent et l'âge qu'ils ont. Et puis en même temps, on discute avec les infirmières pour savoir un peu le temps de la météo du service intégralement.
0: Mais c'est pas le fait que ça peut être la même personne, mais il peut y avoir, comme vous le disiez, c'est bien vu, la météo, c'est-à-dire qu'il peut y avoir d'autres problèmes, une atmosphère, une influence. Si je peux me tourner vers vous, vous êtes?
6: Je suis Katia, infirmière de l'unité.
0: Alors vous allez dire plus ou moins, on n'est pas obligé de rentrer dans l'intimité, bien sûr, de ce qui se passe, mais c'est quoi à peu près l'idée pour vous?
6: C'est de leur transmettre réellement l'importance, l'âge du patient, pour qu'ils s'adaptent un petit peu au niveau de leur intervention. Et puis si c'est des parents qui sont un peu réfractaires ou un peu tendus, pour détendre un petit peu une ambiance un peu soutenue dans une chambre, et des fois juste de redescendre un petit peu et soulager un petit peu la pression des parents, et puis donner le sourire aux enfants.
0: Ça vous paraît évident, mais dans un hôpital, en général, on ne donne pas forcément cet aspect, cette météo psychologique.
4: Si, justement, parce que nous, on travaille avec des gens, il faut savoir un peu à qui on a affaire. On n'est pas là juste pour enchaîner des phases de jeu, parce que nous, on est clown, donc je prends la parole, je m'appelle Emilio en clown. Et il est important de savoir à qui on a affaire. De savoir un peu quand est-ce qu'ils sont arrivés, si ça fait plusieurs jours, s'ils sont arrivés cette nuit, s'ils ont vécu une intervention chirurgicale, s'ils vont vivre une intervention chirurgicale dans la journée, s'ils sont à jeun. On a besoin de savoir, en fait. On s'adresse à des gens et la moindre des choses, c'est un petit peu de les connaître, sans parler de leur intimité, mais de connaître un peu leur problématique.

0: Bonjour, dis bonjour, t'as pas dit bonjour.
1: Ouais, j'ai pas dit bonjour.
0: Ah, j'ai pas dit bonjour.
1: Il a pas dit bonjour.
0: Tu dis bonjour.
1: Ah bah alors.
0: T'as pas dit bonjour. Frère, non, bravo, t'as pas dit bonjour.
1: J'ai pas dit bonjour.
0: Je te montre comment on fait. Tu fais comme ça. Pardon.
1: Bonjour.
2: Pardon. C'est la première fois, ils sont gentils.
3: C'est la première fois.
2: Ils sont gentils, les clous, tu peux les regarder? Regarde. Viens ici chez maman, viens. Tu les trouves gentils?
0: T'es très gentil. Comment tu t'appelles?
1: Bonjour, je m'appelle Fernand.
0: C'est bien, c'est
1: simple.
0: Tu t'appelles comment, toi?
2: Loena.
1: Wow.
0: C'est trop beau, Loena. Ah,
1: ça c'est
0: trop joli, Loena.
1: Ah oui, ça fait comme vous dites.
0: Exactement.
1: Ouais. Si on dit par exemple Saturnino.
0: Waouh!
1: Ah ouais, quand même!
0: Ah ouais! Et toi, tu t'appelles comment?
4: Moi? Tidiane. Non, lui c'est Tidiane. Moi c'est Rino.
0: Ils s'appellent tous les deux Tidiane.
1: Non.
0: Papa il s'appelle Tidiane et l'enfant il s'appelle Tidiane.
1: Non.
0: Quand t'entends deux Tidiane, ça fait Tidiane fois deux, ça fait. Bouh! Ouais! Jusque là! Wouah!
1: Ah ouais!
0: C'est impressionnant, hein?
1: Ah oui, c'est impressionnant.
0: Ah ben ça, c'est impressionnant, ça. Et Tidiane, il faudrait faire attention.
2: Il regarde, bravo, Oh,
1: Hélène,
2: tu sais
1: quoi? Je sais pas.
0: Elle doit s'appeler Béatrice.
1: Non.
0: Si.
1: Non.
0: Elle a des fleurs comme une Béatrice.
1: Ah, ouais.
0: Ou alors elle s'appelle.
1: Corinne.
0: Oui, Corinne.
1: Corinne, c'est bien.
0: Non. Elle s'appelle. Beyoncé.
2: Ou tu veux dire comment elle s'appelle, ta grande sœur?
5: Léandra.
1: Wow.
0: Ça fait.
1: Moi, Léandra, ça me fait un truc. Ça me fait.

0: Voici la fin de notre première partie consacrée aux 30 ans d'Opicloun, un grand format. Nous étions entre autres avec Fernand et Emilio, deux clowns d'Opicloun depuis une trentaine d'années, œuvrant dans les hôpitaux et là dans les hôpitaux universitaires de Genève au service des enfants, donc et particulièrement des bébés. Et puis avec la co-directrice d'Opicloun, il s'agissait d'Hélène Beausoleil. On se retrouve dans un second numéro, toujours en déambulant dans ces services multiples et variés avec les clowns, mais aussi avec des intervenants et avec des médecins.
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3: Si tu peux voir détruire l'ouvrage de toute une vie et sans dire un seul mot te remettre à bâtir, vous connaissez cette phrase magnifique. Si vous ne la connaissez pas, eh bien il faut se la dire de temps à autre. Bien, tu seras un homme, mon fils. C'est Rudyard Kipling. Hein. Il y a une belle chanson de Bernard Lavilliers là-dessus. Elle s'appelle If. Et moi, j'aime beaucoup cette chanson. J'aime beaucoup Bernard Lavilliers aussi. On est avec Marie-Pierre Péchou. Voilà, on va revenir à nos moutons, ou enfin à notre activité, notre partage autour de la prison des Baumettes. Marie-Pierre, bonjour.
4: Bonjour.
3: Partage que vous avez fait pendant des années avec votre Bible sous le bras, pas seulement parce qu'il devait y avoir des petites choses aussi pour les détenus, souvent des femmes. On est autour d'une histoire qui est l'histoire de Joseph qui va être en détention. Donc ça déjà évidemment c'est une histoire, alors on n'y croit pas, mais c'est une histoire qui pour vous est vraiment un terreau fertile, hein, parce que là on a une personne qui va passer au travers de la prison et qui va passer correctement entre guillemets ce test.
4: Oui, c'est ça, c'est qu'on peut avoir une bonne détention, j'ai envie de dire. C'est qu'on peut choisir aussi de faire au mieux pour soi. Je ne dis pas pour la détention, mais de faire au mieux pour soi, de se choisir. Et quand on se choisit et quand on veut grandir, quand on veut apprendre de cet échec, parce qu'être en prison, c'est un échec, ça devient une expérience. Et cette expérience peut nous construire, peut nous faire avancer. On peut découvrir des choses sur soi qui peuvent, je pense, ancrer aussi encore plus une trajectoire personnelle.
3: Alors Marie-Pierre, on avait fait un premier sujet sur cette histoire de Joseph. On ne va pas rappeler toute l'histoire, ça se trouve dans l'Ancien Testament ou dans la Torah en tout cas. Alors on a parlé de reconstruire et effectivement, en fait, il faut repartir à zéro à chaque fois. C'est-à-dire que dans l'histoire de Joseph, à chaque fois, bah, on est vendu, on imagine que c'est pas simple, on se retrouve sans contexte affectif, on repartir à zéro, peut-être le construire. Ensuite, on est en prison alors que c'est pas juste, il faut reconstruire aussi. En fait, c'est toujours repartir à zéro.
4: Oui, c'est ça qui est intéressant chez Joseph, c'est que en fait, il a pas du tout les qualités. À chaque fois, il est dans un endroit, eh ben, il a pas les qualités pour être dans cet endroit. Il était un homme libre, maintenant il est donc esclave. Après, il était esclave, mais maintenant il est en prison, donc c'est incroyable parce que, au final, c'est toujours plus bas jusqu'au jour où, par un miracle, il va pouvoir sortir de prison. Il va se trouver auprès du pharaon et il n'a pas les qualités pour être le premier ministre. Et pharaon va lui faire confiance. Et je trouve que ce Joseph, il y a plein de rebondissements dans sa vie, mais cette humilité le place toujours au départ, en fait, de quelque chose d'extraordinaire. En fait, il est prêt, j'en dirais, à mouiller la chemise, on va dire ça comme ça. Il est prêt à mettre à fond ce qu'il vit, et c'est pour ça qu'il est un personnage de référence.
3: C'est facile d'en parler, mais quelquefois nous sommes nous-mêmes confrontés. Et là, vous allez sourire un peu parce que est-ce qu'il n'y a pas l'âge aussi qui peut compter ? Hein, on parle peut-être de manière plus générale parce que quand on est jeune, on peut repartir à zéro, on n'a rien. Plus on prend de l'âge, bah, on peut construire une maison, on peut construire aussi une fonction, on peut construire tout un tas de choses qui font que, bah, en fait, on repart jamais à zéro et on n'ose plus repartir à zéro. Marie-Pierre, ça vous parle ?
4: Oui, ça me parle, mais après, ça dépend de quoi on parle. Parce que Joseph, c'est vrai qu'il était jeune, mais après, avec la vie, il va rencontrer ses frères. Et en fait, est-ce qu'il est devenu méchant ? Est-ce qu'il est devenu, je dirais...
3: Aigri. Hein.
4: Oui, la colère. Qu'est-ce qu'il a fait de cette colère-là, de cette injustice ? Et parfois, plus on prend de l'âge, moins on peut se remettre en question. Et on constate que ce Joseph, avec l'âge, avec une vie terrible, il arrive aussi à garder cette ouverture.
3: Il n'y a pas seulement l'adaptation, la capacité d'intégration, il y a aussi la capacité de ne pas être sur le regret, sur l'amertume, être aigri d'avoir passé quelques années en prison. C'est juste, là on en parle rapidement, vous connaissez vous ce milieu carcéral, c'est pas simple. Il y a aussi ça, peut-être, et vous, auprès des détenus, c'est comment tu vas sortir aussi de cette situation après cette expérience, comme vous l'avez dit, Marie-Pierre.
4: Oui, c'est ça. Et moi, ce que j'invite les gens à vivre, c'est un échec. Mais vous savez, c'est comme tout ce qui nous arrive dans notre vie. Est-ce qu'on le vit comme un échec ou comme une expérience ? Et si on arrive à vivre cette détention comme une expérience, je crois qu'on peut en retirer quelque chose. Par contre, si on la vit comme un échec, eh ben, on ressort comment? Moi, le plus important, c'est comment vont ressortir les personnes. Et est-ce que elles ont envie d'avoir quelque chose, même dans la détention, elles ont envie de s'appuyer sur quelque chose. Voilà, en détention, j'ai pu vivre mes valeurs. En fin de compte, si on est dans de l'identité, et je crois que c'est important de ne pas se perdre non plus en détention, ne pas perdre son identité.
3: Et la fin de l'histoire de Joseph, elle est intéressante parce qu'en fait, on a l'impression qu'il y a presque une destinée. Et après, il y a quand même un fil conducteur. Il s'adapte à tout pour arriver à une certaine victoire, à un moment où il est important qu'il soit là et toutes ses expériences lui ont été utiles.
4: Oui, alors moi, c'est ce que je dis aux personnes. On est les seuls à pouvoir dire ça. On est les seuls à pouvoir dire, eh ben moi, c'est bien que je sois rentré en prison. Parce que, je sais pas, moi, je me permettrai pas de dire à quelqu'un, c'est bien que tu aies eu cette maladie, c'est bien que tu aies eu cet incident, c'est bien que tu aies eu cet emprisonnement. Et Joseph, lui, il a cette capacité de comprendre qu'au final, il rejoint un destin. Parce qu'il aurait pu dire, bon, ben, c'est trop injuste. C'est comme le Calimero, hein, c'est trop injuste ce qui m'arrive. Il rejoint un destin. Et dans ce destin, il comprend qu'il a quelque chose aussi à apporter. Et c'est ça, pour moi, le cadeau de cette histoire. C'est que, quel que soit le lieu où je suis, j'ai quelque chose à apporter, j'ai quelque chose à donner.
3: Et Dieu là-dedans, parce que moi j'ai tourné un peu les pages de votre Bible, je connaissais ce passage, enfin la fin en tout cas, et Joseph dit à ses frères, quand il leur, parce qu'après ses frères ils ont quand même commis une chose atroce, hein, ils l'ont vendu hein, quand il était tout jeune, par jalousie, lui il va dire en les revoyant, ce qui n'est pas le cas de tout le monde, vous avez voulu me faire du mal, mais Dieu a voulu changer ce mal en bien. Moi j'aimerais votre commentaire là, parce qu'on a parlé de Joseph, et là comment il parle lui de Dieu ? Ou dans sa relation avec Dieu, ou dans lui, qu'est-ce qu'il a fait pour que Dieu... Voilà, c'est où sa place, la place de Dieu dans tout ça?
4: En fait, il dit que c'était mal. Hein? Le verset que vous avez lu, il a dit que c'était mal, ce qui m'est arrivé.
3: Mais vous avez voulu me faire du mal.
4: Eh oui, donc déjà, on dit les choses, c'est que c'est pas normal ce qui m'est arrivé. Donc c'est pour ça qu'on peut pas non plus dire, bon ben, c'est Dieu qui a voulu tout ça. Non, Dieu ne l'a pas voulu. Mais parce que le mal est arrivé, eh ben Dieu m'a aidé à faire du bien de tout ça. Parce qu'au final, si je reste dans le mal, qu'est-ce qui se passe? Je m'effondre sur moi-même, je n'ai plus d'avenir, je deviens déprimé et je dirais immobilisé dans ma vie. Non, ok, du mal m'est arrivé, mais grâce à Dieu, je vais me mettre en mouvement.
3: C'est grâce à Dieu, c'est grâce à une vision, parce que quand même, il faut avoir une vision dans cette histoire. Hein. Vous êtes tout le temps dans des difficultés, au lieu de se reprocher soi-même, d'être dans la complainte et tout, on se dit non, bah, en fait, il y a peut-être un plan, ou je ne sais pas, c'est peut-être aussi, on est voyageurs sur cette terre, donc essayons d'en faire le mieux possible là où nous nous trouvons.
4: Alors pour moi, c'est la possibilité de dire Dieu l'a permis. Et je trouve que ça change tout quand on dit Dieu l'a permis, parce qu'au final, ça veut dire que j'ai les ressources aussi en moi pour surmonter tout cela. Et ça, c'est un texte du Nouveau Testament. C'est-à-dire qu'on n'est pas...
3: De l'Ancien Testament.
4: Non, du Nouveau Testament, on n'est pas soumis à des expériences qu'on ne pourra pas surmonter. Il y a un texte comme ça qui dit ça dans le Nouveau Testament. Et alors, si on arrive à dire qu'au final, Dieu l'a permis, ça veut dire que j'ai les ressources aussi en moi.
3: Et ça veut dire qu'il y a une sorte de stéréo, d'écho. Ce n'est pas juste Dieu qui fait des choses extraordinaires, c'est cette collaboration d'une certaine manière.
4: Ah ben oui, parce que Joseph, il a toujours eu la posture de rester dans ses valeurs, de s'investir là où il était, même si c'était injuste, même si c'était dur, il s'est toujours investi, parce que avec Dieu, c'est la vie, c'est le mouvement. Donc, si je reste en mouvement, Dieu va me bénir d'une manière ou d'une autre. Mais si je suis dans l'immobilité, je ne sais pas comment je vais recevoir les bénédictions de Dieu.
3: En prison, on est dans le mouvement?
4: Oui, on peut être dans le mouvement. On peut aussi faire une dépression. Alors, c'est évident, il y a le choc carcéral, c'est très compliqué. Hein. Mais après, une période d'adaptation, parce que malheureusement, on peut parler comme ça, eh ben, on peut se remettre en mouvement dans la vie. On peut sourire en prison, on peut chanter, on peut faire du bien, on peut prendre soin de soi, bien sûr dans un cadre restreint, mais il est possible d'être en mouvement en prison.
3: Merci Marie-Pierre Péchou, aumônière donc de l'histoire de Joseph jusqu'à la prison des Baumettes. On vous retrouve dans d'autres numéros pour ces parallèles qui existent entre une histoire ancienne et des rencontres aussi qui se font en milieu carcéral.
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0: Nous allons parler cinéma aujourd'hui avec un film français 2 et avec Daniel Auteuil, sorti en salle en 2024, qui s'intitule « Le fil ». Il s'agit d'une fiction, bien sûr, mais l'histoire est tirée de faits réels avec une affaire de justice qui remonte au début des années 2000 dans le nord de la France et concerne l'accusation d'un homme, père de famille, soupçonné d'avoir tué sa femme. Plus précisément, le film de Daniel Auteuil est adapté de la nouvelle « Au guet-apens », chronique de la justice pénale ordinaire de l'avocat pénaliste Jean-Yves Moyard, aujourd'hui disparu, qui a longtemps tenu un blog sous le pseudonyme Maître Mot. L'affaire d'origine ne se déroulait pas en Camargue comme dans le film, les noms ont changé, ce ne sont plus Geneviève et son mari Ahmed, mais le film est resté très fidèle à l'histoire vraie. Le scénario est digne d'un redoutable et haletant thriller psychologique où le spectateur suit un avocat et sa rencontre avec un accusé jusqu'au procès. Maître Jean Monnier, l'avocat en question, ne prend plus de dossier criminel depuis qu'il a fait innocenter un meurtrier récidiviste il y a plus de 15 ans. Mais la rencontre avec Nicolas Milik, ce père de famille accusé du meurtre de sa femme, le touche et fait vaciller ses certitudes. Convaincu de l'innocence de son client, il est prêt à tout pour lui faire gagner son procès aux assises, retrouvant ainsi le sens de sa vocation. Véritable film procès, ou film sur la justice, dans la pure tradition du genre, Le Fil embarque le spectateur dans une enquête où tout semble possible. Sélectionné et présenté en séance spéciale au Festival de Cannes en 2024, le film de Daniel Auteuil est dans la même catégorie que des films comme En guerre de Stéphane Brisé, avec Vincent Lindon, Le procès Goldman, présenté à la quinzaine des cinéastes, ou encore Anatomie d'une chute, la Palme d'or 2023 de Justine Triet, Oscar du meilleur scénario original en 2024. Plus que l'affaire en elle-même, le film raconte un cheminement de pensée des humanités dans un tribunal face au crime et face à la machine judiciaire qui traite des crimes. La personnalité de l'avocat, avec ses failles et ses doutes, fait la ligne directrice du film. Considéré par le magazine Télérama comme le meilleur film de Daniel Auteuil, Le Fil est un polar troublant, sombre et captivant qui traque la vérité et le mensonge tout en proposant une réflexion utile sur la justice d'aujourd'hui.
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Amis auditeurs, bonjour, Gilles avec vous pour ces moments gospel. Aujourd'hui, que nous partagerons en deux temps forts avec... dans un premier temps, le groupe Country Gospels qui nous propose uniquement de l'instrumental. Et le deuxième titre que nous écouterons, je crois que c'est celui que je préfère de tous les titres instrumentaux au country d'ailleurs, Nothing But the Blood, donc rien d'autre que le sang, pourtant un sujet extrêmement sérieux je trouve. Mais alors la vitesse et l'expression musicale au niveau de l'harmonica, c'est vraiment superbe. Donc ce sera la deuxième en tout cas interprétation. Dans un premier temps, Sweet Hour of Prayer, c'est beaucoup plus calme, beaucoup plus tranquille. Donc les 12 heures ou la douce heure de la prière, tout cela interprété donc par le Country Gospels.

Voilà, second temps de notre émission avec le groupe a cappella, enfin qui chante a cappella tout au moins, mais c'est bien sûr les Heritage Singers. D'une manière superbe, donc ils ont choisi de reprendre des grands gospels avec dans un premier temps He's My Lord, il est mon Seigneur, et dans un second temps Near, Still Near, à côté, encore plus à côté, ou plus près de toi peut-être dans l'interprétation originelle en français, en tout cas dans la traduction qui est aujourd'hui chantée dans le cadre des cantiques, plus près de toi. Donc ces deux titres par le groupe Heritage Singers a cappella.

bien les auditeurs, j'espère que vous avez passé de bons instants. Pour ma part, il y avait certainement l'un des instrumentaux que je préfère au niveau musical en country, donc je vous proposerai d'ailleurs de l'entendre encore pour terminer cette émission, pourquoi pas. Les bonnes choses, on peut les écouter plusieurs fois. Et puis nous nous retrouvons pour d'autres émissions gospel. Vous pouvez nous écrire si vous le souhaitez, vous pouvez aussi nous proposer certains CD, certains albums, ou pourquoi pas nous les envoyer. Voilà, à bientôt si vous voulez bien pour ces moments de gospel qui nous font quand même du bien. Au revoir.

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1: Bonjour, aujourd'hui nous allons parler des vitamines. Sur le canal Détox de l'INSERM, Mathilde Touvier, directrice de recherche INSERM, et Cédric Agaès, responsable du pôle diététique de l'équipe de recherche en épidémiologie nutritionnelle, ont fait le point sur les vitamines. 13 vitamines sont essentielles au bon fonctionnement de l'organisme humain. Elles participent à de nombreuses réactions chimiques qui permettent à nos cellules de se régénérer, de produire de l'énergie et de se défendre contre les agressions extérieures. Mais notre organisme ne sait pas synthétiser la plupart d'entre elles. Seule une alimentation variée et équilibrée peut satisfaire nos besoins vitaminiques. Si certaines vitamines aident notre système immunitaire à rester efficace face aux infections, elles ne sont pas le remède miracle qu'on prétend. En automédication, leur consommation sous forme de compléments alimentaires peut même s'avérer nocive. Ces vitamines sont classées en deux catégories. Les vitamines dites liposolubles, vitamine A, vitamine D, vitamine E et vitamine K, qui se dissolvent dans les graisses et peuvent rester stockées dans les tissus gras de l'organisme et le foie pendant plusieurs semaines. Les vitamines dites hydrosolubles, comme la vitamine C et les vitamines du groupe B, éliminées rapidement de notre organisme, qui nécessitent des apports réguliers par notre alimentation. Prenons pour exemple la vitamine C à élimination rapide et la vitamine D à élimination plus longue. L'apport conseillé de vitamine C d'environ 110 mg par jour est obtenu avec une orange et un kiwi. Cet apport est largement assuré par une alimentation variée, riche en fruits et légumes frais. Ainsi, le risque de carence en vitamine C en population générale est quasiment inexistant. Par contre, toutes les études sérieuses sur le rôle miraculeux de la vitamine C contre les maladies diverses sont formelles. À ce jour, aucune preuve solide ne montre qu'une forte dose de vitamine C permet de prévenir ou de raccourcir la durée d'une virose hivernale ou d'en atténuer les symptômes. En cas de virose hivernale, il vaut mieux privilégier une alimentation équilibrée, riche en vitamine C naturelle, plutôt que des compléments vitaminiques. Des idées de recettes sont disponibles sur le site mangerbouger.fr. Même en perfusion, l'analyse de 40 études sérieuses sur ce sujet a conclu à l'inefficacité de la vitamine C dans les infections graves comme la COVID-19, la pneumonie ou la septicémie. La vitamine D, liposoluble, stockée dans le foie et les graisses, joue aussi un rôle essentiel pour notre organisme. Elle favorise l'absorption du calcium, indispensable à notre système immunitaire, à la solidité de nos os et à la protection de certaines hormones, entre autres. Elle est apportée par notre alimentation et synthétisée par notre peau lors d'exposition au soleil. Des mesures sont prises pour éviter les conséquences d'une carence en vitamine D chez les enfants et chez les adultes. Chez les nourrissons et les jeunes enfants, un traitement préventif est prescrit systématiquement dès la naissance et délivré par les personnels soignants compétents, médecins, sages-femmes, puéricultrices et pharmaciens. Pour les adultes, en été et au printemps, 10 à 15 minutes d'exposition quotidienne au soleil suffisent à couvrir les besoins en vitamine D. Mais en hiver, sous nos latitudes, le manque de soleil ne permet pas toujours une synthèse suffisante de vitamine D, surtout chez certaines personnes âgées ou malades, ou les personnes à peau foncée ou très pigmentée. Dans ces cas, une supplémentation peut être nécessaire, mais uniquement sur avis et surveillance médicale après un éventuel dosage de la vitamine D. Si le résultat est inférieur à 10 nanogrammes par millilitre, la carence est médicalement reconnue et doit être expertisée et traitée. Par contre, la prise de compléments alimentaires contenant de la vitamine D en automédication, sans avis et contrôle médicaux, expose au surdosage du fait de son élimination lente. En conclusion, si les vitamines sont indispensables à notre organisme, prendre des compléments vitaminiques est souvent inutile et nous expose à un risque de surdosage dangereux pour notre santé, notamment pour les vitamines liposolubles A, D, E et K, car elles s'accumulent dans notre organisme. Par ailleurs, certains compléments alimentaires à base de vitamines peuvent interagir avec des traitements médicamenteux. C'est pourquoi il est impératif de consulter un professionnel de santé avant d'en prendre. Seules quelques situations spécifiques justifient une supplémentation vitaminique, mais toujours sur indication et sous surveillance médicale. C'est le cas pour les carences confirmées par un dosage, pour certaines anémies, lors d'une grossesse, lors de certains troubles liés à l'âge, suite à certaines opérations chirurgicales ou une malnutrition sévère. Finalement, une alimentation régulière et équilibrée, riche en fruits, en légumes et en produits frais, couvre largement nos besoins en vitamines, sans risque de carence ou d'excès. Dans ces conditions, il est inutile de se tourner vers des gélules ou des perfusions au coup de boost pour passer l'hiver. Faites confiance à votre assiette.
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1: Le verger monastique de l'abbaye de Flaren, présentation Juliette Monange.
2: C'est une abbaye cistercienne, ça vient du mot cîteau en Bourgogne. Elle a été fondée au XIIe siècle, elle s'est transformée jusqu'au XVIIIe siècle et maintenant c'est le centre culturel départemental. Alors, jardin des simples, un simple, c'est une plante qui va servir de médicament pour faire une substance qui va soigner et que ça s'oppose à des médicaments faits à partir de plusieurs plantes composées par des apothicaires, l'ancêtre des pharmaciens. Et donc, le moine apothicaire, c'est le pharmacien.
1: Baptiste, le jardinier.
3: Le jardin de l'abbaye se compose donc la partie jardin des simples qu'on appelle l'herbularius. On a la partie verger, viridarium. Alors, historiquement, il était placé devant l'abbatiale, mais aujourd'hui, on l'a mis dans la partie au fond du jardin. Et on a également une partie potagère. Plusieurs essences, on est sur donc à du poirier, pommier, des cerisiers, des vignes avec donc plusieurs variétés, un cognacier également. On a essayé de travailler avec des variétés anciennes comme le pommier museau de lièvre qui est juste là, poirier poire Saint-Jean qui fleurit et qui fructifie très tôt. On a également le courpendu, pommier courpendu du Lot-et-Garonne. Alors on est dans le Gers, mais le Lot-et-Garonne n'est pas très loin. Bon, les arbres ont quand même moins de 500 ans. Mais oui, il y a des variétés qu'on employait déjà au Moyen-Âge, donc, qui sont mentionnées par le capitulaire de Vilis. Donc c'est Charlemagne à l'époque, 8e siècle, qui a édité un document de référence pour toutes les abbayes. Et on utilise encore aujourd'hui donc, les mêmes plantes. Donc il mentionnait notamment les pommiers, les poiriers, toutes les plantes des simples qu'on a au jardin, le potager également. Et donc nous, on a planté des vignes donc, il y a 5 ans, parce qu'il n'y en avait pas. Des variétés qui peuvent durer de nombreuses années, et c'était aussi très important parce que les moines consommaient du vin, donc ils avaient droit à une émine de vin par jour, donc c'était une coupe de vin par jour, donc c'était un breuvage voilà, qu'ils employaient. Donc la vigne est très importante dans les jardins monastiques.
1: Accueil des enfants, Anne Manceau.
4: Oui, à l'abbaye de Flaren, alors on accueille du public de tout âge, hein, au pôle médiation et aussi avec nos collègues de l'accueil. Donc on a des tout petits, des relais petite-enfance, hein, donc des enfants de moins de 3 ans, des élèves après, des scolaires, hein, de la maternelle jusqu'au lycée. Et c'est vrai que le jardin, c'est vraiment un support privilégié avec toutes les classes. Souvent, on finit la visite historique de l'abbaye par la découverte du jardin. Et parfois, on a aussi des classes qui ont des projets pédagogiques spécifiques autour du jardin. 50 élèves, hein, sur les sorties scolaire de fin d'année, et puis sur des groupes particuliers, par exemple l'école de Valence-sur-Baïse qui vient entretenir le jardin toute l'année. Là, c'est un plus petit groupe d'une quinzaine d'élèves.
1: Ce numéro de 180 secondes a été réalisé par la radio DFM 930 pour l'Assemblée régionale des radios associatives dans le cadre d'un partenariat avec la région Occitanie-Pyrénées-Méditerranée.

Et voilà lancé notre émission Découverte croisée, Touche pas à ma planète. Vous avez peut-être retrouvé la voix assez familière à beaucoup d'entre vous de Dominique Dimay. J'ai déjà consacré d'ailleurs une émission Découverte croisée à son œuvre pour les enfants. Et bien cette fois-ci, Dominique Dimay s'est tourné vers les petits comme pour les grands pour parler tout simplement de sa préoccupation, qu'allons-nous faire de cette planète. Avant de poursuivre ce rendez-vous, aujourd'hui et dans une prochaine émission consacrée à ce disque, je vous fais une petite présentation de Dominique Dimay. Une mère institutrice, un père poète, voilà qui a fait naturellement le trait d'union entre l'enfance et la poésie. Et elle commence tôt, à 4 ans, elle fait ses premiers pas comme chanteuse sur la scène du casino du Mont d'Or. À 14 ans, elle joue sur sa première guitare, suit des cours de théâtre, joue dans les cabarets et apprend le métier de chanteur et plus tard d'actrice d'ailleurs. Elle va venir à Paris à l'âge de 20 ans, elle va découvrir le poète Bernard Dimay, son père. Elle commence à jouer au théâtre, pour la télévision, au cinéma, elle écrit, interprète ses chansons, ajoutant la musique et le chant aux cordes de son arc. Dominique Dimay va donc créer toute une série de spectacles et enregistre parallèlement des disques aussi bien destinés à un public d'adultes que d'enfants. Elle aura été présente d'ailleurs sur scène au Printemps de Bourges, au Festival Chorus à 2 reprises. On la retrouvera également sous la direction artistique de Claude Déjacques et elle parcourt régulièrement l'Hexagone présentant des spectacles articulés autour des personnages de la série TV de dessins animés. Bonjour les bébés qu'elle a créé avec des dessins originaux de Pascal Pile. Et c'est d'ailleurs dans une précédente émission que je vous parlais de Dominique Dimay à ce titre. Pour l'heure, elle a envie de chanter la vie et agir dans le monde. Je vous propose de la retrouver pour 2 autres moments musicaux, toujours extraits de son disque, Touche pas à

Dominique Dimet, qui dans ce disque « Touche pas ma planète », eh bien garde toujours son amour de la vie. Voilà d'ailleurs ce qu'elle dira. « Je suis une artiste et je fais partie de ceux qui ont choisi d'agir face à un certain nombre de grands sujets qui préoccupent notre société. Je suis faite comme ça, je n'y peux pas grand-chose. En tant que femme, mère, artiste, je ressens la vie par toutes les fibres de mon être et je la vénère. Il faut célébrer cette vie que seule notre planète a su créer au sein de l'immense galaxie. Défendre notre planète, la protéger, c'est défendre la vie. Et c'est très naturellement que je me suis tournée vers vous, le public des grands, le public des enfants. Je me suis engagée dans le combat de la défense des enfants dans le monde avec mon disque et mon spectacle sur le droit des enfants. Un droit que j'ai chanté partout, jusque dans les hôpitaux, je le chante encore. Et parce que je crois qu'avec de la musique, des histoires et des chansons, on peut dire des choses importantes bien mieux qu'avec des discours et des chiffres, eh bien, je chante. »

Et je vous propose, amis auditeurs, de retrouver Dominique Dimet pour une prochaine émission « Touche pas ma planète », le titre de ce disque. Nous en avons écouté simplement la moitié. Voilà d'ailleurs comment elle termine. « Toi qui aimes la vie, la protège, la respecte. Toi qui veux demain une terre parfaite, vas-y, chante à tue-tête, touche pas ma planète ».

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2: Il est 15h.
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5: Alors, salut à tous les jardiniers, puisque aujourd'hui, nous sommes avec Jean-Jacques pour parler de potager et particulièrement parler d'un problème auquel on est vraiment souvent confronté, c'est les maladies des plantes, des fruits. Jean-Jacques, comment on va s'en sortir ?
6: Voilà, bonjour déjà. Alors, dans les maladies, ben, on va faire les maladies dans l'ordre un petit peu de l'année 2024, ce qui est arrivé. Alors, qu'est-ce qui est arrivé en 2024 déjà ? Je vais parler du premier fléau du jardinier en 2024, c'est le mildiou.
5: Alors, je me posais quand même la question, pour le mildiou, est-ce que des tisanes dans lesquelles on met des aromatiques, par exemple une tisane de thym ou de serpolet ou de romarin, est-ce que ça pourrait agir et lutter contre le mildiou ou au contraire renforcer la plante ?
6: Je pense que les tisanes vont plus renforcer. Alors moi, les tisanes, même comme les purins quelque part, je les vois aussi beaucoup pour les insectes. Parce que les insectes, souvent, n'aiment pas les odeurs fortes de thym, les odeurs fortes de lavande, les odeurs fortes des œillets d'Inde ou des œillets tout court. La famille des œillets est assez intéressante, c'est pour ça que mettez des œillets un peu partout dans votre jardin. Œillets de poète, œillets de minardise, œillets chabot, œillet d'Inde. L'œillet, quand on le froisse, on se rend bien compte que c'est une plante qui a une odeur forte. Tout le monde n'aime pas ça. Et donc, quand on fait l'odeur comme ça des plantes, ou l'odeur des tisanes, du thym en particulier, du romarin aussi, de la lavande, fait fuir certains insectes. Certains insectes et nuisibles. Parce que d'autres maladies, on parle du mildiou, cette année, moi, je suis vraiment désolé de voir. On a aussi l'autre maladie, c'est tout ce qui est amené par les pucerons. Et les pucerons sont sensibles. Alors, inoculent, moi, je vois, je viens d'arracher tous mes melons et tous mes concombres, qui étaient très beaux, mais ils ont été tellement piqués, sucés par les pucerons qu'ils ont été malades. Après, les pucerons sont entretenus par les fourmis. Ils s'amusent en plus à déplacer les pucerons quand il n'y a plus de manger là où ils sont. Donc, c'est vraiment une plaie.
5: Ah oui, bah alors là, d'accord. On a un ennemi au jardin, c'est la fourmi et le puceron, quoi.
6: Eh oui. La fourmi, sans ça, ne serait pas bien méchante pour le jardin. Le problème, c'est qu'elle raffole à les titiller les abdomens des pucerons pour leur faire cracher le miella. Donc les pucerons sucent les plantes, donc déjà premier effet néfaste pour les plantes, donc les maladies rentrent par là. Deuxième effet néfaste, les fourmis qui sont très très intelligentes comme les abeilles et très organisées vont cultiver les pucerons. C'est pour ça que des pucerons, il y en a tant, il y en a encore plus que ce qu'il y en aurait s'il n'y avait pas les fourmis. Donc elle les élève en batterie, comme nous on élève les vaches en batterie dans les installations ultra-modernes. Et donc elles arrivent à un résultat énorme, sauf que le miella qui n'est pas consommé par les fourmis, ou le miella qui est ensuite recraché par les pucerons, va aller empêguer, comme on dirait chez nous, les feuilles plus bas des légumes. Alors à ce point, dans un premier temps, c'est pas nocif. C'est du sucre le miella. C'est pour ça que les abeilles l'aiment. C'est du sucre. Le problème, c'est que le sucre va se transformer en mélasse, quelque chose qui pourrit, on va dire, qui tourne comme une vieille confiture qu'on aurait laissée sur le haut du pot. Et une maladie va se mettre là-dedans, ça s'appelle la fumagine. Fumagine, ça fait une sorte de peg marron, noir, de moisissure, qui empêche ensuite les plantes de faire la photosynthèse, parce que les plantes sont entièrement pegueuses. Alors en plus, donc les plantes ne peuvent plus pousser, parce qu'elles sont malades, parce que les pucerons les ont piquées, elles ont eu des maladies qu'on leur a injectées par la piqûre du puceron. Ensuite, elles ne peuvent plus faire leur photosynthèse parce qu'elles sont recouvertes de miel. Et ensuite, il y a un champignon qui vient grignoter les feuilles qui s'appelle la fumagine. Donc là, les plantes, c'est ce qui est arrivé à mes melons. Voilà. Ils sont morts de leur belle mort, mais je n'aurais aucun melon cette année. Ça m'était jamais arrivé. Et se rajoute à ça les alerodes, les petites mouches blanches qui viennent piquer les pieds de tomates, piquer les tomates et piquer les tiges des tomates. Donc là, ça devient vraiment compliqué. Et donc là, on en revient aux tisanes, aux vaporisations de purin. Et c'est là que la vaporisation de purin peut être efficace pour essayer d'éradiquer un peu tous ces insectes qui, là, autant l'abeille est vraiment essentielle. Par contre, les pucerons, c'est vraiment une plaie.
5: Oui, et puis finalement, il n'y a pas beaucoup de solutions. On ne va pas non plus éliminer les fourmis, les pucerons, tous ces insectes. L'idée, c'est, à un moment donné, c'est savoir baisser les bras et dire, bon, tant pis, je ressème.
6: Moi, c'est ça. Oui. Moi, c'est ça. C'est pour ça que j'avoue, je suis plus spécialiste. Plus ça va, plus j'essaie de faire qu'il n'arrive pas ou modérément. À défaut, comme tu l'as dit, semer et ressemer, ça permet d'avoir des nouveaux plants qui maintenant ne seront plus infestés, parce que là, on va être au mois d'août et il y aura moins de pucerons, je suppose, parce qu'ils n'aiment pas quand il fait trop chaud, les pucerons. Donc voilà, plutôt que d'inventer tous les traitements qu'on pourrait faire pour essayer de sauver nos plantes, parce qu'à un moment, les pucerons seront toujours plus forts que vous.
5: Et oui.
6: Donc là, moi, j'ai un peu baissé les bras là-dessus. Là, mes melons, je me suis laissé quelques jours, j'ai réfléchi, j'ai traité un coup, deux coups, et puis je me suis armé de patience, j'ai serré les dents et j'ai arraché tout, j'ai remis tout en place, tout prêt à semer, et je me suis dit que basta. Il faut pas s'acharner. Moi, ce que je fais aussi beaucoup, je pars toujours du principe que quand j'ai besoin de 10 salades, j'en mets 20. Comme ça, les limaces mangeront 10, il m'en restera 10. En plus, moi, mes salades qui ont des limaces, je vais les ramasser entières quand elles sont le matin pleines de limaces et je les donne à mes poules. C'est un peu la vengeance. Mais au moins, les poules sont contentes, elles ont du verre et des limaces à manger, elles en raffolent. Mais au moins, je sais que voilà mon traitement. Et puis, si j'ai mis assez de salades, j'en aurai toujours assez pour moi. C'est un peu une façon de voir les choses, il en faut pour tous.
5: Et ben je trouve que c'est une très belle leçon, Jean-Jacques, que tu nous donnes aujourd'hui, une leçon d'humilité. Il faut accepter l'échec, il faut accepter que la maladie parfois emporte une partie de notre production. Il faut accepter aussi que la place pour tout le monde, hein, et il y a le droit à chaque insecte d'être présent dans le jardin.
6: Oui.
5: C'est ce qui en fait un lieu de vie finalement.
6: Oui, parce qu'on parle beaucoup, on apprend petit, ça fait longtemps qu'on parle à l'école, à un moment ou à un autre, de la chaîne alimentaire. C'est quelque chose d'essentiel qu'on a compris il y a plusieurs siècles. Et c'est vrai que le puceron est indispensable à la chaîne alimentaire, puisque sans puceron, il n'y a pas de coccinelle. Sans coccinelle, il n'y a pas de petits oiseaux insectivores. S'il n'y a pas de petits oiseaux insectivores, il n'y a pas de rapaces. Et s'il n'y a pas de rapaces, etc., etc., on peut aller jusqu'à l'homme. Et si on supprime les pucerons, on supprime l'homme, quelque part, un bout de course. Alors même si c'est le super prédateur et que nous, on a trouvé le moyen de subsister en enlevant les pucerons, mais à un moment, tout est mangé par quelque chose dans la nature et il faut accepter que la chaîne alimentaire elle va de la cellule du microbe jusqu'au rapace, jusqu'à l'homme, et qu'il faut essayer de garder tous les chaînons. On le voit actuellement, pourquoi il y a un déséquilibre dans les insectes, pourquoi cette année il y a beaucoup de mouches, beaucoup de moustiques, ben, c'est pas dû simplement au fait qu'il y a eu un hiver trop doux, c'est aussi dû au fait que, par exemple, il n'y a plus assez d'oiseaux dans les haies, forcément, puisqu'il n'y a plus de haies. On a enlevé les haies, on a enlevé les oiseaux, on a enlevé un maillon indispensable de la chaîne alimentaire, et forcément, on a créé un déséquilibre. Je prendrai un deuxième exemple. On a tué tous les renards. Bon, il en reste beaucoup, il en reste... On n'est pas content, moi, le premier, quand il vient manger mes poules. Ceci dit, on est envahi de ratopiers. Pourquoi ? Parce que c'est le renard. Une famille de renards peut manger 10 000 ratopiers par an.
5: Ah oui.
6: Enlever un renard, vous rajoutez 10 000 ratopiers. Alors après, on me dit, oui, mais on a plein de ratopiers, pourquoi ? J'ai envie de dire aux gens, et continuer d'empoisonner les renards. Mmh. Alors, c'est un peu, les gens, certains m'entendent et me diront, ouais, mais c'est la plaidoirie du renard. Bientôt, on va faire la plaidoirie du loup. Mais, j'ai dit, chaque chose a sa place, chaque chose est utile. Et il faut, c'est pas être un grand écologiste que de dire ça.
5: Eh ben, merci beaucoup, Jean-Jacques, pour cette leçon d'écologie que tu as appris dans le jardin, au contact de tes légumes et des petites bêtes qui sont tes auxiliaires. On se retrouve bientôt pour une nouvelle émission.
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1: Bonjour à toutes et à tous, ici Barbara de l'Office de tourisme des Cévennes en Lozère. Ravie de vous retrouver pour notre rendez-vous mensuel. Si vous explorez le sud Lozère en ce moment, sachez que l'ensemble de nos bureaux sont ouverts. Que ce soit au pont de Montvert, à Saint-Germain-de-Calbert, au Collet d'Aise, à Vialas, à Sainte-Croix ou à Saint-Étienne-Vallée-Française. Nos horaires s'adaptent au fil de la saison, alors pour bien préparer votre passage, n'hésitez pas à les consulter sur notre site internet. Pour bien commencer ce tour d'horizon, penchons-nous sur les rendez-vous réguliers et les activités qui rythmeront notre territoire cet été. Au Pompidou, tous les mercredis de juillet, partez avec Violaine pour découvrir une randonnée au coucher du soleil sur les corniches de l'Hospitalet. Au pont de Montvert, les jeudis, partez à la découverte de l'histoire mouvementée du village avec la guide conférencière Mariette Eville. Toujours avec elle, à Saint-Privat-de-Valongues, le dimanche, elle vous amène à la découverte de cinq trésors des Cévennes pour une balade ludique et panoramique. Également à Vialas, cette fois le mardi, découvrez l'ancienne mine d'argent enfouie sous la végétation d'une vallée luxuriante. À Molaison, les mardis, découvrez le château en restauration lors d'une visite patrimoniale faite par la propriétaire. Finissez par une halte gourmande autour des produits de la châtaigneraie. Au Serre de Lacan, à Saint-Germain-de-Calbert, ne perdez pas le fil de votre activité physique. Le lundi, à partir du 13 juillet, vous pourrez profiter d'une séance de yoga traditionnelle pour un vrai moment de reconnexion. Cette année encore, les visites de ferme reviennent pour le plaisir de tous. 10 agriculteurs passionnés vous ouvrent les portes de leurs exploitations pour apprendre et découvrir leur métier. Voici un aperçu de ce que vous pourriez faire. Au domaine de la Rouvière, à Saint-Privat-de-Valongues, vous goûterez à l'authenticité entre maraîchage, élevage et culture de la châtaigne. À la pharmacie, au Pompidou, laissez-vous envoûter par les parfums des fleurs, spécialiste passionné de plantes aromatiques et médicinales.

matinale. À la ferme de Cocagne, à Saint-Étienne-du-Val-d'Aunaise, rencontrer les chèvres, les porcs élevés en plein air et les abeilles. À la ferme Sinom, partager un petit déjeuner autour de produits du jardin pour continuer sur une balade autour du potager. Au GAEC, les plantes des Cévennes, découvrez tous les secrets et bienfaits des plantes aromatiques et médicinales. À Sainte-Croix-Vallée-Française. Avec Mathias, des châtaigneries de Mathias, au pont de Montvert, découvrez toute l'histoire de la châtaigne et ce fruit emblématique de nos vallées. À la ferme de Folie, à Saint-Étienne-du-Val-d'Aunaise, partagez le quotidien et la passion d'un élevage ovin et caprin. Avec l'arbre aux abeilles, au pont de Montvert, vivez une expérience unique autour de l'abeille noire et son rucher tronc. Avec les saveurs du castanet, au collet de Dèze, succombez aux délices de la châtaigne, au cœur des vergers traditionnels. À la ferme Florette, à Saint-Hilaire-de-la-Vite, venez caresser les 12 chèvres angora et explorer la magnifique châtaigneraie de l'exploitation. Enfin, si vous avez envie de vous faire une toile, le Cinéco sillonne notre territoire tout au long du mois et de l'année. Retrouvez toutes les séances sur notre agenda en ligne. Pour ne rien manquer des activités présentées aujourd'hui, mais aussi pour découvrir bien d'autres rendez-vous, avec tous les détails pratiques, une seule adresse, www.seven-montlozère.com, ou pour les visites de ferme, c'est visitesdefermeausingulier.fr. Notre équipe est aussi à votre écoute au 04 66 45 81 94. Et pour garder le fil de nos activités, pensez à vous inscrire à notre newsletter. Voilà, c'était notre sélection. On se retrouve très vite pour de nouvelles découvertes. Merci de nous avoir écoutés. C'était Barbara pour l'Office de tourisme des Cévennes au Mont-Lozère.

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1: Chers amis discophiles, bonjour. Qui dit programmation d'été dit thématique, celle-ci sera à la fois technique mais aussi artistique. Le jeu d'un interprète peut être ruiné par une mauvaise prise de son, et au contraire peut être magnifié par une excellente prise de son. Et je me suis amusé à me poser devant ma discothèque, à en sortir des disques dont j'avais gardé un excellent souvenir, tant artistique que technique. Je vous les proposer dans un ordre qui n'a rien de chronologique et qui n'a rien de thématique, simplement le plaisir de retrouver d'immenses artistes mis en valeur par leur équipe technique. Je vous propose de commencer ce cycle avec un disque Bach, Johann Sebastian Bach, au piano, joué par Alfred Brendel. Un disque Philips, et il faut dire que dans les années 70, 80, 90, les pianistes qui enregistraient pour Philips avaient une chance inouïe. J'affirme qu'on n'a jamais aussi bien enregistré le piano que dans ces années-là. Et des artistes comme Claudio Rau ou Alfred Brendel en ont ô combien bénéficié. Et je vous propose donc un disque Johann Sebastian Bach au piano, joué par Alfred Brendel, qui, je crois, est né de circonstances fortuites. C'est que Brendel, qui était un excellent technicien dans le sens où il arrivait parfaitement préparé aux séances d'enregistrement, il était souvent en avance sur son programme. Son producteur lui a proposé d'enregistrer ce qu'il voulait, et ça a donné ce disque qui est miraculeux. Concerto italien, prélude de chorale, prélude de fantaisie, fantaisie chromatique, prélude transcrit par Ferruccio Busoni. C'est une suite de merveilles, merveilleusement enregistrées, merveilleusement jouées par Alfred Brendel.

0: Nous venons d'écouter de Johann Sebastian Bach, joué au piano par Alfred Brendel, le concerto italien, prélude de chorale, prélude de fantaisie, fantaisie chromatique, prélude arrangé par Ferruccio Buzzoni, un disque Philips au-delà de tous les éloges. Quelle chance que nous ayons pu entendre ce merveilleux artiste qui était Brendel, enregistré aussi bien par Philips. La semaine prochaine, nous explorerons un disque issu du catalogue de firmes particulièrement réputées pour la qualité de ses enregistrements, pas forcément pour le piano justement, j'ai souvent été déçu, mais en concerto, vous allez entendre quelque chose qui est sidérant. À la semaine prochaine.
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1: Michel Vanhove, bonjour.
2: Bonjour.
1: En votre compagnie, nous étudions les principes actifs des plantes. Pour dire le terme véritable en termes de chimie, nous allons parler des molécules que l'on trouve dans certaines huiles essentielles de plantes. Des plantes qui peuvent être très différentes, mais dont, à l'analyse, on voit certains principes qui sont les mêmes. Nous avons déjà parlé du cinéole, autrement dit eucalyptol. Aujourd'hui, c'est de cétone dont nous parlons.
2: Voilà. Donc, c'est une molécule qui présente des actions puissant et qui aussi devrait faire allumer un petit feu rouge parce qu'il y a certains dangers, surtout en usage interne, usage prolongé aussi. Alors, quelles sont ces actions en règle générale? Par exemple, des actions lytiques, il y a des actions anti-hématomes.
1: Excusez-moi, je vous arrête. La première des actions, c'est lytique.
2: Qu'est-ce que ça veut dire? Pour dissoudre certaines choses. Et l'autre, c'est anti-hématome, qu'on retrouve par exemple dans ce fameux huile essentielle de Helichrys d'Italie. Autre action, c'est par exemple cicatrisant, c'est désclérosant. Il y a des actions sur le système nerveux, et donc là, c'est sur le système nerveux, tout dépend de la dose. Surdosage peut créer, surtout avec ces molécules, par exemple, des problèmes. Quand on parle de danger de certaines huiles, c'est surtout un usage trop fort, trop prolongé, par exemple des crises d'épilepsie, à un usage vraiment exagéré de certaines plantes. Voilà, c'est là qu'on est. Il y a le côté anti-infectieux, anti-fongique, anti-bactéricide, et même un peu immunostimulant, pour en citer que quelques-uns. Alors, quels sont ces cétones qu'on trouve? Par exemple, dans l'hysope, le pinocamphone. Alors, j'ai dû déjà parler de l'hysope, mais on en trouve jusque 28, parfois plus de pourcents dans une hysope officinale et moins de 3% dans ce fameux hysope de montagne. On trouve, par exemple, d'autres cétones, c'est les fameux thuones. Thuone, thuya, hein, on pense, tiens, thuya.
1: Ah oui, thuya, c'est déjà plus familier.
2: Et ce thuya qu'on appelle aussi arbre de vie. Pourtant, il est très, très toxique. Et pourquoi il est toxique? Parce qu'il contient un certain nombre, une certaine quantité de thuone. Et en fait, il y en a deux. Il y a le alpha-thuone et le bêta-thuone. Et on en trouve, par exemple...
1: Ah oui, mais alors, expliquez-nous pourquoi le thuya s'appelle aussi arbre de vie, maintenant qu'on a vu le mauvais côté.
2: Alors, je ne sais pas si c'est... Ça, je ne sais pas par cœur. Je trouve ça amusant, plutôt. Parce que dire arbre de vie...
1: D'un arbre qui est dangereux.
2: Donc, je ne suis pas encore allé plus loin au niveau historique, pourquoi on le dit. Mais bon, c'est un fait. Hein. Et par exemple, on trouve de alpha-thuyone jusqu'à 40% dans... le thuya, on en trouve jusque 30% dans la sauge. Et vous voyez pourquoi la sauge n'est pas en vente libre en France. C'est pas que elle est mortelle, mais c'est un usage abusif, mal dosé, qui pourrait être dangereux et créer donc des problèmes au niveau nerveux, etc.
1: Ceci dit, elle peut être mortelle parce que je me souviens de cas d'une femme, je dois dire, d'une manière assez étonnante, sans discernement, avoir essayé de soigner son petit nourrisson de quelques mois simplement avec une cuillerée à café d'huile essentielle de sauge, et il en est mort. Mais là, on arrive à des excès, manque de maîtrise.
2: C'est ça, les dangers. Donc, il faut bien comprendre, de toute façon, qu'elles soient d'origine naturelle ou d'autres origines, ces produits-là, on doit toujours faire attention. Donc, c'est pour ça que je reprends toujours les gens. Attention au mode d'emploi, attention au dosage, et surtout dans cette famille d'huiles essentielles. Hein. Donc, vous voyez, 30% dans une sauge. Encore mieux, c'est dans une armoise herbe blanche où on trouve jusqu'à 75%. Et c'est pour une raison pourquoi en France, l'armoise n'est pas en vente libre. Hein. Surtout, c'est... Voilà, tout ce qui... Maintenant, dans les nouvelles... La dernière législation du mois d'août, je crois que c'est 2008 même, indique clairement à cause des thuyones. Parce qu'avant, elle disait telle plante interdite, mais... Elle disait pas pour l'hysope, quel type d'hysope, par exemple. Là, on voit pourquoi le législateur intervient.
1: Bien, je vous remercie, Michel Vanhove. Pour ceux qui voudraient avoir plus d'informations, il y a encore un moyen d'aller plus loin dans ces découvertes. Votre site internet, www.sevenat.fr. Autre moyen, bien entendu également, les stages que vous proposez, plusieurs journées, plusieurs dizaines de journées par an d'ailleurs, au cours des années. Pour tout renseignement, bien entendu, vous avez le détail des stages sur le site internet www.sevenat.fr. Et puis également, on peut vous téléphoner soit pour ces dates de stage, soit également pour se renseigner concernant aussi les huiles essentielles de plantes et les différents magasins de produits naturels qu'ils les vendent au 06 63 22 84 05. 06 63 22 84 05. À bientôt.

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1: Le verger monastique de l'abbaye de Flaran, présentation Juliette Monange.
2: C'est une abbaye cistercienne, ça vient du mot cito en Bourgogne, elle a été fondée au XIIe siècle, elle s'est transformée jusqu'au XVIIIe siècle et maintenant c'est le centre culturel départemental. Alors, jardin des simples, un simple, c'est une plante qui va servir de médicament pour faire une substance qui va soigner et que ça s'oppose à des médicaments faits à partir de plusieurs plantes composées par des apothicaires, l'ancêtre des pharmaciens, et donc le moine apothicaire, c'est le pharmacien.
1: Baptiste, le jardinier.
3: Le jardin de l'abbaye se compose donc la partie jardin des simples qu'on appelle l'herbularius. On a la partie verger, viridarium. Alors, historiquement, il était placé devant l'abbatiale, mais aujourd'hui, on l'a mis dans la partie au fond du jardin. Et on a également une partie potagère. Plusieurs essences, on est sur donc à du poirier, pommier, des cerisiers, des vignes avec donc plusieurs variétés, un cognacier également. On a essayé de travailler avec des variétés anciennes comme le pommier museau de lièvre qui est juste là, poirier poire Saint-Jean qui fleurit et qui fructifie très tôt. On a également le court-pendu, pommier court-pendu du Lot-et-Garonne. Alors on est dans le Gers, mais le Lot-et-Garonne n'est pas très loin. Bon, les arbres ont quand même moins de 500 ans. Mais oui, il y a des variétés qu'on employait déjà au Moyen-Âge, donc, qui sont mentionnées par le capitulaire de Vilis. Donc c'est Charlemagne à l'époque, 8e siècle, qui a édité un document de référence pour toutes les abbayes. Et on utilise encore aujourd'hui donc, les mêmes plantes. Donc il mentionnait notamment les pommiers, les poiriers, toutes les plantes des simples qu'on a au jardin, le potager également. Et donc nous, on a planté des vignes donc, il y a 5 ans, parce qu'il n'y en avait pas. Des variétés qui peuvent durer de nombreuses années, et c'était aussi très important parce que les moines consommaient du vin, donc ils avaient droit à une émine de vin par jour, donc c'était une coupe de vin par jour, donc c'était un breuvage qu'ils employaient. Donc la vigne est très importante dans les jardins monastiques.
1: Accueil des enfants, Anne Manceau.
4: Oui, à l'abbaye de Flaran, alors on accueille du public de tout âge, hein, au pôle médiation et aussi avec nos collègues de l'accueil. Donc on a des tout petits, des relais petite enfance, hein, donc des enfants de moins de 3 ans, des élèves après des scolaires, hein, de la maternelle jusqu'au lycée. Et c'est vrai que le jardin, c'est vraiment un support privilégié avec toutes les classes. Souvent, on finit la visite historique de l'abbaye par la découverte du jardin. Et parfois, on a aussi des classes qui ont des projets pédagogiques spécifiques autour du jardin. 50 élèves, hein, sur les sorties scolaires de fin d'année, et puis sur des groupes particuliers, par exemple l'école de Valence-sur-Baïse qui vient entretenir le jardin toute l'année. Là, c'est un plus petit groupe d'une quinzaine d'élèves.
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1: Bonjour à toutes et à tous, c'est Clara de l'Office de Tourisme Cévennes d'Ardèche et je suis ravie de vous retrouver pour vous annoncer les événements récurrents de l'été. Festivals, balades nature, spectacles et découvertes gourmandes, installez-vous confortablement, je vous emmène pour un petit tour d'horizon. Le lundi à 17h, direction le village fortifié de Bannes. Laissez-vous embarquer pour la visite Bannes Cité Gourmande, une déambulation historique qui se termine en beauté par une dégustation de bons produits locaux. Rendez-vous le mardi à 17h30 avec la visite Nave de Caladan Fossile. Le rendez-vous est donné devant l'Office de Tourisme des Vences pour grimper à travers les ruelles encaladées et remonter le temps jusqu'aux origines de la Terre. Pensez à mettre de bonnes chaussures. Tous les mercredis matins, c'est le moment de réveiller le trappeur qui sommeille en vous. Au départ du parking de Mazet-Plage à Castelgeau, la balade accompagnée Le Petit Trappeur Sévenol propose aux enfants dès 5 ans et à leurs parents de pister les traces des castors et de redécouvrir les plantes utiles. Le mercredi également, à 10h30, prenez de la hauteur et rejoignez la Maison du Gerboule à l'entrée du village de Tignes. Vous profiterez d'une visite commentée historique et culturelle de ce magnifique village Sévenol et de son église romane classée. Pour explorer l'histoire médiévale d'une façon totalement insolite, ne manquez pas la visite guidée théâtralisée du Duché de Joyeuse. Ça se passe les mercredis et jeudis soirs. Rendez-vous à 20h30 sur la place de la Recluse à Joyeuse. C'est drôle, instructif et vous y croiserez peut-être Charlemagne. Avis aux gourmets, juillet va faire frémir vos papilles. Nous avons regroupé les meilleures expériences œnologiques et gustatives du territoire. Tous les mardis à 11h, sauf le 14 juillet, l'espace Castanea à Joyeuse vous propose sa dégustation châtaigne. Venez percer les secrets du fruit emblématique de l'Ardèche avec une dégustation de crème onctueuse et de biscuits croustillants. Les mardis et vendredis, de 10h à midi, le domaine de Cassagnol à Berès et Castelgeau vous invite à son rendez-vous en terroir inconnu. Au programme, immersion dans le vignoble bio, visite du chai et dégustation commentée des 8 vins accompagnés de charcuteries et fromages locaux. Tous les mercredis de l'été, Véronique et Patrice vous ouvrent les portes de leur châtaigneraie centenaire à La Boule. Une flânerie paisible sur un sentier paysager suivi de la découverte des ateliers et d'une dégustation de produits bio et AOP. Tous les jeudis à 10h30, retour à l'espace Castanea à Joyeuse pour une visite commentée au cœur d'un bâtiment du XVIIe siècle, parfaite pour tout savoir sur la culture du châtaignier. En fin de journée, le jeudi, accordez-vous une pause idyllique au Macéritage à Rosières. C'est l'apéro entre vignes et piscine pour savourer des vins, du domaine et des mets locaux dans un cadre enchanteur. Et pour finir la journée du jeudi en beauté, le Château des Lèbres à Bannes vous propose ses nocturnes, une balade magique dans les vignes à la lampe à pétrole autour des mythes du vin, suivie d'une dégustation aux chandelles dans les caveaux du château. Tous les lundis et vendredis à 10h30, l'espace Castanea Joyeuse propose une visite sensorielle en famille, idéale dès 3 ans. Ce parcours propose 5 ateliers participatifs, sacs mystères, reconnaissance de son, dégustation, pour découvrir le musée autrement. Tous les mercredis matins, c'est l'expérience Vino-Vélo au Château des Lèbres à Bannes. Enfourchez un VTT électrique pour une superbe boucle guidée de 20 km à la découverte de la plaine de Berrias et de la Voie Verte avant une dégustation bien méritée dans un caveau du XVIe siècle. Tous les mercredis à partir de 20h30, la magnifique commanderie de Jalès à Berrias et Castelgeau s'enflamme pour le festival Musique à Jalès, une programmation d'exception mêlant jazz et musique classique. Tous les jeudis, vivez le quotidien pastoral lors d'une soirée avec le berger Vincent au gîte Lafage à Montselgue. Vous partirez garder les brebis sur le haut plateau au coucher du soleil et partagerez la traditionnelle biasse, le casse-croûte local. Tous les vendredis de l'été, ne manquez pas les vendredis de champs libres à la Blachère. De grandes soirées festives en extérieur avec concerts ou spectacles au chapeau, ambiance familiale, petite restauration locale et bière artisanale. Et voilà un aperçu de ce qui vous attend cet été en Cévennes d'Ardèche. Bien sûr, ce n'est qu'un avant-goût et bien d'autres surprises vous attendent sur notre territoire. 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

0: Estelle, bonsoir. 18h ici à Paris.
1: Nicolas Brousse.
0: H-5 pour la finale avant la finale de la Coupe du Monde de football. France et Angleterre s'affrontent pour la troisième place. Forcément, les joueurs sont moins motivés qu'ils ne le seraient demain pour le sacre. Mais chez les Bleus, c'est le dernier match pour Didier Deschamps. C'est peut-être un détail pour vous, pour lui ça veut dire beaucoup. Les frappes américaines répondent aux frappes iraniennes et réciproquement, y compris sur des infrastructures civiles. Les pays du Golfe visés parlent de crimes de guerre de la part de Téhéran. Et puis au Japon, où ce mois de juillet est également suffocant, ce n'est pas encore un phénomène de mode, mais le cool bise se développe chez les salariés. Il est désormais encouragé de venir travailler en tenue plus décontractée dans un pays connu pour sa rigueur. Avant-dernier jour du Mondial, on joue ce soir la petite finale entre les deux demi-finalistes malheureux. France qui a perdu contre l'Espagne et Angleterre qui s'est inclinée face à l'Argentine. France-Angleterre s'affronte donc pour la troisième place du tournoi. Pour certaines équipes, ce serait un rêve d'arriver à ce stade de la compétition. Mais pour ces deux poids lourds du foot, il va falloir puiser au plus profond la motivation. Il y a quand même quelques bonnes raisons de jouer tout à l'heure à Miami où l'on retrouve Eric Mamrut.
2: Les Anglais, ils n'ont pas envie de le jouer, que nous, pas plus, mais il est là.
3: Il est là, ce match pour la troisième place, synonyme de fardeau pour Didier Deschamps, comme pour Thomas Tuchel, le sélectionneur anglais qui a lancé « Personne n'a envie de le jouer ». Mais même si au bout, il y a une médaille en chocolat au goût très amer, il est hors de question de le galvauder, clame Didier Deschamps.
2: On va pas se plaindre, il y en a combien qui sont rentrés ? Il y en a 44 avant la demi-finale, donc on est là, on n'a pas le match que... On voulait avoir, on espérait avoir, mais on en a un. Voilà. Et il y a un devoir quand on porte ce maillot-là. On a des devoirs. Quand on vient en équipe de France, c'est pas pour recevoir. On a des devoirs. Moi, je me le mets, je le mets à mon staff et les joueurs doivent l'avoir.
3: Les Bleus avec le sens du devoir, mais aussi avec le désir d'offrir un beau cadeau d'adieu à leur sélectionneur. Didier Deschamps qui fête ce soir son tout dernier match à la tête de l'équipe de France après 14 années de mandat. Le défenseur Ibrahima Konaté.
4: Bien sûr, on a envie que le coach, par rapport à tout ce qu'il a fait pour l'équipe de France... Et tout ce qu'il a fait pour chaque joueur d'entre nous, parce que sur tous les joueurs qui sont ici, c'est lui qui les a choisis et personne d'autre. Donc on doit être un minimum reconnaissant envers lui. Et oui, essayer de tout faire pour gagner le match.
3: De son côté, Kylian Mbappé voudra marquer à nouveau pour espérer décrocher le titre de meilleur buteur de ce mondial devant Lionel Messi. Eric Mamrut, Miami, RFI.
0: France-Angleterre à suivre en direct sur les antennes africaines d'RFI à partir de 21h, temps universel. Lui était extrêmement motivé en athlétisme. 1 mile, soit 1609 mètres, parcouru en 3 minutes, 42 secondes, 66 centièmes. C'est le nouveau record du monde décroché cet après-midi par l'Écossais Josh Kerr. Il fait donc mieux que la légende marocaine de cette épreuve du demi-fond, Hicham El Guerrouj, qui détenait le record depuis 1990 avec un chouïa plus de 3 minutes 43. Mondial Sport juste après ce journal.
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0: Au Mali, un convoi militaire accompagné de mercenaires russes est tombé dans une embuscade tôt ce matin dans le nord du pays. Le convoi de l'armée malienne quittait la ville d'Anéfis pour rejoindre Gao, la principale cité du nord, mais il a été intercepté par des membres du FLA et du JNIM. Plusieurs sources signalent des pertes alors que la colonne, composée de quelques dizaines de véhicules militaires, était sans protection aérienne. Afrique Soir, première édition à 18h30, temps universel. Nouvelle nuit de frappe au Moyen-Orient. L'armée américaine a mené de nouveaux bombardements contre l'Iran pour la 7e nuit consécutive. Téhéran a riposté avec des attaques sur des cibles militaires en Jordanie, au Koweït et à Bahreïn, des pays du Golfe alliés des États-Unis qui dénoncent ce soir des crimes de guerre car des infrastructures civiles ont également été touchées. On fait le point avec François-Damien Bourgerie.
6: Le commandement états-unien pour le Moyen-Orient, le CENTCOM, a annoncé avoir frappé des sites de surveillance, des infrastructures logistiques militaires, des dépôts souterrains d'armes et des moyens maritimes. D'après l'agence de presse officielle iranienne IRNA, ces bombardements ont notamment touché deux ponts et un tunnel routier dans la province d'Hormozgan, dans le sud du pays, et fait au moins 3 morts et 8 blessés. Comme à chaque fois depuis la reprise des hostilités il y a une semaine, ces frappes ont aussitôt été suivies d'une riposte iranienne contre les pays de la région alliés de Washington. La Jordanie a ainsi indiqué avoir intercepté 10 missiles visant la base aérienne d'Al-Azraq. Même chose à Bahreïn, qui dit avoir intercepté et détruit plusieurs attaques aériennes. Des attaques qui ont causé davantage de dégâts au Koweït, où une nouvelle centrale électrique et de dessalement a été touchée, ce qui a provoqué un incendie et la mise à l'arrêt de plusieurs unités de production. Téhéran menace désormais d'une offensive totale si les frappes états-uniennes se poursuivent, je cite, au-delà de 2-3 jours.
0: François voix d'Amien Bourgerie, le président libanais élu en vol pour Washington. Joseph Aoun est attendu par Donald Trump notamment, alors que son pays le négocie avec Israël le retrait des zones du sud du Liban qu'il occupe. Il s'agira de la première visite d'un chef d'État libanais aux États-Unis depuis 2009. Les autorités turques annoncent un vaste coup de filet à travers 30 des 81 provinces du pays. 119 arrestations dans le cadre de la lutte antiterroriste. Les suspects sont accusés d'être membres du groupe État islamique et ou d'en faire la promotion sur les réseaux sociaux, de contribuer à son financement via de vraies fausses associations caritatives. La guerre entre Russie et Ukraine se poursuit. Une attaque de drones ukrainiens contre deux centres logistiques a fait au moins 8 morts en Russie, tandis que des frappes russes ont fait un tué, 13 blessés dans la région d'Odessa. Dans ce contexte, il valait mieux pour Kiev apaiser les tensions avec son voisin polonais, né de querelles mémorielles. Alors le président ukrainien décide d'ouvrir les archives des services spéciaux sur les massacres de Voligny et d'augmenter le nombre de permis de fouilles pour procéder aux exhumations exigées par la Pologne. Explication d'Adrien Sarla à Varsovie.
1: C'est avec satisfaction et espoir que Donald Tusk a réagi aux paroles de Volodymyr Zelensky sur X, rappelant le respect mutuel et la vérité censée être au fondement des bonnes relations polono-ukrainiennes. Début juin, l'attribution du nom « Héros de l'UPA », une brigade militaire ukrainienne par le président, avait ravivé de vieilles tensions mémorielles entre les deux pays. Responsable du massacre de près de 100 000 civils polonais durant la Seconde Guerre mondiale, cette armée insurrectionnelle ultranationaliste reste glorifiée dans le roman national ukrainien, notamment pour son opposition aux soviétiques. Une glorification qui passe mal côté polonais, alors que les massacres de Voligny sont officiellement reconnus comme un génocide par Varsovie. Ici, l'image des raids pour piéger les villageois polonais dans les églises et les assassiner reste encore vive. Alors après avoir retiré la plus haute distinction au président Zelensky et suggéré de bloquer la candidature de Kiev à l'UE, le camp nationaliste a attisé une vague de haine ces dernières semaines, appuyée par la désinformation russe sur les réseaux sociaux. De quoi occasionner une hausse du nombre d'agressions physiques envers le million d'Ukrainiens présents dans le pays. Alors avec ces déclarations, Kiev espère apaiser sa relation avec la Pologne, à la fois voisine et alliée, dans sa guerre contre Moscou. Adrien Sarla, Varsovie, RFI.
0: Dans ce dossier encore, un nombre alarmant de ressortissants du Botswana forcés de combattre sous uniforme russe dans cette guerre menée par Moscou contre l'Ukraine, après avoir été piégés par des stratagèmes de recrutement trompeurs, annonce et inquiétude du ministère botswanais des Relations internationales dans un communiqué publié ce samedi. Au Japon, face au changement climatique, on autorise le changement de tenue. Alors qu'il fait en ce moment très chaud dans la capitale, la gouverneure de Tokyo décide de franchir un pas supplémentaire dans la campagne dite du cool bise, qui, tous les étés, depuis plus de 20 ans maintenant, autorise les salariés nippons à tomber le veston et la cravate quand il fait vraiment trop chaud. Et cette année, les employeurs sont instamment priés de permettre à leur personnel de venir travailler en t-shirt, en short et même en tongs carrément. Bruno Duval a enfilé les siennes pour partir à la rencontre des Tokyoïtes.
5: Polo, Bermuda et Guetta, les socks traditionnels en bois, c'est la tenue de travail de ce salarié cet été. Et il s'en félicite tous les jours.
7: C'est vraiment l'idéal. Maintenant que je n'ai plus trop chaud au bureau, je suis davantage concentré et je travaille mieux. C'est gagnant-gagnant pour les salariés comme pour les employeurs.
5: Quand, en avril, la gouverneure Yuriko Koike avait annoncé l'assouplissement à venir des règles relatives au cool bise, bon nombre de femmes avaient protesté sur les réseaux sociaux, jugeant que travailler aux côtés de collègues masculins en short, ce serait Kimoi, un terme très familier qui signifie dégoûtant, à vomir. Pour autant, trois mois plus tard, la mesure semble faire l'unanimité parmi les salariés.
8: Par une telle chaleur, juste une jupe, un petit chemisier léger et des sandalettes, c'est le bonheur.
9: Certains disent qu'une tenue si décontractée n'est pas convenable vis-à-vis de la clientèle. Mais moi, ce qui m'importe, c'est la qualité du service rendu.
5: Si cette innovation vestimentaire est désormais saluée, c'est en raison du caractère très exceptionnel de la situation. 40 degrés en termes de température ressentie, étant donné le taux d'humidité très élevé. C'est habituel en août au Japon, mais dès la mi-juillet, c'est sans précédent. Et les experts avertissent, le pire est à venir, puisqu'il ne fait pas de doute que le mois prochain, c'est la barre des 45 degrés à l'ombre qui sera franchie. Bruno Duval, Tokyo, RFI.
0: Ainsi se termine cette édition présentée en short et en basket, mais c'est de la radio. Alors on peut se le permettre, je cède le micro et le studio à toute l'équipe de Mondial Sport. Et je vous retrouve juste après, dans 50 minutes, pour un prochain journal. Merci à vous d'écouter la Radio du Monde. Il est 18h10 ici à Paris.
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0: allons parler cinéma aujourd'hui avec un film français 2 et avec Daniel Auteuil, sorti en salle en 2024, qui s'intitule Le Fil. Il s'agit d'une fiction, bien sûr, mais l'histoire est tirée de faits réels avec une affaire de justice qui remonte au début des années 2000 dans le nord de la France et concerne l'accusation d'un homme, père de famille, soupçonné d'avoir tué sa femme. Plus précisément, le film de Daniel Auteuil est adapté de la nouvelle « Au guet-apens », chronique de la justice pénale ordinaire de l'avocat pénaliste Jean-Yves Moyard, aujourd'hui disparu, qui a longtemps tenu un blog sous le pseudonyme Maître Mot. L'affaire d'origine ne se déroulait pas en Camargue comme dans le film, les noms ont changé, ce ne sont plus Geneviève et son mari Ahmed, mais le film est resté très fidèle à l'histoire vraie. Le scénario est digne d'un redoutable et haletant thriller psychologique où le spectateur suit un avocat et sa rencontre avec un accusé jusqu'au procès. Maître Jean Monnier, l'avocat en question, ne prend plus de dossier criminel depuis qu'il a fait innocenter un meurtrier récidiviste il y a plus de 15 ans. Mais la rencontre avec Nicolas Milik, ce père de famille accusé du meurtre de sa femme, le touche et fait vaciller ses certitudes. Convaincu de l'innocence de son client, il est prêt à tout pour lui faire gagner son procès aux assises, retrouvant ainsi le sens de sa vocation. Véritable film procès, ou film sur la justice, dans la pure tradition du genre, Le Fil embarque le spectateur dans une enquête où tout semble possible. Sélectionné et présenté en séance spéciale au Festival de Cannes en 2024, le film de Daniel Auteuil est dans la même catégorie que des films comme En guerre de Stéphane Brisé, avec Vincent Lindon, Le procès Goldman, présenté à la quinzaine des cinéastes, ou encore Anatomie d'une chute, la Palme d'Or 2023 de Justine Triet, Oscar du meilleur scénario original en 2024. Plus que l'affaire en elle-même, le film raconte un cheminement de pensée des humanités dans un tribunal, face aux crimes et face à la machine judiciaire qui traite des crimes. La personnalité de l'avocat, avec ses failles et ses doutes, fait la ligne directrice du film. Considéré par le magazine Télérama comme le meilleur film de Daniel Auteuil, Le Fil est un polar troublant, sombre et captivant qui traque la vérité et le mensonge tout en proposant une réflexion utile sur la justice d'aujourd'hui.
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1: La structure Opicloun qui vient auprès des enfants, entre autres. Nous sommes avec la co-directrice de cette structure. On est à l'hôpital des enfants à Genève. Bonjour Hélène.
2: Bonjour.
1: Hélène Beausoleil, vous êtes donc la co-directrice, mais vous êtes aussi clown, donc vous avez les deux casquettes, ce qui va être intéressant. On est à l'entrée, en fait, on est à l'accueil.
2: Oui, on est à l'accueil de la pédiatrie, absolument, là où toutes les personnes passent, ça, là, pour toutes les consultations, pour tous les services.
1: Et là, nous, on va aller suivre une de vos équipes, on peut dire comme ça, enfin deux clowns qui vont intervenir.
2: Oui, aujourd'hui, jeudi, il y a deux duos de clowns qui jouent, et là, on va aller voir un duo de clowns qui joue à l'unité des soins intensifs et dans l'unité des bébés.
1: Alors peut-être nous parler justement des unités, des secteurs où vous pouvez vous rendre, où vous pouvez intervenir avec des clowns pour donner de la joie, pour donner de la bonne humeur dans une situation délicate.
2: Alors on va dans tous les services de l'hôpital des enfants. Tous les services sauf le bloc opératoire, comme on peut bien l'imaginer. C'est difficile pour nous d'y rentrer. Quoique on arrive jusque souvent au SAS avant d'aller dans le bloc opératoire. On peut accompagner des parents et un enfant jusqu'à ce que l'enfant parte au bloc opératoire. Mais autrement, on va dans tous les services. Alors, par exemple, aujourd'hui, jeudi après-midi, unité des soins intensifs et bébés. Tous les jeudis après-midi, un duo de clowns vient dans ces unités-là. C'est-à-dire qu'on a un planning et c'est établi qu'il y ait un duo qui vienne dans chaque service. C'est comme un rendez-vous qui est donné. C'est important parce que les soignants doivent nous faire des transmissions. Ils vont devoir nous dire le prénom de l'enfant, son âge, la situation. Nous ne sommes pas des soignants, mais on a besoin d'avoir un certain nombre d'informations. Et nous sommes soumis à la clause de confidentialité. Donc on va avoir des informations avant d'aller jouer, parce que souvent on va jouer avec l'enfant.
1: Hélène, vous avez d'ailleurs une demande, enfin une autorisation, même pour moi, on ne peut pas rentrer comme cela.
2: On ne rentre pas comme ça à l'hôpital, pas du tout. J'ai demandé une autorisation au service de communication qui m'a été donnée. Et j'ai des autorisations à faire signer s'il y a des interviews qui sont prises. Voilà.
1: Alors, on va prendre nos sacs hein, avec vous aussi. On va vous suivre parce qu'on va devoir, à mon avis, passer quelques couloirs. Et puis, vous allez aussi nous parler de votre activité de clown. Parce que peut-être que ça a commencé par cela, avant d'être aussi responsable et dans des responsabilités. Ça a commencé comment pour vous, l'aventure ?
2: L'aventure Opicloun, j'ai auditionné, comme la plupart des clowns qui sont actifs dans l'association en ce moment. Tout le monde, on a tous auditionné.
1: Vous étiez clown avant déjà ?
2: Alors j'ai un premier métier qui n'est pas du tout clown, parce que je le dis tout doucement, j'étais infirmière, mon premier métier, mais j'ai fait beaucoup d'improvisation, et ensuite j'ai fait du clown, et puis petit à petit, le clown a pris tout le relais. Après.
1: Alors là, la façon dont vous me parlez, dont vous êtes, c'est pas le clown, c'est autre chose, on parle doucement.
2: Non, c'est pas ça, c'est que je suis en train de me demander où on va. Je marche, et puis tout d'un coup, je sais plus si c'est le bon endroit. Ne quittez pas, je recherche votre correspondant. Alors, attendez, là, on est ici, on doit aller à l'hôpital. On va passer par là.
1: Donc, on prend l'ascenseur. Oui, voilà. Je vous posais cette question sur le personnage. Parce que vous changez de personne quand vous êtes clown. C'est plus la même que j'ai en face, c'est plus Hélène.
2: Alors, c'est un petit peu Hélène, un peu beaucoup Hélène, mais avec des traits de ma personnalité ou de moi qui sont très accentués.
1: C'est quoi ces traits, par exemple ?
2: Oh, pour moi particulièrement, je veux être aimée. Bon, les clowns veulent beaucoup être aimés, hein. Mais je veux être aimée, je suis... qu'est-ce que je vais faire ? J'en fais trop, je veux aider tout le monde, j'en fais trop. Souvent, j'en fais trop, comme on dit.
1: On exagère un peu le trait, quoi.
2: On exagère le trait dans le clown, absolument. On dit souvent que c'est la caricature de nous-mêmes. On ne peut pas être... C'est pas un personnage qu'on endosse, c'est pas un rôle que j'endosse. C'est moi-même que je mets au service de mon clown. Je ne peux pas jouer le clown de quelqu'un d'autre, c'est impossible. C'est pour ça que c'est un travail de... Comme des petites pelures d'oignon, hein. Il faut vraiment travailler petit à petit son clown. Et qu'un jeune clown, c'est difficile d'arriver tout de suite en pédiatrie. Il faut qu'il ait déjà travaillé plusieurs facettes de son clown.
1: Vous savez, j'ai rencontré Sophie Courvoisie en venant. C'est la directrice du théâtre de Carouge. Et je lui ai dit, tiens, je viens voir Opicloun, les clowns. Et elle me dit, ah oui, c'est comédien, c'est super et tout. Elle vous considère vraiment comme des comédiens du métier, dans ce cadre-là.
2: Mais c'est comédien clown, absolument. C'est un métier à part entière. En Suisse, il y a des clowns célèbres. Grock était quand même un grand clown et il y en a plein d'autres. En France, Howard Buten était un clown. Voilà, c'est un métier à part entière d'être clown.
1: Alors, clown dans un spectacle tout venant, c'est une chose. Clown dans un hôpital, là, vous vous préparez un petit peu, j'imagine. Il y a un stress, il y a quelque chose de spécial ou pas du tout? C'est que moi qui suis comme ça.
2: Non, on se prépare, ça se travaille d'être clown en milieu hospitalier. Tout à l'heure, mes collègues, ils se sont connectés, comme on dit, au vestiaire. Ils ont travaillé leur changement, c'est-à-dire se maquiller, se chauffer leur voix. Ils ont regardé les transmissions de la fois d'avant pour savoir un peu qu'est-ce qui s'était passé, quels enfants étaient là. Et puis, c'est vrai qu'on doit travailler avec des codes qui sont quand même très différents du théâtre. Ici, au théâtre, on paye sa place. Ici, les gens, ils sont venus, ils n'ont pas demandé à voir des clowns. Et ils arrivent et ils ont des situations difficiles, évidemment, quand on vient à l'hôpital. Et il y a les clowns. Alors, maintenant, on dirait, après 30 ans, je croirais que c'est acquis quand même qu'il y ait des clowns à l'hôpital. Mais il faut toujours avoir à l'esprit que pour des parents qui arrivent, quelle que soit la maladie, ce qui est arrivé dans leur vie pour qu'ils soient là, c'est pas gagné d'avance.
1: Allez, on va dans ces services. Et puis, on espère qu'on aura aussi cet état des lieux, c'est-à-dire rencontrer peut-être un infirmier ou une infirmière qui nous fait le point sur la situation.
2: Oui, tout à fait. On va pouvoir faire ça. On va y rentrer tout de suite. Alors.
3: Vous n'avez pas une clique magique parce que...
4: Non. Ah, si, j'ai un truc.

Oh, qui c'est?

0: le balèze, c'est
1: je
0: papa.
1: Suis balèze.
0: Le costaud, c'est papa. C'est
1: et
0: papa.
1: À côté, c'est qui? C'est qui à côté?
0: C'est, moi, je dirais, c'est.
1: Il y a maman?
0: C'est maman.
1: Il y a maman, il y a papa, il y a maman, il y a.
0: Et il y a.
1: Papa, maman, et. Et qui? Viens, on va voir.
0: On va voir.
2: Je suis Hélène, des Hopi Clowns.
3: Ouais, vous ne voyez pas, hein, j'ai oublié mon badge en plus. Mes collègues sont là?
4: Ah non, ils sont partis.
3: Ils sont déjà repartis.
4: Oui,
3: ouais. D'accord, ok.
5: Hélène Beausoleil, on est dans les couloirs là. C'est le service déjà, c'est quoi?
2: C'est l'unité des soins intensifs.
5: D'accord, donc quelque chose de sérieux. Ils sont 4 ou 5 autour de nous, des infirmiers sûrement. Vous allez peut-être les interroger par rapport à votre activité qui nous parle et qui parle à nos auditeurs de ce qui se passe ici, comment ça joue tout ça.
2: Alors, s'ils sont d'accord de répondre, oui, pourquoi pas. Je les vois qui sont assez intrigués et qui se disent, mais mon Dieu, qu'est-ce que les clowns vont encore nous demander aujourd'hui? Je vais leur demander, ah, on peut...
6: Je ne sais pas de quoi on va retourner, mais on peut très bien. Mais...
2: Alors, l'idée, ben voilà, vous venez d'avoir la visite d'un duo de clowns, oui. Là, à l'instant.
6: Exact.
2: Quelle trace ça laisse ou quelles sont tes impressions par rapport au fait qu'un duo de clowns vienne dans une unité aussi particulière que les soins intensifs?
6: Alors moi c'est Nicolas. Bah écoutez, nous on trouve ça super. Déjà ils sont hyper bien intégrés à l'équipe. Quand ils arrivent, ils prennent des transmissions pour savoir quels patients ils peuvent voir et quels patients ils ne peuvent pas voir, pour lesquels ça devient pertinent en fait d'aller visiter. Et à chaque fois qu'ils viennent, ils sont toujours très adaptés. Les enfants sont toujours très contents et nous aussi parce que on passe un bon moment en même temps que le patient.
5: Et la transmission, c'est quoi? Parce qu'on aimerait avoir une idée un petit peu. Ça va, un auditeur, il ne se rend pas compte. Hein. Là, déjà, on est dans des locaux. Bon, ça calme un peu. On imagine que les situations sont délicates. C'est quoi la transmission? Ce moment où les clowns arrivent, ils doivent avoir une information de votre part, c'est-à-dire?
6: En fait, quand ils arrivent dans le service, ils vont voir l'infirmière responsable horaire et ils vont voir s'il y a des enfants qui sont intubés, s'il y a des situations qui sont délicates ou leur venue ne serait pas adaptée, avec peut-être des situations qui sont un peu trop tristes ou des fins de vie. À ce moment-là, ils ne rentrent pas dans les chambres. Et les enfants intubés aussi, où ça ne sert à rien d'aller voir des patients qui sont endormis, coma artificiel. C'est moins pertinent que les enfants qui sont bien réveillés.
5: Et là, vous voyez une différence parce que vous êtes au contact des enfants.
6: Oui.
5: Ils attendent peut-être les clowns, alors peut-être l'attente, et puis l'après, ou ça porte quoi dans un service? On est là à la base pour la santé, pour les soins, c'est assez technique, vous avez une formation dans ce sens?
6: Ce que pour les enfants ça apporte, c'est ça fait beaucoup sourire les enfants, ça leur permet de casser un petit peu la monotonie de la journée, la routine. C'est quelque chose qui est imprévu, ils ne s'attendent pas, on ne leur dit pas qu'il y a les clowns qui arrivent. Et d'un seul coup, il y a ce petit échange qui sort de l'ordinaire, de leur quotidien, et ça leur apporte beaucoup de bonheur.
5: C'est un peu une surprise.
6: Oui, c'est une surprise, une belle surprise.
5: Et vous, comment vous le vivez? Parce que vous êtes un soignant, donc vous êtes là pour d'autres choses à la base.
6: Oui, on est là pour d'autres choses, mais à force de les fréquenter, on rentre dans leur jeu, on commence à connaître un peu leur mimique, leur sketch, et c'est facile d'interagir avec eux, et ça augmente un peu la situation avec l'enfant où il rentre dans le jeu. Ouais.
5: Ils vous font rire un peu?
6: Ouais, beaucoup. Ouais.
5: On va aller voir les deux autres. Il y a deux autres personnes, deux autres femmes qui sont là. Je ne sais pas si vous êtes confrontés des fois aux hopi clowns. C'est le sujet un peu?
7: On les adore. Ils sont toujours là pour nous remonter le moral, franchement.
8: Ils nous font rire.
7: Ouais. Heureusement qu'ils sont là.
5: Oui, parce que là, à la base, vous n'êtes pas là pour ça, puisque vous êtes là pour les soins. Avec des enfants, c'est souvent assez gravissime, non?
7: Oui, mais moi, je pense que les clowns font partie des soins aussi. Ça rajoute un côté un petit peu joyeux à tout ce côté qui peut être un peu dramatique des soins intensifs. Et ils sont là pour donner le sourire aux enfants et ça fait partie des soins pour moi, clairement. Les clowns, ils sont là. C'est comme un soin lambda qu'on fait en tant qu'infirmière. Bah, eux, ils sont là pour donner le sourire à ces enfants qui sont parfois tristes, loin de leurs parents, comme les enfants cardiaques qui viennent de loin. Du coup, voilà, on a de la chance de les avoir.
9: Non, c'est vrai, je suis d'accord. Et puis, c'est pas aussi que pour les enfants. Nous aussi, bah, des fois, ils nous font des blagues, ils nous font rire, ils interagissent avec nous. C'est cool dans notre journée. Ça fait un petit moment un peu, on va dire, en dehors des soins. Et puis aussi pour les parents, c'est aussi sympa pour les parents, parce que des fois, ils vont voir des bébés. Voilà, le bébé, il dort. Il va peut-être pas être très attentif au clown. Mais pour les parents, ça leur rajoute un peu de sourire, un peu de joie.
5: Juliane, on imagine aussi les parents. Ils viennent ici, c'est sérieux, c'est grave. Ils voient des clowns au milieu. Ça arrive que ce soit un peu compliqué quand même.
9: Des fois, oui, il y a des parents qui veulent pas. Bah, je pense que c'est peut-être pas le bon moment pour eux. Ils sont un peu dans l'émotion, la tristesse, le choc d'être hospitalisés aux soins intensifs. Donc des fois, initialement, ils veulent pas. Et puis après, s'ils sont là la prochaine fois que les clowns passent, bah, ils peuvent accepter. S'ils sont un peu plus dans le bon mood, on va dire.
5: C'est un peu la surprise quand on arrive. Les enfants, ils vous le disent. Oh, y a les clowns qui sont là aujourd'hui, c'est cet après-midi. Ou après, ils vous disent. Ou vous le sentez, vous le ressentez. Parce que vous avez parlé comme un soin, quoi.
7: Bah, généralement, quand ils l'ont, par exemple, aujourd'hui, ils nous redemandent, bah, ils vont repasser quand. Et bon, nous, on n'arrive pas à leur dire, ils vont passer à 15h. Mais on dit que oui, bah, demain, potentiellement, ils repasseront. Et puis, en fait, c'est toujours une petite surprise. Et ils sont tellement contents de les voir arriver. Du coup, bah, je pense que c'est primordial aux soins qu'ils soient là. Moi, je pense que c'est quelque chose de positif pour nous, les soignants. Ça nous fait un peu sortir de ce contexte de 100% soins, préparer les médicaments, sérieux. Ce côté un peu où on se dit, on peut souffler, se raconter des blagues, rigoler. Oui, ah bah clairement. Juste leur tenue vestimentaire, je pense, suffit pour nous donner le sourire, quoi. Ils sont exceptionnels.
5: Hélène, c'est pas mal quand même, comme des soins.
2: Bah, c'est magnifique de dire qu'on est là comme des soins, c'est parce que c'est absolument très important. Un enfant aux soins intensifs, même s'il est endormi et qu'on vient lui chanter une chanson et qu'il y a un parent qui est là, c'est un moment de douceur, un moment de poésie qui est accordé à une famille, à un bébé. Ça peut être étonnant hein, qu'il y ait des clowns aux soins intensifs. Dans un service d'hospitalisation, c'est plus commun. Aux soins intensifs, c'est quand même particulier. Mais en effet, on fait partie de l'équipe des soins et je suis tellement touchée d'entendre que ça vient directement des infirmières qui le disent. C'est super.
5: Ouais, c'est indispensable. Mervem, merci. Juliane aussi. On a une autre infirmière derrière vous. Les opiclowns, vous les voyez passer ou pas?
4: Oui, bien sûr, je les vois passer.
5: Et alors, à chaque fois, c'est quoi? C'est une fête?
4: Ouais, ils mettent du baume au cœur quand on les voit passer. Ils sont, ils apportent de la joie dans le service. Ça fait plaisir de les voir, que ce soit nous les soignants ou les enfants.
5: C'est pas dans tous les hôpitaux hein,
4: non,
5: qu'il y a ça. Donc, c'est vrai que c'est original. L'idée, c'est depuis 30 ans, c'est quand même assez étonnant.
4: Ouais, non.
5: Des témoignages des enfants aussi qui en parlent.
4: Il y en a beaucoup qui aiment et qui les réclament, les hôpiclums, oui. J'ai les cœurs des opiclowns.
2: T'as des petits cœurs.
4: J'ai les petits cœurs des opiclowns que je garde. Du coup, je suis Estelle.
5: Merci Estelle. Hélène, on va continuer du coup.
2: Oui, on y va.
5: On va aller voir les
2: clowns. Ils sont chez les bébés là maintenant.
5: Et ils sont chez les bébés.
2: Oui, dans le service des bébés.
5: Parce que les bébés aussi, ils aiment les clowns.
2: Autre ambiance.
5: Allez, on vous suit. Merci, mesdames. Bonne journée.

0: Ouais, je vais vous dire, j'ai fait un plan, j'ai un plan.
1: J'avais un plan ?
0: Ouais, j'ai un plan des bébés. Alors, c'est pas compliqué. Alors, la piscine, elle est là. Alors, nous, on est... Alors là. Ah non, je suis trompé de service, ça.
1: Avec qui, aujourd'hui, on a le micro.
0: Alors,
1: attendez, je vais prendre ma carte à moi.
0: Espéranza.
1: Ah, bah voilà.
0: Espéranza qui veut dire espoir. C'est l'espoir qui le tient.
2: Alors, on est sur les starting blocks avec Emilio et Fernand.
0: Emilio et Fernand.
2: Alors, on est parti. On les suit.
3: Oui.
0: Il faut être discrète.
1: Alors là, vous voyez, par exemple, regarde.

0: N'importe quoi, là.
1: Arrête de faire des bêtises, c'est pas parce qu'il y a la radio, là, avec... comment tu t'appelles, déjà ?
2: Gilles.
1: Avec Gilles, tu fais n'importe quoi. Tu vas pas sur la tête de maman.
2: Hein ?
1: Voilà. Ça, c'est parce que maman, elle avait dû se laver les cheveux avec du nouveau shampoing.
3: Ah,
1: et après, ça la kiffe. Elle adore le shampoing.
3: Le shampoing frais.
1: Le shampoing frais. Exactement.
3: Bon, bah écoutez...
1: Continuons.

0: avance dans cet hôpital pour enfants, ici, à Genève, avec Hélène Beausoleil. Elle est co-directrice de Hopicloun, et on arrive dans un autre accueil.
1: Oui, nous arrivons dans le service des bébés.
0: Donc, un grand service. Hopicloun intervient au service des bébés.
1: Oui, Hopicloun intervient aussi chez les bébés. Les bébés ont le droit d'avoir les clowns, et aussi les parents, bien entendu, et les infirmières qui sont là, d'ailleurs. On arrive, je crois, en pleine transmission.
0: J'ai vu des couleurs.
1: Oui, c'est ça, on les reconnaît facilement. Ici, il n'y a que des blouses blanches, et au milieu des blouses blanches, on trouve des couleurs.
2: Bonjour,
0: entrez.
3: Bonjour.
0: Il y a du jaune, il y a du rouge, il y a du maquillage.
1: Voilà, il y a du rouge, du maquillage, des fleurs, et des soignantes qui sourient, qui rigolent, voilà.
0: Qu'est-ce qui se passe?
2: Vous avez raté le spectacle.
0: On lance juste un petit micro. Avec autorisation en plus. Bonjour, vous êtes un des deux clowns.
4: Oui, je suis un des deux clowns du duo de clowns du jeudi après-midi. Et nous nous trouvons actuellement dans le service des bébés en pédiatrie à Genève, au HUG.
0: Et là, il se passe quoi? Vous êtes en train de faire, on m'a dit, la transmission. C'est quoi la transmission?
5: Merci. Alors moi, un clown, c'est Fernand.
0: Fernand Clown.
5: En Fernand Clown.
0: Tout en jaune avec des roses.
5: Ben oui, oui, je suis beau et puis ça plaît tout le monde en général.
0: Et la guitare.
5: Et le ukulélé. Le ukulélé, important. Important pour apporter un peu de musique et de fraîcheur dans ces lieux. Donc là, la transmission qu'on n'a encore pas débutée, mais qu'on va bientôt débuter, c'est un moment important puisque c'est le moment où on a des informations très importantes autour des enfants, de leur pathologie, de leur âge et éventuellement de leur nationalité, de leur langage.
4: Sérieux là, arrêtez de trouver. En fait, c'est quoi la transmission? C'est la météo du service.
5: Ah bah voilà.
4: C'est la météo du service. Donc on apprend un peu qui est là et comment ils s'appellent et l'âge qu'ils ont. Et puis en même temps, on discute avec les infirmières pour savoir un peu le temps de la météo du service intégralement.
0: Mais c'est pas le fait que ça peut être la même personne, mais il peut y avoir, comme vous le disiez, c'est bien vu, la météo, c'est-à-dire qu'il peut y avoir d'autres problèmes, une atmosphère, une influence. Si je peux me tourner vers vous, vous êtes?
6: Je suis Katia, infirmière de l'unité des...
0: Alors vous allez dire plus ou moins, on n'est pas obligé de rentrer dans l'intimité bien sûr de ce qui se passe, mais c'est quoi à peu près l'idée pour vous?
6: C'est de leur transmettre réellement l'importance, l'âge du patient pour qu'ils s'adaptent un petit peu au niveau de leur intervention. Et puis si c'est des parents qui sont un peu réfractaires ou un peu tendus, pour détendre un petit peu une ambiance un peu soutenue dans une chambre et des fois juste de descendre un petit peu et soulager un petit peu la pression des parents et puis donner le sourire aux enfants.
0: Ça vous paraît évident, mais dans un hôpital, en général, on ne donne pas forcément cet aspect, cette météo psychologique.
4: Si, justement, parce que nous, on travaille avec des gens. Il faut savoir un peu à qui on a.

faire. On n'est pas là juste pour enchaîner des phases de jeu, parce que nous, on est clown, donc je prends la parole, je m'appelle Emilio en clown. Il est important de savoir à qui on a affaire, de savoir un peu quand est-ce qu'ils sont arrivés, si ça fait plusieurs jours, s'ils sont arrivés cette nuit, s'ils ont vécu une intervention chirurgicale, s'ils vont vivre une intervention chirurgicale dans la journée, s'ils sont à jeun. On a besoin de savoir, en fait, on s'adresse à des gens et la moindre des choses, c'est un petit peu de les connaître, sans parler de leur intimité, mais de connaître un peu leur problématique.

0: Bonjour, t'avais pas dit bonjour.
1: Il a pas dit bonjour.
0: Tu dis bonjour.
1: Ah bah alors.
0: T'as pas dit bonjour. Frère, non, bravo, t'as pas dit bonjour.
1: J'ai pas dit bonjour.
0: Je te montre comment on fait. Tu fais comme ça. Pardon.
1: Bonjour. Bonjour. Bonjour. Bonjour. Bonjour. Bonjour. Bonjour. Bonjour. Bonjour. Bonjour. Bonjour. Bonjour. Bonjour. Bonjour. Bonjour. Bonjour. Bonjour.
2: Pardon.
3: C'est la première fois, ils sont gentils.
4: C'est la première fois.
3: Ils sont gentils, les clous, tu peux les regarder? Regarde. Viens ici chez maman, viens. Tu les trouves gentils?
0: T'es très gentil. Comment tu t'appelles?
1: Bonjour, je m'appelle Fernand.
0: C'est bien, c'est très
1: ça.
0: Bien.
1: Bah oui, bah, c'est simple. Hein,
0: Tu t'appelles comment, toi?
3: Loena.
4: Elle s'appelle Loena.
1: Wow.
0: C'est trop beau, Loena. Oh,
1: ça, c'est
0: trop joli, Loena.
1: Hein? Ah oui, ça fait comme vous dites.
0: Exactement.
1: Ouais. Si on dit par exemple Saturnino.
0: Waouh!
1: Ah ouais, quand même.
0: Ah ouais. Et toi, tu t'appelles comment?
5: Moi, Tidiane. Non, lui c'est Tidiane. Moi c'est Rino.
0: Ils s'appellent tous les deux Tidiane.
1: Non.
0: Papa il s'appelle Tidiane et l'enfant il s'appelle Tidiane.
1: Non.
0: Quand t'entends deux Tidiane, ça fait Tidiane fois deux, ça fait. Brrrrrrrrrrrrrrrrrrrrrrrrrrrrrrrrrrrrrrrrrrrrrrrrrrrrrrrrrrrrrrrrrrrrrrrrrrrrrrrrrrrrrrrrrrrrrrrrrrrrrrrrrrrrrrrrrrrrrrrrrrrrrrrrrrrrrrrrrrrrrrrrrrrrrrrrrrrrrrrrrrrrrrrrrrrrrrrrrrrrrrrrrrrrrrrrrrrrrrrrrrrrrrrrrrrrrrrrrrrrrrrrrrrrrrrrrrrrrrrrrrrrrrrrrrrrrrrrrrrrrrrrrrrrrrrrrrrrrrrrrrrrrrrrrrrrrrrrrrrrrrrrrrrrrrrrrrrrrrrrrrrrrrrrrrrrrrrrrrrrrrrrrrrrrrrrrrrrrrrrrrrrrrrrrrrrrrrrrrrrrrr ça, c'est impressionnant, ça. Les Tidiane, il faudrait faire attention.
3: Il regarde, bravo.
1: Mais comment tu... Bah, je sais pas.
0: Elle doit s'appeler Béatrice.
1: Non.
0: Si.
1: Non.
0: Elle a des fleurs comme une Béatrice.
1: Ouais.
0: Ou alors elle s'appelle...
1: Corinne.
0: Oui, Corinne.
1: Corinne, c'est bien.
0: Non, elle s'appelle Beyoncé.
2: Ou
3: Tu veux dire comment elle s'appelle, ta grande sœur?
2: Léandra.
1: Wow.
0: Et
1: BS.
0: Wow, ça fait...
1: Wow. Moi, Léandra, ça me fait un truc...
0: Vas-y,
1: ça me fait...

0: Voici la fin de notre première partie consacrée aux 30 ans d'Opicloun, un grand format. Nous étions entre autres avec Fernand et Emilio, deux clowns d'Opicloun depuis une trentaine d'années œuvrant dans les hôpitaux et là dans les hôpitaux universitaires de Genève au service des enfants, donc et particulièrement des bébés. Et puis avec la co-directrice d'Opicloun, il s'agissait d'Hélène Beausoleil. On se retrouve dans un second numéro, toujours en déambulant dans ces services multiples et variés avec les clowns, mais aussi avec des intervenants et avec des médecins.
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3: Il est 19h.
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4: Si tu peux voir détruire l'ouvrage de toute une vie et sans dire un seul mot te remettre à bâtir, vous connaissez cette phrase magnifique. Si vous ne la connaissez pas, eh bien il faut se la dire de temps à autre. Eh bien, tu seras un homme, mon fils. C'est Rudyard Kipling. Hein. Il y a une belle chanson de Bernard Lavilliers là-dessus. Elle s'appelle If. Et moi, j'aime beaucoup cette chanson. J'aime beaucoup Bernard Lavilliers aussi. On est avec Marie-Pierre Péchou. Voilà, on va revenir à nos moutons, ou enfin à notre activité, notre partage autour de la prison des Baumettes. Marie-Pierre, bonjour.
5: Bonjour.
4: Partage que vous avez fait pendant des années avec votre Bible sous le bras, pas seulement parce qu'il devait y avoir des petites choses aussi pour les détenus, souvent des femmes. On est autour d'une histoire qui est l'histoire de Joseph qui va être en détention. Donc ça déjà évidemment c'est une histoire, alors on n'y croit pas, mais c'est une histoire qui pour vous est vraiment un terreau fertile, hein, parce que là on a une personne qui va passer au travers de la prison et qui va passer correctement entre guillemets ce test.
5: Oui, c'est ça, c'est qu'on peut avoir une bonne détention, j'ai envie de dire. C'est qu'on peut choisir aussi de faire au mieux pour soi. Je ne dis pas pour la détention, mais de faire au mieux pour soi, de se choisir. Et quand on se choisit et quand on veut grandir, quand on veut apprendre de cet échec, parce qu'être en prison, c'est un échec, ça devient une expérience. Et cette expérience peut nous construire, peut nous faire avancer. On peut découvrir des choses sur soi qui peuvent, je pense, ancrer aussi encore plus une trajectoire personnelle.
4: Alors Marie-Pierre, on avait fait un premier sujet sur cette histoire de Joseph. On ne va pas rappeler toute l'histoire, ça se trouve dans l'Ancien Testament ou dans la Torah en tout cas. Alors on a parlé de reconstruire et effectivement, en fait, il faut repartir à zéro à chaque fois. C'est-à-dire que dans l'histoire de Joseph, à chaque fois, bah, on est vendu, on imagine que c'est pas simple, on se retrouve sans contexte affectif, repartir à zéro, peut-être le construire. Ensuite, on est en prison alors que c'est pas juste, il faut reconstruire aussi. En fait, c'est toujours repartir à zéro.
5: Oui, c'est ça qui est intéressant chez Joseph, c'est que, en fait, il a pas du tout les qualités. À chaque fois, il est dans un endroit, eh ben, il n'a pas les qualités pour être dans cet endroit. Il était un homme libre, maintenant il est donc esclave. Après, il était esclave, mais maintenant il est en prison. Donc c'est incroyable parce qu'au final, c'est toujours plus bas. Jusqu'au jour où, par un miracle, il va pouvoir sortir de prison, il va se trouver auprès du pharaon. Et il n'a pas les qualités pour être le premier ministre. Et Pharaon va lui faire confiance. Et je trouve que ce Joseph, il y a plein de rebondissements dans sa vie. Mais cette humilité le place toujours au départ, en fait, de quelque chose d'extraordinaire. En fait, il est prêt, je dirais, à mouiller la chemise. On va dire ça comme ça. Il est prêt à mettre à fond ce qu'il vit. Et c'est pour ça qu'il est un personnage de référence.
4: C'est facile d'en parler, mais quelquefois nous sommes nous-mêmes confrontés. Et là, vous allez sourire un peu parce que est-ce qu'il n'y a pas l'âge aussi qui peut compter ? On parle peut-être de manière plus générale parce que quand on est jeune, on peut repartir à zéro, on n'a rien. Plus on prend de l'âge, bah, on peut construire une maison, on peut construire aussi une fonction, on peut construire tout un tas de choses qui font que, bah, en fait, on repart jamais à zéro et on n'ose plus repartir à zéro. Marie-Pierre, ça vous parle ?
5: Oui, ça me parle, mais après, ça dépend de quoi on parle. Parce que Joseph, c'est vrai qu'il était jeune, mais après, avec la vie, il va rencontrer ses frères. Et en fait, est-ce qu'il est devenu méchant ? Est-ce qu'il est devenu, je dirais...
4: Aigri. Hein.
5: Oui, la colère. Qu'est-ce qu'il a fait de cette colère-là, de cette injustice ? Et parfois, plus on prend de l'âge, moins on peut se remettre en question. Et on constate que ce Joseph, avec l'âge, avec une vie terrible, il arrive aussi à garder cette ouverture.
4: Il n'y a pas seulement l'adaptation, la capacité d'intégration, il y a aussi la capacité de ne pas être sur le regret, sur l'amertume, être aigri, d'avoir passé quelques années en prison. C'est juste, là on en parle rapidement, vous connaissez vous ce milieu carcéral, c'est pas simple. Il y a aussi ça, peut-être, et vous, auprès des détenus, c'est comment tu vas sortir aussi de cette situation, après cette expérience, comme vous l'avez dit, Marie-Pierre.
5: Oui, c'est ça. Et moi, ce que j'invite les gens à vivre, c'est un échec. Mais vous savez, c'est comme tout ce qui nous arrive dans notre vie. Est-ce qu'on le vit comme un échec ou comme une expérience? Et si on arrive à vivre cette détention comme une expérience, je crois qu'on peut en retirer quelque chose. Par contre, si on la vit comme un échec, on ressort comment? Moi, le plus important, c'est comment vont ressortir les personnes. Et est-ce qu'elles ont envie d'avoir quelque chose, même dans la détention, elles ont envie de s'appuyer sur quelque chose. Voilà, en détention, j'ai pu vivre mes valeurs. En fin de compte, si on est dans de l'identité, et je crois que c'est important de ne pas se perdre non plus en détention, ne pas perdre son identité.
4: Et la fin de l'histoire de Joseph, elle est intéressante parce qu'en fait, on a l'impression qu'il y a presque une destinée. Et après, il y a quand même un fil conducteur. Il s'adapte à tout pour arriver à une certaine victoire, à un moment où il est important qu'il soit là et toutes ses expériences lui ont été utiles.
5: Oui, alors moi, c'est ce que je dis aux personnes. On est les seuls à pouvoir dire ça. On est les seuls à pouvoir dire, c'est bien que je sois rentré en prison. Parce que, je ne sais pas, moi, je ne me permettrai pas de dire à quelqu'un, c'est bien que tu aies eu cette maladie, c'est bien que tu aies eu cet incident, c'est bien que tu aies eu cet emprisonnement. Et Joseph, lui, il a cette capacité de comprendre qu'au final, il rejoint un destin. Parce qu'il aurait pu dire, c'est trop injuste, c'est comme le Calimero, c'est trop injuste ce qui m'arrive. Il rejoint un destin. Et dans ce destin, il comprend qu'il a quelque chose aussi à apporter. Et c'est ça pour moi le cadeau de cette histoire, c'est que quel que soit le lieu où je suis, j'ai quelque chose à apporter, j'ai quelque chose à donner.
4: Et Dieu là-dedans, parce que moi j'ai tourné un peu les pages de votre Bible, je connaissais ce passage, enfin la fin en tout cas, et Joseph dit à ses frères, quand il leur, parce qu'après ses frères ils ont quand même commis une chose atroce, ils l'ont vendu quand il était tout jeune, par jalousie, lui il va dire en les revoyant, ce qui n'est pas le cas de tout le monde, vous avez voulu me faire du mal, mais Dieu a voulu changer ce mal en bien. Moi j'aimerais votre commentaire là, parce qu'on a parlé de Joseph, et là comment il parle lui de Dieu? Ou dans sa relation avec Dieu, ou dans lui, qu'est-ce qu'il a fait pour que Dieu... Voilà, c'est où la place de Dieu dans tout ça?
5: En fait, il dit que c'était mal. Le verset que vous avez lu, il a dit que c'était mal, ce qui m'est arrivé.
4: Vous avez voulu me faire du mal.
5: Eh oui, donc déjà, on dit les choses, c'est que c'est pas normal, ce qui m'est arrivé. Donc c'est pour ça qu'on peut pas non plus dire, c'est Dieu qui a voulu tout ça. Non, non, Dieu ne l'a pas voulu. Mais parce que le mal est arrivé, Dieu m'a aidé à faire du bien de tout ça. Parce qu'au final, si je reste dans le mal, qu'est-ce qui se passe? Je m'effondre sur moi-même, je n'ai plus d'avenir, je deviens déprimé et immobilisé dans ma vie. Non, ok, du mal m'est arrivé, mais grâce à Dieu, je vais me mettre en mouvement.
4: C'est grâce à Dieu, c'est grâce à une vision, parce que quand même, il faut avoir une vision dans cette histoire. Vous êtes tout le temps dans des difficultés. Au lieu de se reprocher soi-même, d'être dans la complainte et tout, on se dit non, il y a peut-être un plan, ou je sais pas, c'est peut-être aussi, on est voyageurs sur cette terre, donc essayons d'en faire le mieux possible là où nous le trouvons.
5: Alors pour moi, c'est la possibilité de dire Dieu l'a permis. Et je trouve que ça change tout quand on dit Dieu l'a permis, parce qu'au final, ça veut dire que j'ai les ressources aussi en moi pour surmonter tout cela. Et ça, c'est un texte du Nouveau Testament. C'est-à-dire qu'on n'est pas...
4: De l'Ancien Testament?
5: Non, du Nouveau Testament, on n'est pas soumis à des expériences qu'on ne pourra pas surmonter. Il y a un texte comme ça qui dit ça dans le Nouveau Testament. Et alors, si on arrive à dire qu'au final, Dieu l'a permis, ça veut dire que j'ai les ressources aussi en moi.
4: Et ça veut dire qu'il y a une sorte de stéréo, d'écho. C'est pas juste Dieu qui fait des choses extraordinaires, c'est cette collaboration d'une certaine manière?
5: Ah ben oui, parce que Joseph, il a toujours eu la posture de rester dans ses valeurs, de s'investir là où il était, même si c'était injuste, même si c'était dur, il s'est toujours investi, parce qu'avec Dieu, c'est la vie, c'est le mouvement. Donc, si je reste en mouvement, Dieu va me bénir d'une manière ou d'une autre. Mais si je suis dans l'immobilité, je ne sais pas comment je vais recevoir les bénédictions de Dieu.
4: En prison, on est dans le mouvement?
5: Oui, on peut être dans le mouvement. On peut aussi faire une dépression. Alors, c'est évident, il y a le choc carcéral, c'est très compliqué. Mais après, une période d'adaptation, parce que malheureusement, on peut parler comme ça, on peut se remettre en mouvement dans la vie. On peut sourire en prison, on peut chanter, on peut faire du bien, on peut prendre soin de soi, bien sûr dans un cadre restreint, mais il est possible d'être en mouvement en prison.
4: Merci Marie-Pierre Péchou, aumônière donc de l'histoire de Joseph jusqu'à la prison des Baumettes. On vous retrouve dans d'autres numéros pour ces parallèles qui existent entre une histoire ancienne et des rencontres aussi qui se font en milieu carcéral.
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0: Jean-Jacques, le jardinier d'Ispagnac. Pourquoi ça pousse pas ? Spécialiste du jardin potager. Coco, ça pousse pas. 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Banane, ça pousse pas. Sans engrais ni produits chimiques. Ma plantation. Pourquoi ça pousse pas ? Alors salut à tous les jardiniers, puisque aujourd'hui nous sommes avec Jean-Jacques pour parler de potager et particulièrement parler d'un problème auquel on est vraiment souvent confronté, c'est les maladies des plantes, des fruits. Jean-Jacques, comment on va s'en sortir ?
1: Voilà, bonjour déjà. Alors dans les maladies, on va faire les maladies dans l'ordre un petit peu de l'année 2024, ce qui est arrivé. Alors, qu'est-ce qui est arrivé en 2024 déjà ? Je vais parler du premier fléau du jardinier en 2024, c'est le mildiou.
0: Alors, je me posais quand même la question, pour le mildiou, est-ce que des tisanes dans lesquelles on met des aromatiques, par exemple une tisane de thym ou de serpolet ou de romarin, est-ce que ça pourrait agir et lutter contre le mildiou ou au contraire renforcer la plante ?
1: Je pense que les tisanes vont plus renforcer. Alors moi, les tisanes, même comme les purins quelque part, je les vois aussi beaucoup pour les insectes. Parce que les insectes, souvent, n'aiment pas les odeurs fortes de thym, les odeurs fortes de lavande, les odeurs fortes des œillets d'Inde ou des œillets tout court. La famille des œillets est assez intéressante. C'est pour ça que mettez des œillets un peu partout dans votre jardin. Œillets de poète, œillets de minardise, œillets chabot, œillet d'Inde, l'œillet quand on le froisse, on se rend bien compte que c'est une plante qui a une odeur forte. Tout le monde n'aime pas ça. Et donc, quand on fait l'odeur comme ça des plantes, ou l'odeur des tisanes, du thym en particulier, du romarin aussi, de la lavande, fait fuir certains insectes. Certains insectes et nuisibles. Parce que d'autres maladies, on parle du mildiou, cette année, moi, je suis vraiment désolé de voir. On a aussi l'autre maladie, c'est tout ce qui est amené par les pucerons. Et les pucerons sont sensibles. Alors, inoculent, moi, je viens d'arracher tous mes melons et tous mes concombres, qui étaient très beaux, mais ils ont été tellement piqués, sucés par les pucerons qu'ils ont été malades. Après, les pucerons sont entretenus par les fourmis. Ils s'amusent en plus à déplacer les pucerons quand il n'y a plus de manger là où ils sont. Donc, c'est vraiment une plaie.
0: Ah oui, d'accord. On a un ennemi au jardin, c'est la fourmi et le puceron, quoi.
1: Et oui. La fourmi, sans ça, ne serait pas bien méchante pour le jardin. Le problème, c'est qu'elle raffole à les titiller les abdomens des pucerons pour leur faire cracher le miella. Donc les pucerons sucent les plantes, donc déjà premier effet néfaste pour les plantes, donc les maladies rentrent par là. Deuxième effet néfaste, les fourmis qui sont très très intelligentes comme les abeilles et très organisées, vont cultiver les pucerons. C'est pour ça que des pucerons, il y en a tant, il y en a encore plus que ce qu'il y en aurait s'il n'y avait pas les fourmis. Donc elle les élève en batterie, comme nous on élève les vaches en batterie dans les installations ultra-modernes. Et donc elles arrivent à un résultat énorme, sauf que le miella qui n'est pas consommé par les fourmis, ou le miella qui est ensuite recraché par les pucerons, va aller empéguer, comme on dirait chez nous, les feuilles plus bas des légumes. Alors à ce point, dans un premier temps, c'est pas nocif, c'est du sucre. C'est du sucre le miella. C'est pour ça que les abeilles l'aiment. C'est du sucre. Le problème, c'est que le sucre va se transformer en mélasse, quelque chose qui pourrit, on va dire, qui tourne comme une vieille confiture qu'on aurait laissée sur le haut du pot. Et une maladie va se mettre là-dedans, ça s'appelle la fumagine. Fumagine, ça fait une sorte de peg marron, noir, de moisissure, qui empêche ensuite les plantes de faire la photosynthèse parce que les plantes sont entièrement pégueuses. Alors en plus, donc les plantes ne peuvent plus pousser parce qu'elles sont malades, parce que les pucerons les ont piquées. Elles ont eu des maladies qu'on leur a injectées par la piqûre du puceron. Ensuite, elles ne peuvent plus faire leur photosynthèse parce qu'elles sont recouvertes de miel. Et ensuite, il y a un champignon qui vient grignoter les feuilles qui s'appelle la fumagine. Donc là, les plantes, c'est ce qui est arrivé à mes melons. Voilà. Ils sont morts de leur belle mort, mais je n'aurais aucun melon cette année. Ça m'était jamais arrivé. Et se rajoute à ça les alerodes, les petites mouches blanches, qui viennent piquer les pieds de tomates, piquer les tomates et piquer les tiges des tomates. Donc là, ça devient vraiment compliqué. Et donc là, on en revient aux tisanes, aux vaporisations de purin. Et c'est là que la vaporisation de purin peut être efficace pour essayer d'éradiquer un peu tous ces insectes qui, là, autant l'abeille est vraiment essentielle. Par contre, les pucerons, c'est vraiment une plaie.
0: Oui, et puis finalement, il n'y a pas beaucoup de solutions. On ne va pas non plus éliminer les fourmis, les pucerons, tous ces insectes. L'idée, c'est, à un moment donné, c'est savoir baisser les bras et dire, bon, tant pis, je resème.
1: Moi, c'est ça. Oui. Moi, c'est ça. Mm-hmm. C'est pour ça que j'avoue, je suis plus spécialiste. Plus ça va, plus j'essaie de faire qu'il n'arrive pas ou modérément. À défaut, comme tu l'as dit, semer et ressemer. Ça permet d'avoir des nouveaux plants qui maintenant ne seront plus infestés, parce que là, on va être au mois d'août et il y aura moins de pucerons, je suppose, parce qu'ils n'aiment pas quand il fait trop chaud, les pucerons. Donc voilà. Plutôt que d'inventer tous les traitements qu'on pourrait faire pour essayer de sauver nos plantes, parce qu'à un moment, les pucerons seront toujours plus forts que vous.
0: Eh oui.
1: Donc là, moi, j'ai un peu baissé les bras là-dessus. Là, mes melons, je me suis laissé quelques jours, j'ai réfléchi, j'ai traité un coup, deux coups, et puis je me suis armé de patience, j'ai serré les dents et j'ai arraché tout, j'ai remis tout en place, tout prêt à semer, et je me suis dit que basta. Il ne faut pas s'acharner. Moi, ce que je fais aussi beaucoup, je pars toujours du principe que quand j'ai besoin de 10 salades, j'en mets 20. Comme ça, les limaces mangeront 10, il m'en restera 10. En plus, moi, mes salades qui ont des limaces, je vais les ramasser entières quand elles sont le matin pleines de limaces et je les donne à mes poules. C'est un peu la vengeance. Mais au moins, les poules sont contentes, elles ont du verre et des limaces à manger, elles en raffolent. Mais au moins, je sais que voilà mon traitement. Et puis, si j'ai mis assez de salades, j'en aurai toujours assez pour moi. C'est un peu une façon de voir les choses. Il en faut pour tous.
0: Je trouve que c'est une très belle leçon, Jean-Jacques, que tu nous donnes aujourd'hui. Une leçon d'humilité. Il faut accepter l'échec. Il faut accepter que la maladie, parfois, emporte une partie de notre production. Il faut accepter aussi que il y a la place pour tout le monde. Il y a le droit à chaque insecte d'être présent dans le jardin.
1: Oui.
0: C'est ce qui en fait un lieu de vie, finalement.
1: Oui, parce qu'on parle beaucoup, on apprend petit, ça fait longtemps qu'on parle à l'école, à un moment ou à un autre, de la chaîne alimentaire. C'est quelque chose d'essentiel qu'on a compris il y a plusieurs siècles. Et c'est vrai que le puceron est indispensable à la chaîne alimentaire, puisque sans puceron, il n'y a pas de coccinelle. Sans coccinelle, il n'y a pas de petits oiseaux insectivores. S'il n'y a pas de petits oiseaux insectivores, il n'y a pas de rapaces. Et s'il n'y a pas de rapaces, etc., on peut aller jusqu'à l'homme. Et si on supprime les pucerons, on supprime l'homme, quelque part, un bout de course. Or, même si c'est le super prédateur et que nous, on a trouvé le moyen de subsister en enlevant les pucerons, mais à un moment, tout est mangé par quelque chose dans la nature et il faut accepter que la chaîne alimentaire, elle va de la cellule, du microbe, jusqu'au rapace, jusqu'à l'homme, et qu'il faut essayer de garder tous les chaînons. On le voit actuellement, pourquoi il y a un déséquilibre dans les insectes, pourquoi cette année il y a beaucoup de mouches, beaucoup de moustiques, c'est pas dû simplement au fait qu'il y a eu un hiver trop doux, c'est aussi dû au fait que, par exemple, il n'y a plus assez d'oiseaux dans les haies, forcément, puisqu'il n'y a plus de haies. On a enlevé les haies, on a enlevé les oiseaux, on a enlevé un maillon indispensable de la chaîne alimentaire, forcément, on a créé un déséquilibre. Je prendrai un deuxième exemple. On a tué tous les renards. Bon, il en reste beaucoup. Il en reste. On n'est pas content, moi le premier, quand il vient manger mes poules. Ceci dit, on est envahi de rats-taupiers. Pourquoi ? Parce que c'est le renard. Une famille de renards peut manger 10 000 rats-taupiers par an.
0: Ah oui.
1: Enlever un renard, vous rajoutez 10 000 rats-taupiers. Alors après, on me dit, oui, mais on a plein de rats-taupiers, pourquoi ? J'ai envie de dire aux gens, et continuer d'empoisonner les renards. Mmh. Alors, c'est un peu, les gens, certaines m'entendent et me diront, ouais, mais c'est la plaidoirie du renard. Bientôt, on va faire la plaidoirie du loup. Mais, j'ai dit, chaque chose a sa place, chaque chose est utile. Et il faut, c'est pas être un grand écologiste que de dire ça.
0: Eh ben, merci beaucoup, Jean-Jacques, pour cette leçon d'écologie que tu as appris dans le jardin, au contact de tes légumes et des petites bêtes qui sont tes auxiliaires. On se retrouve bientôt pour une nouvelle émission.
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0: C'était les conseils de Jean-Jacques, le jardinier d'Ispagnac.
2: Moi j'ai planté coco
0: avec l'association Jardin Nature 48.

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1: Reportage, lecture et commentaires à suivre d'un RFI soir qui commence par un journal. La guerre a vraiment repris au Moyen-Orient avec entre autres 2 soldats américains tués, un porté disparu après des frappes iraniennes en Jordanie et le guide suprême iranien qui déclare que les frappes américaines prouvent que la signature de Trump est sans valeur. Les feux de forêt dans le sud du Canada empestent l'air avant la finale de la Coupe du Monde de football demain soir et Donald Trump qui s'en prend vertement au gouvernement qui ne fait pas ce qu'il faut pour venir à bout des flammes. Le journal des sports c'est dans 10 minutes mais sachez déjà qu'en cyclisme sur le Tour de France, le Slovène Tadej Pogacar signe une nouvelle démonstration de force en remportant la 14e étape. Quant au Français Paul Sexas, il occupe la 4e place du général et portera demain le maillot blanc de meilleur jeune et ce pour la première fois de sa carrière.
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1: Et puis le football, avec la fin de la Coupe du Monde pour l'équipe de France. Dans 3 heures maintenant, elle jouera son dernier match à Miami. Ce sera la petite finale face à l'Angleterre pour le compte de la 3e place. Et résolument, Eric Mamrud, ce sera le dernier match pour le sélectionneur Didier Deschamps après un long mandat de 14 années.
2: Le clap de fin, il arrive.
3: Le clap de fin d'un film entamé en 2012 est couronné de plusieurs prix. La Coupe du Monde 2018, bien sûr, mais aussi la Ligue des Nations 2022. Une œuvre également marquée par des échecs, comme la finale du Mondial au Qatar et celle de l'Euro 2016 perdue à domicile. Didier Deschamps, devenu le 3e homme sacré champion du monde en tant que sélectionneur, après l'avoir été en tant que joueur, après le Brésilien Mario Zagallo et l'Allemand Franz Beckenbauer. Bref, une vraie saga qui aura marqué le Bayonnais de 57 ans.
2: Je sais que l'équipe de France va me manquer, mais j'ai eu le privilège pendant 15 ans d'être là-haut avec ce maillot, à connaître des moments magnifiques, des moments plus difficiles. L'équipe de France, avec tout ce que ça peut comporter dans ma vie professionnelle, c'est la plus belle chose qui me soit arrivée. Elle a pris 25 ans de ma vie, 25 ans d'une vie d'un homme ou d'une femme. Ça marque. Et ça marque encore plus parce que, évidemment, il reste des souvenirs inoubliables.
3: Avec pour Didier Deschamps l'espoir d'en vivre un ultime ce soir en décrochant une nouvelle médaille mondiale. Eric Mamrud, Miami, RFI.
1: France-Angleterre à suivre en direct sur les antennes africaines de RFI à partir de 21h, temps universel 23h, heure de Paris, et en direct sur internet, rfi.fr. Pour ce qui est de la grande finale qui opposera l'Espagne à l'Argentine, elle devrait être perturbée par les presque 1000 feux qui ravagent le sud-est du Canada. Cette pollution suscite des inquiétudes pour le match opposant donc l'Espagne à l'Argentine, les deux finalistes, dans un stade à ciel ouvert du New Jersey. Pour l'instant, la ville canadienne de Toronto est particulièrement touché par ces incendies, Simon Rosé.
4: Votre santé est à risque, limitez le temps passé à l'extérieur. Les messages d'alerte des services météorologiques canadiens se multiplient tant la qualité de l'air est mauvaise sur une bonne partie du pays. En cause, comme cela devient tristement habituel, une saison des incendies d'une très grande intensité dans l'un des pays les plus boisés au monde. Sur le millier de feux actifs, une centaine est actuellement hors de contrôle et partout des images apocalyptiques. Celles de conducteurs de train circulant au milieu d'un brasier, celles de populations autochtones fuyant leur village par bateau sur fond de ciel jaune et de panaches de fumée colossaux. Au total, ce sont, selon les autorités canadiennes, 2 800 000 hectares de forêt qui ont déjà disparu. L'équivalent de pays comme la Belgique ou le Burundi, et la saison des feux ne fait que commencer. Les incendies de cette année ont déjà brûlé une superficie supérieure à ce qu'on observait habituellement sur toute une saison, jusque dans les années 2010 environ. Depuis, chaque année, ou presque, leur étendue est de plus en plus importante. Avec ce triste record en 2023, cette année-là, les incendies avaient détruit près de 18 millions d'hectares.
1: 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On peut considérer que la guerre a vraiment recommencé au Moyen-Orient. 2 militaires américains tués, 1 porté disparu après des frappes iraniennes en Jordanie. 4 autres GIs ont été blessés. Cela s'est passé hier. Puis aujourd'hui, les deux camps ont ciblé le trafic maritime. Les Américains disent vouloir restaurer un blocus naval contre les ports iraniens, tandis que Téhéran affirme viser des navires contrevenant à ses règles de navigation dans le détroit d'Ormuz. Sur ce protocole d'accord signé le 17 juin dernier et qui vole donc en éclats, l'analyse de David Rigoulet-Rose, rédacteur en chef de la revue Orient Stratégique.
5: L'Iran avait indiqué que si ses propres infrastructures civiles étaient visées, il y aurait une réplique similaire de l'autre côté de la rive du Golfe. Donc c'est ce qui s'est passé puisque les Américains, dans le lancement de la seconde phase, ont décidé de viser un nombre important de ponts, de centrales électriques. Du point de vue des Iraniens, ça justifie effectivement une réplique équivalente. Et ce qui explique qu'ils aient fait effectivement un certain nombre de frappes importantes, notamment sur le Koweït, à 2 reprises d'ailleurs, sur les centrales électriques et groupes électrogènes et de usines de dessalement d'eau, ce qui est effectivement une logique d'escalade actée, puisque on sait très bien que la question de l'eau est centrale, que ça constitue une ligne rouge pour les pétromonarchies, tout particulièrement pour le Koweït qui dépend à 90% du dessalement d'eau. Alors les proportions sont pas équivalentes dans toutes les pétromonarchies, c'est 70% pour l'Arabie Saoudite, mais de manière générale, c'est une question vitale. Donc on rentre en territoire inconnu, compte tenu de, effectivement, la logique escalatoire qui est à l'œuvre.
1: David Rigoulet-Rose, joint par Daniel Valo. La guerre en Ukraine avec une attaque de drones ukrainiens contre deux centres logistiques en Russie. Elle a fait au moins 8 morts et un dépôt de pétrole dans la région de Moscou a été incendié. D'ailleurs, les pompiers sont toujours à l'œuvre pour éteindre les flammes. Cette question dans l'actualité, Zoran Mamdani peut-il faire arrêter le Premier ministre israélien ? Le maire de New York a demandé au service juridique de la ville de se pencher sur cette affaire. Le cas échéant, il pourrait ordonner l'interpellation de Benjamin Netanyahou s'il vient assister à la prochaine Assemblée générale de l'ONU qui aura lieu en septembre. Wendal Lavida.
6: Je pense que la place du Premier ministre est à la haie, explique Zoran Mamdani au New York Times, en référence à la Cour pénale internationale qui y a son siège. C'est un criminel de guerre qui a été inculpé en raison de ses agissements depuis des années, ajoute-t-il. Le maire de New York affirme être actuellement en train de réfléchir avec son équipe à faire interpeller Benjamin Netanyahou lors de son passage en septembre pour l'Assemblée générale de l'ONU. Zoran Mamdani précise ne pas savoir pour l'instant s'il en a l'autorité, mais a demandé l'avis des services juridiques de la ville. Nous ferons ce que la loi nous permet de faire, mais nous ne modifierons pas nos lois pour y parvenir, a-t-il lancé. En réponse, l'ambassadeur israélien à l'ONU accuse le maire de New York de ne pas se concentrer sur la lutte contre l'antisémitisme et assure que Benjamin Netanyahou se rendra bien avec fierté à l'Assemblée générale de septembre. Selon un texte de 1947 régissant le fonctionnement du siège des Nations Unies, les États-Unis doivent faciliter son accès aux représentants des États membres. Gwendal Lavina, New York, RFI.
1: Le tumulte politique en Hongrie. Le président, qualifié de marionnette de Viktor Orban par le Premier ministre, a finalement signé tout à l'heure l'amendement voté par le Parlement mettant fin à son mandat. Cet amendement a été adopté en début de semaine par le Parlement, dominé par Tisza, le parti du chef du gouvernement qui avait largement remporté les élections législatives en avril dernier. Cela après 16 années de pouvoir du nationaliste Viktor Orban, dont le président donc était un proche. En Allemagne, la démission du chef des députés conservateurs, Jens Spahn, s'en va après des attaques au sein de son propre camp pour avoir eu avec son mari un enfant via la gestion pour autrui aux États-Unis. Or, la GPA est interdite dans son pays, l'Allemagne donc. Le chancelier a fait ce commentaire. Il a le mérite d'avoir contribué au retour de la CDU au pouvoir, mais la crédibilité est le bien le plus précieux en politique. Fin de citation. Les députés de l'opposition ont salué la démission du chef des députés conservateurs. Boeing estime que 50 000 avions voleront sous sa marque en 2045, dont plus de 90% seront des modèles de nouvelle génération. C'est-à-dire que ce sont des avions qui consomment 20% de carburant en moins et produisent moins de gaz à effet de serre. Le commentaire de Didier Bréchémier, associé du cabinet Roland Berger, spécialiste des questions aériennes.
7: La FAA n'avait plus confiance dans le fait que Boeing puisse délivrer un avion sans qu'ils n'aient pu eux-mêmes faire le contrôle avant que cet avion soit livré aux compagnies aériennes. Donc ça permet aujourd'hui de démontrer que le système de production, le système qualité de Boeing est revenu à un standard de marché qui donne confiance à son autorité. Ils sont opérables, ils ont redonné cette confiance. Cette confiance avait été effectivement perdue suite à un certain nombre, notamment en 2019, de crash de Lion Air, de Ethiopian Airlines sur les 737 MAX. En tout cas, c'est forcément positif pour Boeing, le fait de redevenir un standard de marché qu'il n'aurait sûrement pas dû perdre.
1: Didier Bréchémier au micro de Charlotte Cosset. Dans le même temps, le constructeur américain récupère le droit à partir de ce lundi de produire les certificats de navigabilité de ses avions 737 et 787. Ce droit lui avait été retiré après plusieurs crashs. Et puis en France, avec un pic de 708 km de bouchons vers midi sur les routes, le trafic a été chargé dans le sens des départs sur l'ensemble du territoire. Cela a commencé notamment sur l'A7 qui descend vers le sud par la vallée du Rhône. 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Venons-en au sport. Et c'est avec vous, Baptiste Leduc. Ce soir, c'est la petite finale donc de la Coupe du Monde de football. Un duel pour la troisième place entre la France et l'Angleterre.

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0: Il suffit d'une minute.
1: La question la plus simple contient toutes les autres. Voici un marteau. Ça sert à quoi, un marteau ? À planter des clous. Et on plante des clous, pourquoi ? Par exemple, pour assembler des planches dans la construction d'une maison. Et pourquoi est-ce qu'on construit des maisons ? Et pourquoi y a-t-il des familles à loger ? Et pourquoi l'homme habite-t-il sur la terre ? Et d'ailleurs, d'où sort cette terre ? Un seul coup de marteau ébranle toute la planète, et la planète n'est qu'un éclat de la création, et la création n'est qu'un éclat du Créateur. Ceux qui taperont aujourd'hui, s'ils veulent savoir pourquoi ils tapent, avant le 12e coup, ils en seront déjà à passer en revue leurs idées sur Dieu. Et si cela ne nous arrive pas tous les jours, c'est que souvent nous tapons sans nous demander si tout compte fait, ça vaut la peine de taper. Sur n'importe quel clou d'ailleurs.

0: Nous voici aujourd'hui à Saint-Germain-de-Calberte, en Cévennes. Et nous allons découvrir un hameau, le Vernet, dans lequel une association, Louvalat, a travaillé depuis des années à restaurer ce hameau selon les techniques anciennes de la pierre sèche et de la lauze. Nous allons suivre Marc Dombre, qui est un petit peu la cheville ouvrière de ce projet, et qui va nous expliquer comment ce hameau a été rénové. Et nous sommes là pour une occasion, c'est les 50 ans de cette association Louvalat. Alors voilà, on va aller suivre et on va découvrir un petit peu ces techniques ancestrales qui font la fierté et la typicité des Cévennes. Alors on monte, on vient voir un mur qui, on est au pied d'un mur qui fait, je dirais, 3 mètres de haut quand même.
1: Ça fait penser à Clabad, le terme que tu utilises.
2: Oui, oui, c'est ça, c'est ça. Donc là on est devant un mur qui nous a donné un peu de fil à retordre parce que donc on est sur le rocher, on est basé sur le rocher partout. Il a d'abord fallu piquer le rocher pour l'incliner de manière à ce qu'il soit perpendiculaire aux fruits. Bonjour.
0: Bonjour.
2: Et ensuite, il pleuvait énormément à cette période-là, il y avait de la flotte partout, et donc on a décidé de claver la base du mur. Donc là, vous voyez, voilà, c'est des pierres dressées, bien coincées entre elles. Alors la clavade présente l'intérêt de bien laisser passer les terres fines, justement, qui ne se bloquent pas derrière. Elles sont toujours évacuées.
0: Par contre, pour construire là-dessus...
2: Oui, c'est pas simple parce que ça fait... Vous voyez, c'est pas régulier, c'est pas...
0: C'est pas plat.
2: C'est hérissé, c'est pas plat, donc il faut compenser avec des petites pierres. Enfin, il y a des astuces, quoi. Hein, donc il en faut pas mal. Et il faut se dire que là, vous en voyez que la moitié. Il y a autant en dessous.
0: Ah, ok.
2: Ah,
0: vous
2: oui,
0: avez creusé, en fait.
2: Ouais, elle faisait 90 de haut, notre clavade.
0: Ah, ouais.
2: Et on en voit que à peine la moitié, quoi.
0: Vous disiez qu'il fallait des petites mains, mais là, je pense qu'il faut être un peu costaud pour bouger des pierres comme ça. Là.
2: Mais quand la pierre elle est trop grosse, on s'y met à deux. Hein.
0: Ouais.
2: C'est, ou à trois. Et puis, on a aussi des petites astuces pour pas forcer en les transportant. Hein, ouais. Parce que ça, c'est quelque chose qu'on enseigne d'ailleurs à l'école de la pierre sèche, hein, chez ABPS. Hein, un des premiers... thème abordé, c'est la position du corps pour soulever une pierre et pour passer ce quintet dès le début. Hein.
0: Ouais.
2: Parce que quand vous avez un peu trop forcé, et ben, vous esquintez votre dos pour la vie. Quoi. Voilà. Donc c'est quelque chose qui ne se faisait pas avant, mais actuellement, maintenant, le premier souci, c'est de montrer comment préserver son corps en soulevant une charge.
1: Et là, c'est des pierres qui sont issues de carrières.
2: Alors oui, moi j'avais une petite carrière de l'autre côté de la vallée. Donc ça vient pas de loin. Ça.
1: Et les anciens,
2: c'est
1: les murs qu'on a vus avant, les anciens murs, est-ce qu'ils faisaient venir la pierre d'ailleurs ou est-ce qu'ils prenaient que
2: localement ? Ils prenaient ce qu'ils avaient sous les pieds, les anciens. Et on va voir un peu plus haut, mais il y a des endroits où le rocher est taillé de manière magnifique. Et en fait, ils ont taillé le rocher pour les besoins d'élargir les terrasses, les bancelles, et tout le matériau qui était issu de leur travail de pic, ils le triaient, ils le classaient. Ça pouvait donner des lauzes, et ça pouvait donner du dallage ou des pierres à bâtir. Et ils savaient le trier, ils savaient bien l'utiliser justement pour... il donnait jamais un coup de masse pour rien. Hein. C'était toujours dans une optique de produire de la pierre, de la lauze, du dallage, ouais, c'est ça.
0: On imagine le boulot que ça a été, parce que quand on voit les Cévennes, avec ses murs en pierre sèche, partout, même en forêt...
2: Oui, c'est fou. Il y a eu un travail immense. Et il faut se dire que le pic de construction... de tous ces murs, ça a été au 19e, dans la première moitié du 19e, hein, avant la période industrielle. Et il y avait surpopulation dans les campagnes. Et donc, il fallait toujours conquérir un peu plus de terrain et pour planter, élever des bêtes. Et aussi, ce qui encourageait beaucoup les gens à l'époque, c'était le mûrier, qui rapportait quand même beaucoup d'argent, et c'était une source de revenus qui était très importante dans les vallées Cévenoles, et qui a poussé à bâtir des murs pour planter du mûrier. Et c'était, je pense, une période très faste.
1: Et ici, c'était châtaigniers et mûriers qui étaient...
2: Oui, alors, selon les terres, ils plantaient évidemment des châtaigniers, qui étaient vraiment l'arbre ressource pour le pays. Les mûriers, ils en mettaient un peu partout. Par exemple, un endroit où il y avait un jardin, ben, en bas, il y avait une rangée de mûriers. Mmh. Ou de vignes, ou les deux. Mmh. Hein? Et quand tu irriguais ton jardin, l'eau qui coulait... vers le bas de ton bancel, eh ben, elle finissait en irriguant ta vigne et ton mûrier.
0: Mais le mûrier était sur des faïs aussi ?
2: Oui, oui, oui.
0: Ah
2: oui ? Ah oui. Ah oui,
0: ça pesait pas trop lourd sur le mur ?
2: Non, non, le mûrier, ainsi que beaucoup d'arbres fruitiers, sont des arbres qui ont des racines pivots, qui plongent très profond dans le sol. Et du coup, ils ne sont pas dangereux pour le mur. Ce qui est dangereux pour un mur, le seul fruitier que je trouve dangereux pour un mur, c'est le figuier, parce que lui, il a besoin du mur pour développer tout son système racinaire. Il fout tout en l'air. Hein. Et puis, sinon, ce qui est mauvais, c'est aussi les résineux, tous les arbres résineux qui eux ont un système horizontal et qui, enfin voilà, les endroits où ont été plantés des résineux, on sait très bien que quand on les coupe, c'est le moment où disparaît le mur. Ne serait-ce que avec les engins de débardage qu'ils ont maintenant, quoi. On peut monter à l'étage au-dessus.
0: Ouais. Hein?
2: Ben là, on prend un escalier qui est un escalier encastré dans le mur de soutènement.
0: Alors, très bel escalier, fabriqué en pierre sèche aussi.
2: Oui, alors donc l'escalier, il comporte un escalier encastré, comme ça, qui suit le mur. Il a un mur, ce qu'on appelle le mur des chiffres, qui soutient les marches, et le mur de cage, qui surplombe les marches. Et le mur de cage va bloquer les pierres de la marche de manière à ce qu'elles ne bougent pas. Mmh. Et de même, elles sont bloquées par la contre-marche de l'élément supérieur.
0: Ok.
2: Voilà. C'est ce qui fait leur résistance et leur solidité. Voilà, et là vous avez un mur qu'on a installé en

0: voyons, il y a un moment où il y a un évidement du rocher qu'on a franchi avec un arc.
1: L'arc, je me suis toujours demandé comment on le construisait. On fait un soutènement d'abord, on fait un...
0: En fait, on fait un moule en bois.
1: Un moule en bois, oui.
0: Hein, qu'on va poser sur quatre cales pour pouvoir le décoffrer une fois que la voûte est en pression dessus. D'accord. Ouais. Et puis on va tailler les pierres de manière à suivre la forme de cet arc. Ah, donc elles sont, hein. Elles sont en éventail là. Ouais. Et ça, c'est un bel effet, hein, une fois terminé. Ouais. Ouais, surtout avec les saxifrages en pleine fleur au-dessus.
1: Ouais.
0: Voilà. Et après, quand c'est fini, eh ben on enlève les cales. Donc le moule baisse et on peut le dégager.
1: Ah oui.
0: Voilà.
1: C'est un peu les cathédrales des Cévennes, ça.
0: Voilà, oui. Alors, peut-être que sur le plan technique, on peut dire deux, trois mots de ce qu'on appelle les quelques règles techniques qu'il faut respecter quand on pose des pierres. Donc, j'ai déjà expliqué qu'il fallait qu'elles soient perpendiculaires aux fruits. Hein. Ensuite, il faut qu'elles se croisent. Il faut éviter ce qu'on appelle le coup de sabre, c'est-à-dire les joints trop répétés entre les pierres.
1: Mmh.
0: Hein? Donc chaque fois, par exemple ici, vous avez cette pierre, celle-là, elles sont toutes les trois couvertes par une pierre qui va couper ces joints. Mmh. D'accord. Et ça, c'est une règle.
1: On n'aligne pas les joints.
0: Voilà.
1: C'est pas.
0: Voilà. Sinon, on appelle ça des coups de sabre.
1: Ah ouais.
0: Et le mur ne va pas bien résister aux poussées parce qu'il y aura un manque de solidarité entre les pierres.
1: Mmh.
0: Il faut rendre les pierres solidaires entre elles. Et ça, comme je le disais tout à l'heure, tant dans le parement que dans l'épaisseur du mur. Et vous avez des pierres qui vont être posées en panneresse, c'est-à-dire c'est des pierres pas très larges, mais qui ont une jolie face sur la longueur. Par exemple ça, on peut imaginer que ça peut être une panneresse.
1: Ouais.
0: Et la pierre qu'on va poser au-dessus va devoir être une boutisse, c'est-à-dire plongée vers l'intérieur du mur, de manière à créer ce croisement entre le parement et l'organisation interne du mur dont je parlais tout à l'heure. Donc là, vous voyez, ça a été soigné, quoi. C'est-à-dire qu'on a bien cherché à ce qu'il n'y ait pas de coup de sabre.
1: Mmh.
0: Voilà.
1: Et Marc, il me semble avoir vu des maisons construites en pierre sèche. C'est possible, ça?
0: Alors, en général, les maisons étaient construites avec un mortier de chaux.
1: Ah, quand même. Il y avait un mortier.
0: En général, je dis bien. Parce que une maison, elle a besoin d'être fermée de l'air, du chaud, du froid. Et donc, on avait besoin du mortier pour ça. Et par contre, tous les bâtiments usuels, genre Cled, hein, les séchoirs à châtaigne, les granges, les étables, étaient construites en pierre sèche parce qu'elles avaient besoin d'être ventilées.
1: Ah, voilà.
0: Alors, par contre, dans certaines zones, vous avez par exemple un hameau comme La Fare en face, qui était un hameau assez pauvre, il n'y avait aucun moyen pour transporter de la chaux. Et donc les maisons sont toutes construites en pierre sèche. Et quand ils avaient un peu de moyens, ils achetaient un peu de chaux pour pouvoir faire un mortier et un enduit le long des façades.
1: Mmh.
0: En général, la pierre sèche est plutôt réservée aux murs de soutèlement et aussi aux murs de séparation. Alors ici, on est en zone de montagne, on a plutôt des murs de soutèlement. Mais par exemple, vous allez sur le Causse, ils ont beaucoup de pierres qui sont affleurantes, ils ne savent pas quoi en faire et ils bâtissent des murs de séparation pour délimiter le chemin, pour que le troupeau ne divague pas dans les pâturages ou dans les terres cultivées. Et donc voilà, il y a des zones où il y a beaucoup de murs de séparation. Ici, on est plutôt dans une zone de murs de soutènement.
1: Mmh. Nous étions avec l'association Louvalate qui fêtait ses 50 ans d'existence au hameau du Vernet à Saint-Germain-de-Calberte. Merci à Marc Dombre et à tous les bénévoles de l'association qui nous présentaient ce petit coin des Cévennes entièrement restauré.

Bonjour chers amis auditrices et auditeurs, notre émission Mi bémol aujourd'hui va être construite entièrement autour de récents enregistrements du chef, mais aussi on le connaît comme claveciniste, organiste et pianofortiste néerlandais Jos van Immerseel, qui nous donne beaucoup de joie, beaucoup d'enregistrements, beaucoup de concerts aussi, et qui enregistre chez le label Zigzag Territoire avec l'orchestre Anima Eterna de Bruges. Alors nous allons le retrouver dans du Debussy, du Schubert et du Mozart aujourd'hui, ceci pour saluer la publication récente de deux coffrets et d'un CD simple de symphonies, concertos, sonates de Mozart, des symphonies de Schubert, l'intégrale d'ailleurs, et puis des œuvres de Claude Debussy, prélude à l'après-midi d'un faune. Mais enfin, on ne va pas le réécouter aujourd'hui puisque nous avons pu l'écouter la semaine dernière avec un autre ensemble, un autre chef. J'ai choisi de vous faire goûter une autre œuvre, un extrait de La Mer, et puis il y a aussi les images de Claude Debussy dans ce même enregistrement Zigzag Territoire. Alors je vous propose donc extrait de cette œuvre La Mer, qui est d'ailleurs une œuvre composée de trois sections, trois esquisses symphoniques, et c'est la troisième esquisse symphonique que j'ai choisie, le dialogue du vent et de la mer.

L'ensemble orchestral Anima Eterna de Bruges, placé sous la direction de Jos van Immerzel, étaient les interprètes de cet extrait, de ce disque Debussy, dans lequel il y a le prélude à l'après-midi d'un faune, les images, et puis aussi la mer, les trois esquisses symphoniques dites la mer, dont nous avons pu écouter à l'instant la troisième, Dialogue du vent et de la mer. Un disque Zigzag Territoire. Nous restons chez ce label. De Debussy, nous allons passer à Schubert pour écouter une œuvre que je trouve vraiment remplie de l'esprit de Mozart. Alors, c'est vraiment du Schubert. Vraiment du Schubert. Alors, certainement pas le Schubert de la fin. Vraiment. Moi, je pourrais pas dire non plus que c'est un Schubert adolescent qui compose ça. Faut vraiment bien connaître l'esprit de Mozart. C'est un bonheur contagieux que cette cinquième symphonie en si bémol majeur, avec une vitalité, une douceur, une tendresse que l'on rencontre aussi dans la symphonie de Mozart, la 29e, dont nous allons écouter un extrait, deux extraits, donc une écoute partielle de cette magnifique symphonie en la majeur de Mozart. Ça, c'est pour tout à l'heure. Nous allons maintenant, sans plus tarder, retrouver Schubert, un extrait de cette cinquième symphonie en si bémol majeur. Il s'agit de l'Allegro initial, premier mouvement, et le deuxième mouvement, Andante con moto.

Et c'est toujours Jos van Immerseel, le chef et aussi soliste, pas ici bien sûr, puisqu'il s'agissait d'une symphonie de Schubert dont nous avons pu écouter les deux premiers mouvements, Allegro, Andante con moto. L'orchestre était un orchestre de Bruges, l'orchestre, l'ensemble dont le nom est Anima Eternelle, l'âme éternelle, la personne éternelle. Voilà ce que signifie en français ce titre latin. Donc, pour saluer la publication chez Zigzag Territoire de l'intégrale des symphonies de Schubert par le grand maître néerlandais Jos van Immerseel, que nous allons retrouver immédiatement avec cette fameuse œuvre que je mettais un peu en miroir avec ce que nous venons d'entendre. Alors, en miroir, enfin là, il s'agit quand même de celui qui a pu inspirer Schubert. Et évidemment, on est dans le même pays et puis dans la même ville, j'allais dire, puisque Mozart a terminé ses jours et sa carrière de concertiste, de pianiste, de chef d'orchestre et de compositeur à Vienne. Nous allons écouter un extrait de ce très beau coffret Zigzag Territoire avec 6 disques où il y a des sonates pour violon et forte piano, des symphonies, il y a 2 concertos pour violon, des concertos pour corps, flûte et harpe, basson. C'est vraiment un très très beau coffret que je vous recommande et nous écoutons encore l'orchestre Anima Eterna de Bruges, placé sous la direction de son chef Jos van Immerseel, toujours chez Zigzag Territoire, pour un extrait de cette 29e symphonie en la majeur qui ressemble tellement, avec un autre style bien sûr et puis une autre tonalité, puis quand même on avance dans le temps, on n'est pas dans l'ère classique vraiment, on est en train de la quitter et on entre dans le romantisme avec ce que nous venons d'écouter à l'instant de Schubert. Mais enfin, il y a quand même, je trouve, une similitude d'état d'esprit, de tendresse, de douceur, de joie contagieuse comme je l'ai décrit tout à l'heure. Écoutons sans plus tarder la fin de cette symphonie de Mozart, la 29e en la majeure, par les interprètes que j'ai cités tout à l'heure. Il s'agit du 3e mouvement, menuet, et le 4e, Allegro con spirito.

Extrait de cette symphonie en la majeure, la 29e de Wolfgang Amadeus Mozart. Nous venons d'entendre le 3e et le 4e mouvement, le menuet et l'allegro con spirito, interprété par Jos van Immerzel qui dirigeait l'ensemble de Bruges Anima Eterna, un disque Zigzag Territoire. J'étais très heureux de partager avec vous toute cette musique enregistrée par ce grand chef et, à 16h aussi, grand organiste, grand claveciniste et grand pianofortiste, Jos van Immerzel, que nous saluons bien bas. Chapeau, monsieur van Immerzel, pour ses interprétations et aussi au label Zigzag Territoire pour tant de beauté. Au revoir et à très très très bientôt.

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3: Si tu peux voir détruire l'ouvrage de toute une vie et sans dire un seul mot te remettre à bâtir, vous connaissez cette phrase magnifique. Si vous ne la connaissez pas, eh bien il faut se la dire de temps à autre. Eh bien, tu seras un homme, mon fils. C'est Rudyard Kipling. Hein. Il y a une belle chanson de Bernard Lavilliers là-dessus. Elle s'appelle « If ». Et moi, j'aime beaucoup cette chanson. J'aime beaucoup Bernard Lavilliers aussi. On est avec Marie-Pierre Péchoux. Voilà, on va revenir à nos moutons, ou enfin à notre activité, notre partage autour de la prison des Baumettes. Marie-Pierre, bonjour.
4: Bonjour.
3: Partage que vous avez fait pendant des années avec votre Bible sous le bras, pas seulement parce qu'il devait y avoir des petites choses aussi pour les détenus, souvent des femmes. On est autour d'une histoire qui est l'histoire de Joseph qui va être en détention. Donc ça déjà évidemment c'est une histoire, alors on n'y croit pas, mais c'est une histoire qui pour vous est vraiment un terreau fertile, hein, parce que là on a une personne qui va passer au travers de la prison et qui va passer correctement entre guillemets ce test.
4: Oui, c'est ça, c'est qu'on peut avoir une bonne détention, j'ai envie de dire. C'est qu'on peut choisir aussi de faire au mieux pour soi. Je ne dis pas pour la détention, mais de faire au mieux pour soi, de se choisir. Et quand on se choisit et quand on veut grandir, quand on veut apprendre de cet échec, parce qu'être en prison, c'est un échec, ça devient une expérience. Et cette expérience peut nous construire, peut nous faire avancer. On peut découvrir des choses sur soi qui peuvent, je pense, ancrer aussi encore plus une trajectoire personnelle.
3: Alors, Marie-Pierre, on avait fait un premier sujet sur cette histoire de Joseph. On ne va pas rappeler toute l'histoire. Ça se trouve dans l'Ancien Testament ou dans la Torah, en tout cas. Alors, on a parlé de reconstruire. Et effectivement, en fait, il faut repartir à zéro à chaque fois. C'est-à-dire que dans l'histoire de Joseph, à chaque fois, bah, on est vendu. On imagine que ce n'est pas simple. On se retrouve sans contexte affectif. Il faut repartir à zéro, peut-être le construire. Ensuite, on est en prison alors que ce n'est pas juste. Il faut reconstruire aussi. En fait, c'est toujours repartir à zéro.
4: Oui, c'est ça qui est intéressant chez Joseph, c'est que, en fait, il n'a pas du tout les qualités. À chaque fois, il est dans un endroit, eh ben, il n'a pas les qualités pour être dans cet endroit. Il était un homme libre, maintenant il est donc esclave. Après, il était esclave, mais maintenant il est en prison, donc c'est incroyable parce que, au final, c'est toujours plus bas, jusqu'au jour où, par un miracle, il va pouvoir sortir de prison, il va se trouver auprès du pharaon. Et il n'a pas les qualités pour être le premier ministre. Et Pharaon va lui faire confiance. Et je trouve que ce Joseph, il y a plein de rebondissements dans sa vie, mais cette humilité le place toujours au départ, en fait, de quelque chose d'extraordinaire. En fait, il est prêt, j'en dirais, à mouiller la chemise, on va dire ça comme ça. Il est prêt à mettre à fond ce qu'il vit. Et c'est pour ça qu'il est un personnage de référence.
3: C'est facile d'en parler, mais quelquefois nous sommes nous-mêmes confrontés. Et là, vous allez sourire un peu parce que, est-ce qu'il n'y a pas l'âge aussi qui peut compter ? On parle peut-être de manière plus générale, parce que quand on est jeune, on peut repartir à zéro, on n'a rien. Plus on prend de l'âge, bah, on peut construire une maison, on peut construire aussi une fonction, on peut construire tout un tas de choses qui font que, bah, en fait, on ne repart jamais à zéro et on n'ose plus repartir à zéro. Marie-Pierre, ça vous parle ?
4: Oui, ça me parle, mais après, ça dépend de quoi on parle. Parce que Joseph, c'est vrai qu'il était jeune, mais après, avec la vie, il va rencontrer ses frères. Et en fait, est-ce qu'il est devenu méchant ? Est-ce qu'il est devenu, je dirais...
3: Aigri. Hein.
4: Oui, la colère. Qu'est-ce qu'il a fait de cette colère-là, de cette injustice ? Et parfois, plus on prend de l'âge, moins on peut se remettre en question. Et on constate que ce Joseph, avec l'âge, avec une vie terrible, il arrive aussi à garder cette ouverture.
3: Il n'y a pas seulement l'adaptation, la capacité d'intégration, il y a aussi la capacité de ne pas être sur le regret, sur l'amertume, être aigri d'avoir passé quelques années en prison, c'est juste, là on en parle rapidement, vous connaissez vous ce milieu carcéral, c'est pas simple. Il y a aussi ça, peut-être, et vous, auprès des détenus, c'est comment tu vas sortir aussi de cette situation, après cette expérience, comme vous l'avez dit, Marie-Pierre.
4: Oui, c'est ça. Et moi, ce que j'invite les gens à vivre, c'est donc c'est un échec. Mais vous savez, c'est comme tout ce qui nous arrive dans notre vie. Est-ce qu'on le vit comme un échec ou comme une expérience ? Et si on arrive à vivre cette détention comme une expérience, je crois qu'on peut en retirer quelque chose. Par contre, si on la vit comme un échec, eh ben, on ressort comment? Moi, le plus important, c'est comment vont ressortir les personnes. Et est-ce que elles ont envie d'avoir quelque chose, même dans la détention, elles ont envie de s'appuyer sur quelque chose. Voilà, en détention, j'ai pu vivre mes valeurs. En fin de compte, si on est dans de l'identité, et je crois que c'est important de ne pas se perdre non plus en détention, ne pas perdre son identité.
3: Et la fin de l'histoire de Joseph, elle est intéressante parce qu'en fait, on a l'impression qu'il y a presque une destinée. Et après, il y a quand même un fil conducteur. Il s'adapte à tout pour arriver à une certaine victoire, à un moment où il est important qu'il soit là et toutes ses expériences lui ont été utiles.
4: Oui, alors moi, c'est ce que je dis aux personnes. On est les seuls à pouvoir dire ça. On est les seuls à pouvoir dire, eh ben moi, c'est bien que je sois rentré en prison. Parce que, je sais pas, moi, je me permettrai pas de dire à quelqu'un, c'est bien que tu aies eu cette maladie, c'est bien que tu aies eu cet incident, c'est bien que tu aies eu cet emprisonnement. Et Joseph, lui, il a cette capacité de comprendre qu'au final, il rejoint un destin. Parce qu'il aurait pu dire, bon, ben, c'est trop injuste. C'est comme le Calimero, hein, c'est trop injuste ce qui m'arrive. Il rejoint un destin. Et dans ce destin, il comprend qu'il a quelque chose aussi à apporter. Et c'est ça, pour moi, le cadeau de cette histoire. C'est que, quel que soit le lieu où je suis, j'ai quelque chose à apporter, j'ai quelque chose à donner.
3: Et Dieu là-dedans, parce que moi j'ai tourné un peu les pages de votre Bible, je connaissais ce passage, enfin la fin en tout cas, et Joseph dit à ses frères, quand il leur, parce qu'après ses frères ils ont quand même commis une chose atroce, hein, ils l'ont vendu hein, quand il était tout jeune, par jalousie, lui il va dire en les revoyant, ce qui n'est pas le cas de tout le monde, vous avez voulu me faire du mal, mais Dieu a voulu changer ce mal en bien. Moi j'aimerais votre commentaire là, parce qu'on a parlé de Joseph, et là comment il parle lui de Dieu ? Ou dans sa relation avec Dieu, ou dans lui, qu'est-ce qu'il a fait pour que Dieu... Voilà, c'est où sa place, la place de Dieu dans tout ça?
4: En fait, il dit que c'était mal. Hein? Le verset que vous avez lu, il a dit que c'était mal, ce qui m'est arrivé.
3: Mais vous avez voulu me faire du mal.
4: Eh oui, donc déjà, on dit les choses, c'est que c'est pas normal, ce qui m'est arrivé. Donc c'est pour ça qu'on peut pas non plus dire, bon ben, c'est Dieu qui a voulu tout ça. Non, non, Dieu ne l'a pas voulu. Mais parce que le mal est arrivé, eh ben Dieu m'a aidé à faire du bien de tout ça. Parce qu'au final, si je reste dans le mal, qu'est-ce qui se passe? Je m'effondre sur moi-même, je n'ai plus d'avenir, je deviens déprimée et je dirais immobilisée dans ma vie. Non, ok, du mal m'est arrivé, mais grâce à Dieu, je vais me mettre en mouvement.
3: C'est grâce à Dieu, c'est grâce à une vision, parce que quand même, il faut avoir une vision dans cette histoire. Hein. Vous êtes tout le temps dans des difficultés, au lieu de se reprocher soi-même, d'être dans la complainte et tout, on se dit non, bah, en fait, il y a peut-être un plan, ou je sais pas, c'est peut-être aussi, on est voyageurs sur cette terre, donc essayons d'en faire le mieux possible là où nous nous trouvons.
4: Alors pour moi, c'est la possibilité de dire Dieu l'a permis. Et je trouve que ça change tout quand on dit Dieu l'a permis, parce qu'au final, ça veut dire que j'ai les ressources aussi en moi pour surmonter tout cela. Et ça, c'est un texte du Nouveau Testament. C'est-à-dire qu'on n'est pas...
3: De l'Ancien Testament.
4: Non, du Nouveau Testament, on n'est pas soumis à des expériences qu'on ne pourra pas surmonter. Il y a un texte comme ça qui dit ça dans le Nouveau Testament. Et alors, si on arrive à dire que, au final, Dieu l'a permis, ça veut dire que j'ai les ressources aussi en moi.
3: Et ça veut dire qu'il y a une sorte de stéréo, d'écho. C'est pas juste Dieu qui fait des choses extraordinaires, c'est cette collaboration d'une certaine manière.
4: Ah ben oui, parce que Joseph, il a toujours eu la posture de rester dans ses valeurs, de s'investir là où il était, même si c'était injuste, même si c'était dur, il s'est toujours investi, parce que avec Dieu, c'est la vie, c'est le mouvement. Donc, si je reste en mouvement, Dieu va me bénir d'une manière ou d'une autre. Mais si je suis dans l'immobilité, je ne sais pas comment je vais recevoir les bénédictions de Dieu.
3: En prison, on est dans le mouvement?
4: Oui, on peut être dans le mouvement. On peut aussi faire une dépression. Alors, c'est évident, il y a le choc carcéral, c'est très compliqué. Hein. Mais après, une période d'adaptation, parce que malheureusement, on peut parler comme ça, eh ben, on peut se remettre en mouvement dans la vie. On peut sourire en prison, on peut chanter, on peut faire du bien, on peut prendre soin de soi, bien sûr dans un cadre restreint, mais il est possible d'être en mouvement en prison.
3: Merci Marie-Pierre Péchou, aumônière donc de l'histoire de Joseph jusqu'à la prison des Baumettes. On vous retrouve dans d'autres numéros pour ces parallèles qui existent entre une histoire ancienne et des rencontres aussi qui se font en milieu carcéral.
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1: Michel Vanhoff, bonjour.
2: Bonjour.
1: Vous êtes notre spécialiste des huiles essentielles de plantes. Vous-même, vous les cherchez dans l'ensemble, j'allais dire, de la région. Ça n'est pas vrai, puisque vous vous procurez parfois des huiles essentielles qui viennent de l'autre côté des océans. Je peux en parler au pluriel. Et vous êtes donc pourvoyeur d'un certain nombre de magasins diététiques de la région. C'est Amande, Alès, avec Alès Bio, l'essentiel également. Puis, vous êtes sur le marché de Saint-Jean-du-Gard pour proposer ces huiles essentielles de plantes que vous connaissez bien. Cela fait combien d'années que vous vous intéressez aux huiles essentielles de plantes?
2: Que je travaille tous les jours avec les huiles essentielles, à peu près 22 ans maintenant.
1: Après 22 ans, vous commencez déjà à en connaître un bon bout. Vous êtes belge et là-bas, d'ailleurs en Belgique, très régulièrement, vous animez des cycles de conférences pour les pharmaciens, les médecins aussi.
2: Voilà.
1: Et ici, d'ailleurs, dans la région où vous commencez, ça fait quelques années simplement que vous êtes installé, vous proposez des stages. On donnera un numéro de téléphone en cette fin d'émission pour tout renseignement également. Alors aujourd'hui, vous m'avez fait plaisir ces derniers temps, j'ai pu sentir des odeurs très agréables. Aujourd'hui, par contre, ça n'est pas le cas. Vous m'avez donné une petite bouteille là à sentir, c'est l'angélique et j'ai trouvé ça vraiment pas vraiment extraordinaire. Il faut être très motivé pour l'utiliser celle-ci.
2: Ben oui. Alors l'angélique, pourquoi je vous ai amené ça. Donc vous avez dit, je suis belge et l'angélique, l'huile essentielle d'angélique, c'est vraiment une spécialité du Nord. Et de la Belgique, de la région d'où je viens d'ailleurs, et celle que j'ai amenée. En effet, il en existe deux. Là, j'ai amené l'angélique semence, il existe aussi angélique racine. Alors, l'angélique racine, c'est beaucoup plus fin. Donc, on retrouve une plante qui a besoin un peu du froid, qui a besoin de l'humidité. Donc, pas de notre région ici dans le sud, qu'on pourrait cultiver en montagne, peut-être en Lozère, hein, mais il faut quand même, il ne faut pas que ce soit trop chaud. Donc c'est un nombellifère qui a besoin d'un certain temps pour pousser, et on peut distiller deux parties, donc soit la racine, soit les semences. Et en Belgique, ils font les deux. Donc, ils gardent les paysans. Il y a même un ami qui me distille justement à petite échelle cette angélique, qui me disait que les paysans, dans leur grenier, ils stockaient la semence d'angélique. Un peu comme un pot de vin, on va dire. Pour l'amener à une distillerie, il y en a encore une qui le fait là-bas, industrielle. Et pour l'amener à la fin, pour toucher, parce que l'huile essentielle reste dedans. Donc, on peut le conserver pendant très longtemps. Alors, un exemple typique de plante qui donne deux huiles essentielles tout à fait différentes. Hein, j'aurais dû amener les deux pour vous faire
1: avec
2: sentir.
1: Avec une odeur différente également.
2: Avec une odeur très différente quand même, mais avec une action un peu similaire. Par contre, le rendement entre les deux est assez différent. Il faut savoir, quand on doit distiller des racines, qu'il faut les déterrer. Qu'il faut une bonne quantité, qu'il faut les laver, qu'il faut parfois les broyer. Et mon distillateur, il m'avait amené à peu près 200 millilitres d'angélique racine l'été dernier. Mais il avait distillé à peu près 200 kilos de racine d'angélique pendant 12 heures.
1: Ça ne fait pas beaucoup comme rendement.
2: Donc
1: ça fait une huile très chère.
2: La racine est très chère et la semence est beaucoup moins chère parce qu'elle donne plus et puis c'est plus facile. Mais bon, c'est une odeur que tout le monde n'aime pas. Mais c'est quand même, avec la racine, une plante très très calmante. Donc c'est un produit pour aider, donc qu'on ajoute dans des mélanges calmantes, que ce soit en massage ou par voie orale. Donc ces deux huiles essentielles, racine et semence, sont des produits pour aider à mieux dormir.
1: Voilà, merci pour cette information avec l'angélique que pratiquement, je pense, tout le monde connaît, même si on ne connaît pas le nom, une grande ambellifère qu'on a l'habitude de voir. Je rappelle votre numéro de téléphone, Michel, pour ceux qui voudraient s'intéresser à ces stages que vous faites ou poser des questions. Je rappelle également, toujours, nous le faisons très régulièrement à ce micro, que les huiles essentielles ne sont pas inoffensives. Il est nécessaire de connaître, de faire appel à un spécialiste, médecin, pharmacien également, avant de les utiliser, particulièrement quand l'on parle de l'utilisation par voie orale. Par massage, c'est déjà différent. Un numéro de téléphone pour ces stages?
2: Donc c'est le 06 63 22 84 05.
1: 22 84 05 pour les trois derniers chiffres. À bientôt, Michel. Au revoir.

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Amis auditeurs, nous avons retrouvé Grand Corps Malade, alias Fabien, ce jeune homme dont je vous parlais précédemment, qui, tout jeune, va s'intéresser à l'écriture, au théâtre, qui voit une partie de sa vie dans ses manifestations artistiques, mais également qui se voit également gagner sa vie en devenant professeur de sport. Mais à 20 ans, un accident le prive de l'usage de ses jambes. On lui dit même qu'il ne marchera plus jamais. Aujourd'hui, il marche. Il marche, mais vous le voyez, au gré peut-être des émissions, avec une canne, Grand Corps Malade, qui a gagné deux prix, deux victoires de la musique, avec notamment ce disque que vous entendez. Nous l'avons déjà présenté lors d'une précédente émission, si bien que je n'aimerais pas m'arrêter davantage sur sa biographie, mais plutôt vous parler de son mode d'expression, le slam. Le slam qui est un art d'expression populaire orale, déclamatoire, qui se pratique dans les lieux publics comme les bars ou lieux associatifs, sous forme de rencontres et de joutes oratoires. Eh bien, en savoir davantage, c'est aussi savoir qu'on vient dire, lire, scander, chanter, jouer des textes de son cru sur des thèmes libres ou imposés. La plupart des scènes sont des scènes ouvertes. Il n'y a pas de limite d'âge ou de style. Et sachez également que le jugement musical est très rare pendant les scènes de slam. Les débutants sont encouragés plutôt que critiqués. Chacun, artiste ou non, participe généralement pour le plaisir de partager son texte. Alors d'où vient le mot slam? Eh bien, ce mot désigne en argot américain la claque, l'impact. Un terme emprunté à l'expression « tout slam d'or » qui signifie tout simplement « claquer une porte ». Dans le cadre de la poésie orale et publique, il s'agit d'attraper l'auditeur par le col et le claquer avec les mots, les images pour le secouer ou bien encore l'émouvoir. Le mieux, c'est de laisser la parole précisément à Grand Corps Malade pour vous proposer ce moment d'écoute.

0: Qui a dit un jour que les paroles s'envolent
1: et que les écrits restent?
0: Et qui dira que cette histoire ne fut qu'une parabole de deux poètes à la plume trop leste? Des montagnes de l'Est, elles traversent les rivières du Grand Ouest, puis serpentent et s'entêtent jusqu'à se fondre dans l'asphalte.
1: C'est l'histoire d'un récit qui traverse le monde comme tu tournes les pages de ton atlas. On m'a dit qu'il était conté par un mec très vieux, je parle pas du père Fouras, mais d'un ancien respecté à la voix aussi profonde que les rides de son visage. Je te parle de son récit qui pendant des décennies a traversé plus d'un paysage.
0: C'est l'histoire d'un tour du monde, d'une course autour de la planisphère. Un moment hors de l'espace-temps où les secondes se comptent en millénaires. Ce n'est pas un conte mais un poème, mi-phénomène paranormal, mi-parole libre qui se promène, forcément ça se passe à l'oral.
1: C'est l'histoire d'un voyage fantastique auquel ont participé plus d'un élément, qui lors d'une existence classique ne se croise pas forcément. Ce voyage un peu magique comme tout le monde, tu en as entendu parler. Moi je l'ai connu un soir de pleine lune, devant un grand ciel étoilé.
0: Parole du bout du monde.
1: Parole du bout du monde.
0: Moi, je crois bien que c'est le vent qui est venu me la souffler. Et ça m'a fait l'effet d'un sédatif, car à vrai dire, ça m'a troublé.
1: Cette histoire, je donnerais tout pour connaître son origine exacte. C'est quoi, Ruda? On va remonter à sa source, chacun de son côté. Tel est notre pacte.
0: Ok, grand corps malade, je te souhaite une balade planétaire. Je te laisse donner le top départ et puis le choix dans l'hémisphère.
1: Tu devras fouiller dans 2 continents, moi 3. S'il faut, on se retrouve dans 10 ans. Mais comme j'ai plus de terre que toi, tu te taperas aussi le fond des océans.
0: Bon voyage.
1: Que le meilleur gagne.
0: J'ai commencé à observer les territoires les plus classiques. Le tableau noir des facultés au discours très académique. J'ai entendu les cris d'une parole qui s'endort dans des débats soporifiques, des conférences, des galeries d'art et même des visites guidées au cœur des quartiers historiques.
1: J'ai commencé ma quête en questionnant mon voisin de palier. Il est tellement vieux qu'à un bout de cette histoire, il est forcément lié. Il m'a conseillé d'aller enquêter dans un petit village montagnard, mais les gens que j'ai vus là-bas avaient étrangement perdu la mémoire.
0: Sur mon itinéraire, j'avais noté quelques antiquaires. Je n'y ai trouvé que des mots en vieux français et des paroles pleines de poussière. J'ai rencontré 2-3 coiffeurs et leurs récits légendaires. À la racine, j'ai tout compris de la théorie de la pesanteur. J'ai donc pris de la hauteur, j'ai fait pas mal d'allers-retours, j'ai été rapide ou plein de lenteur, mais la durée de mon parcours s'étale sur le Maghreb et ses compteurs jusqu'aux tavernes de Singapour, des tribus nomades d'orateurs au temple de Kuala Lumpur. J'ai vu des mots d'absence, des mots laissés sur une porte et même des mots d'amour. J'ai parfois pris le mauvais sens et puis j'ai fait la connaissance des nouveaux troubadours.
1: J'ai compris que ce que je cherchais avait quelque chose de secret et que cette histoire était fragile comme un mot écrit à la craie. Je scrutais la nuit dans des ruelles sombres aux odeurs de pisse quand un vieux clochard savant me lança enfin sur une bonne piste. Il m'a dit d'aller interroger un scientifique, j'étais d'accord. Mais celui-ci m'a rien appris, j'ai juste révisé le théorème de Pythagore. Alors je suis allé voir les plus grands philosophes du continent, mais ils m'ont saoulé. Je préférais encore mon vieux voisin à un continent. J'ai rencontré des tas de personnes de Reykjavik à Pékin, des groupes de jeunes rappeurs aux vieux griots africains, mais en vain. Et toi?
0: Rien.
1: J'ai vu des mots tendres, j'ai vu des mots d'excuses, j'ai vu des gros mots.
0: J'ai vu des mots à prendre, des mots qui accusent et même des mots en trop.
1: J'ai vu des mots passants, j'ai vu des mots vexants, j'ai vu des mots tranchants comme un pieu.
0: J'ai vu des mots qui mobilisent, des mots sans mobile et même des mots creux.
1: J'ai vu des mots au Ahmed.
0: J'ai vu des mots au reset.
1: J'ai surtout vu que j'avais fait ce voyage pour rien.
0: J'ai vu de mauvais mots.
1: J'ai vu de bons moments.
0: Et que finalement la source n'était pas si loin.
1: Cette histoire, c'est la tienne, c'est la mienne, elle est bien réelle.
0: C'est l'histoire du langage universel, faite qu'elle soit éternelle. J'sais pas pour toi, grand corps malade, mais notre fin de texte me semble un peu trop solennelle.
1: C'est vrai, Ruda, mais l'important, c'est peut-être juste qu'elle soit belle.
0: Ça leur paraîtra peut-être bête, encore plus con que 2 poètes. Mais j'ai encore envie de le dire, que vive la parole libre.
1: En tout cas, ce qui est net, c'est que cette histoire vit dans toutes nos têtes. Et qu'on continuera à la vivre. Jusqu'aux toutes dernières pages de notre propre livre. Bon voyage.
0: Que le meilleur gagne.

0: Nous entendons Fabien. Fabien, autrement dit Grand Corps Malade, dans son disque Midi 20, qui lui a valu deux victoires de la musique, et qui chantait en duo avec Rouda. Je vous propose de l'entendre pour un autre moment de poésie, il faut le dire, avec Attentat Verbal. Vous l'entendrez particulièrement, cet appel finalement à la vie, puisqu'il terminera en disant « Mais si t'écoutes un tout petit bout, peut-être bien que t'en sortiras ravi. » Et ça, c'est important pour nous, c'est grâce à ça qu'on se sent en vie.
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0: Le plaisir de capter des regards un peu déstabilisés, qui disent cela, ils n'ont pas peur de se ridiculiser. Le plaisir de capter des regards parfois remplis d'émotions, dans ces cas-là on sait qu'on a passé le test avec mention. On prend la parole à l'apéro et on la prend au dessert, même si les plus sceptiques nous disent « mais à quoi ça sert ?» À pas grand-chose, c'est vrai, j'avoue, si ce n'est à partager. Des bons mots, des bons moments et des lyriques enragés. C'est un poème, c'est une chanson, c'est du rap ou du slam. Ferait tellement plaisir qu'après ce texte tu t'enflammes. Appelle ça un ego trip ou appelle ça du freestyle. On est solide comme de la brique et fragile comme du cristal. 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Puis on les laisse envoler en musique ou a cappella. Et comme des flèches y tracent lancées par nos cordes vocales. Puis on les entend résonner comme une bombe dans un bocal. On arrive comme un accident dans des endroits insolites. Tu nous verras souvent en groupe, on vient rarement en soliste. Et même si tu te sens à l'abri, il faut jamais que tu t'emballes. Tu peux subir à tout moment un attentat verbal. 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
1: Nous avons entendu tout d'abord attentat verbal, et ça c'est important pour nous, c'est grâce à ça qu'on se sent en vie, si vous nous écoutez. Et enfin, nous avons également entendu les voyages en train, toujours un texte de Grand Corps Malade sur une musique de Petit Nico. Je crois que les histoires d'amour, c'est comme les voyages en train. Voilà le début de cette chanson et qui se termine par « Il paraît que les voyages en train finissent mal en général. Et si c'est pour toi, c'est le cas, accroche-toi et garde le moral, car une chose est certaine, il y aura toujours un terminus. » Et je voudrais justement particulièrement eh bien, souligner ce côté extrêmement positif de Grand Corps Malade, sa façon de se saisir du slam, de ce mode d'expression pour des appels à l'espérance. Alors je vous parlais de slam tout à l'heure, notamment de ses définitions qui peut-être soit le désir de claquer l'auditeur avec les mots, les images pour le secouer, les mouvoir, ou bien encore d'après l'initiateur du mouvement.

0: Ce serait également une mise en place d'un jeu de poésie dans le cadre d'un jeu finalement de basket notamment. Mais il y a des règles habituelles des scènes de slam, sachez-le. Tout d'abord, c'est ouvert à tous et à toutes. Les performances sont a cappella. C'est une liberté d'expression totale qui est accordée et le temps de parole de 3 minutes maximum. Les règles des joutes de poésie y ajoutent également un jury choisi au hasard dans la salle qui va noter les poètes ou les équipes de poètes. Et puis on doit être bien sûr l'auteur du texte que l'on va dire et que l'on présente au public. Enfin, l'objet de la joute, ça n'est pas de gagner ou ce que l'on gagne, c'est la poésie elle-même. Et je crois que c'est la leçon que nous donne Grand Corps Malade et avec lequel du moins nous allons terminer ce moment découverte croisée.
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1: Deux victoires de la musique pour cet album dont vous avez entendu des extraits. Il s'agit de Fabien, autrement dit Grand Corps Malade, que je vous propose de retrouver dans une prochaine émission.

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2: La structure Opicloun qui vient auprès des enfants, entre autres. Nous sommes avec la co-directrice de cette structure. On est à l'hôpital des enfants à Genève. Bonjour Hélène.
3: Bonjour.
2: Hélène Beausoleil, vous êtes donc la co-directrice, mais vous êtes aussi clown. Donc vous avez les deux casquettes, ce qui va être intéressant. On est à l'entrée, en fait, on est à l'accueil.
3: Oui, on est à l'accueil de la pédiatrie, absolument. Là où toutes les personnes passent, là, pour toutes les consultations, pour tous les services.
2: Et là, nous, on va aller suivre une de vos équipes, on peut dire comme ça, enfin deux clowns qui vont intervenir.
3: Oui, aujourd'hui, jeudi, il y a deux duos de clowns qui jouent. Et là, on va aller voir un duo de clowns qui joue à l'unité des soins intensifs et dans l'unité des bébés.
2: Alors peut-être nous parler justement des unités, des secteurs où vous pouvez vous rendre, où vous pouvez intervenir avec des clowns pour donner de la joie, pour donner de la bonne humeur dans une situation délicate.
3: Alors on va dans tous les services de l'hôpital des enfants. Tous les services sauf le bloc opératoire, comme on peut bien l'imaginer. C'est difficile pour nous d'y rentrer. Quoique on arrive souvent au SAS avant d'aller dans le bloc opératoire. On peut accompagner des parents et un enfant jusqu'à ce que l'enfant parte au bloc opératoire. Mais autrement, on va dans tous les services. Alors par exemple, aujourd'hui, jeudi après-midi, unité des soins intensifs et bébés. Tous les jeudis après-midi, un duo de clowns vient dans ces unités-là. C'est-à-dire qu'on a un planning et c'est établi qu'il y ait un duo qui vienne dans chaque service. C'est comme un rendez-vous qui est donné. C'est important parce que les soignants doivent nous faire des transmissions. Ils vont devoir nous dire le prénom de l'enfant, son âge, la situation. Nous ne sommes pas des soignants, mais on a besoin d'avoir un certain nombre d'informations. Et nous sommes soumis à la clause de confidentialité. Donc on va avoir des informations avant d'aller jouer, parce que souvent on va jouer avec l'enfant.
2: Et Hélène, vous avez d'ailleurs une demande, enfin une autorisation, même pour moi, on ne peut pas rentrer comme cela.
3: On ne rentre pas comme ça à l'hôpital, pas du tout. J'ai demandé une autorisation au service de communication qui m'a été donnée. Et j'ai des autorisations à faire signer s'il y a des interviews qui sont prises. Voilà.
2: Alors, on va prendre nos sacs hein, avec vous aussi. On va vous suivre parce qu'on va devoir, à mon avis, passer quelques couloirs. Et puis, vous allez aussi nous parler de votre activité de clown, parce que peut-être que ça a commencé par cela, avant d'être aussi responsable et dans des responsabilités. Ça a commencé comment pour vous, l'aventure ?
3: L'aventure Opicloun, j'ai auditionné, comme la plupart des clowns qui sont actifs dans l'association en ce moment. Tout le monde, on a tous auditionné.
2: Vous étiez clown avant déjà ?
3: Alors j'ai un premier métier qui n'est pas du tout clown, parce que je le dis tout doucement, j'étais infirmière, mon premier métier, mais j'ai fait beaucoup d'improvisation, et ensuite j'ai fait du clown, et puis petit à petit, le clown a pris tout le relais. Après.
2: Alors là, la façon dont vous me parlez, dont vous êtes, c'est pas le clown, c'est autre chose, on parle doucement. Là.
3: Non, c'est pas ça, c'est que je suis en train de me demander où on va. Je marche, et puis tout d'un coup, je sais plus si c'est le bon endroit. Ne quittez pas, je recherche votre correspondant. Alors attendez, là on est ici, on doit aller à l'hôpital. On va passer par là.
2: Donc on prend l'ascenseur. Oui, voilà. Je vous posais cette question sur le personnage. Est-ce que vous changez de personne quand vous êtes clown ? C'est plus la même que j'ai en face, c'est plus Hélène.
3: Alors c'est un petit peu Hélène, un peu beaucoup Hélène, mais avec des traits de ma personnalité ou de moi qui sont très accentués.
2: C'est quoi ces traits par exemple ?
3: Oh, pour moi particulièrement, je veux être aimée. Bon, les clowns veulent beaucoup être aimés, hein, mais je veux être aimée, qu'est-ce que je vais faire ? J'en fais trop, je veux aider tout le monde, j'en fais trop, souvent j'en fais trop, comme on dit.
2: On exagère un peu le trait, quoi.
3: On exagère le trait dans le clown, absolument. On dit souvent que c'est la caricature de nous-mêmes. On ne peut pas être, c'est pas un personnage qu'on endosse, c'est pas un rôle que j'endosse. C'est moi-même que je mets au service de mon clown. Je ne peux pas jouer le clown de quelqu'un d'autre, c'est impossible. C'est pour ça que c'est un travail de, comme des petites pelures d'oignon. Hein. Il faut vraiment travailler petit à petit son clown. Et qu'un jeune clown, c'est difficile d'arriver tout de suite en pédiatrie. Il faut qu'il ait déjà travaillé plusieurs facettes de son clown.
2: Vous savez, j'ai rencontré Sophie Courvoisie en venant. C'est la directrice du théâtre de Carouge. Et je lui ai dit, tiens, je viens voir Opicloun, les clowns. Et elle me dit, ah oui, c'est comédien, c'est super et tout. Elle vous considère vraiment comme des comédiens du métier, dans ce cadre-là.
3: Mais c'est comédien clown, absolument, c'est un métier à part entière. Il y a, bah, en Suisse, il y a des clowns célèbres. Grock était quand même un grand clown et il y en a plein d'autres. En France, Howard Buten était un clown. Voilà, c'est un métier à part entière d'être clown.
2: Alors, clown dans un spectacle tout venant, c'est une chose. Clown dans un hôpital, là, vous vous préparez un petit peu, j'imagine. Il y a un stress, il y a quelque chose de spécial ou pas du tout? C'est que moi qui suis comme ça.
3: Non, on se prépare, ça se travaille d'être clown en milieu hospitalier. Tout à l'heure, mes collègues, ils se sont connectés, comme on dit, au vestiaire. Ils ont travaillé leur changement, c'est-à-dire se maquiller, se chauffer leur voix. Ils ont regardé les transmissions de la fois d'avant pour savoir un peu qu'est-ce qui s'était passé, quels enfants étaient là. Et puis, c'est vrai qu'on doit travailler avec des codes qui sont quand même très différents du théâtre. Ici, au théâtre, on paye sa place. Ici, les gens, ils sont venus, ils n'ont pas demandé à voir des clowns. Et ils arrivent et ils ont des situations difficiles, évidemment, quand on vient à l'hôpital. Et il y a les clowns. Alors, maintenant, on dirait, après 30 ans, je croirais que c'est acquis quand même qu'il y ait des clowns à l'hôpital. Mais il faut toujours avoir à l'esprit que pour des parents qui arrivent, quelle que soit la maladie, ce qui est arrivé dans leur vie pour qu'ils soient là, c'est pas gagné d'avance.
2: Allez, on va dans ces services. Et puis, on espère qu'on aura aussi cet état des lieux, c'est-à-dire rencontrer peut-être un infirmier ou une infirmière qui nous fait le point sur la situation.
3: Oui, oui, tout à fait. On va pouvoir faire ça. On va y rentrer tout de suite. Alors.
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0: Le balèze, c'est papa.
1: Le super balèze.
0: Le costaud, c'est papa.
1: C'est
0: papa.
1: Et à côté, c'est qui? C'est qui à côté?
0: C'est, moi, je dirais, c'est.
1: Il y a maman?
0: Ce moment.
1: Il y a maman, il y a papa, il y a maman, il y a.
0: Et il y a.
1: Papa, maman, et qui? Viens, on va voir.
0: On va voir.
2: Je suis Hélène, des Hopi Clowns.
3: Ouais, vous voyez pas, hein, j'ai oublié mon badge en plus. Les collègues sont là?
4: Ah non, ils sont partis.
3: Ils sont déjà repartis.
4: Oui,
3: ouais. D'accord, ok.
5: Hélène Beausoleil, on est dans les couloirs là. C'est le service déjà, c'est quoi?
2: C'est l'unité des soins intensifs.
5: D'accord, donc quelque chose de sérieux. Ils sont 4 ou 5 autour de nous, des infirmiers sûrement. Vous allez peut-être les interroger par rapport à votre activité qui nous parle et qui parle à nos auditeurs de ce qui se passe ici, comment ça joue tout ça.
2: Alors s'ils sont d'accord de répondre, oui, pourquoi pas. Je les vois qui sont assez intrigués, qui se disent « Mais mon Dieu, qu'est-ce que les clowns vont encore nous demander aujourd'hui ?» Je vais leur demander « Ah, on peut ?»
6: Je ne sais pas de quoi on va retourner, mais on peut très bien, oui.
2: Alors l'idée, ben voilà, vous venez d'avoir la visite d'un duo de clowns, oui. Là, à l'instant. Quelle trace ça laisse ou quelles sont tes impressions par rapport au fait que un duo de clowns vienne dans une unité aussi particulière que les soins intensifs?
6: Alors moi, c'est Nicolas. Écoutez, nous, on trouve ça super. Déjà, ils sont hyper bien intégrés à l'équipe. Quand ils arrivent, ils prennent des transmissions pour savoir quels patients ils peuvent voir et quels patients ils ne peuvent pas voir, pour lesquels ça devient pertinent, en fait, d'aller visiter. Et à chaque fois qu'ils viennent, ils sont toujours très adaptés. Les enfants sont toujours très contents. Et nous aussi, parce qu'on passe un bon moment en même temps que le patient.
5: Et la transmission, c'est quoi? Parce qu'on aimerait avoir une idée un petit peu. Ça va, un auditeur, il ne se rend pas compte. Hein. Là, déjà, on est dans des locaux. Bon, ça calme un peu. On imagine que les situations sont délicates. C'est quoi la transmission? Ce moment où les clowns arrivent, ils doivent avoir une information de votre part, c'est-à-dire?
6: En fait, quand ils arrivent dans le service, ils vont voir l'infirmière responsable horaire et ils vont voir s'il y a des enfants qui sont intubés, s'il y a des situations qui sont délicates ou leur venue ne serait pas adaptée, avec peut-être des situations qui sont un peu trop tristes ou des fins de vie. À ce moment-là, ils ne rentrent pas dans les chambres. Et les enfants intubés aussi, où ça ne sert à rien d'aller voir des patients qui sont endormis, coma artificiel. C'est moins pertinent que les enfants qui sont bien réveillés.
5: Et là, vous voyez une différence parce que vous êtes au contact des enfants.
6: Oui.
5: Ils attendent peut-être les clowns, alors peut-être l'attente, et puis l'après, ou ça apporte quoi dans un service? On est là à la base pour la santé, pour les soins, c'est assez technique, vous avez une formation dans ce sens?
6: Ce que pour les enfants ça apporte, c'est ça fait beaucoup sourire les enfants, ça leur permet de casser un petit peu la monotonie de la journée, la routine. C'est quelque chose qui est imprévu, ils ne s'attendent pas, on ne leur dit pas qu'il y a les clowns qui arrivent. Et d'un seul coup, il y a ce petit échange qui sort de l'ordinaire, de leur quotidien, et ça leur apporte beaucoup de bonheur.
5: C'est un peu une surprise.
6: Oui, c'est une surprise, une belle surprise.
5: Et vous, comment vous le vivez? Parce que vous êtes un soignant, donc vous êtes là pour d'autres choses à la base.
6: Oui, on est là pour d'autres choses, mais à force de les fréquenter, on rentre dans leur jeu, on commence à connaître un peu leur mimique, leur sketch, et c'est facile d'interagir avec eux, et ça augmente un peu la situation avec l'enfant où il rentre dans le jeu. Ouais.
5: Ils vous font rire un peu?
6: Ouais, beaucoup. Ouais.
5: On va aller voir les deux autres. Il y a deux autres personnes, deux autres femmes qui sont là. Je ne sais pas si vous êtes confronté des fois aux zombie clowns. C'est le sujet un peu?
7: On les adore. Ils sont toujours là pour nous remonter le moral, franchement.
8: Ils nous font rire.
7: Ouais. Heureusement qu'ils sont là.
5: Ouais, parce que là, à la base, vous n'êtes pas là pour ça, puisque vous êtes là pour les soins. Avec des enfants, c'est souvent assez gravissime, non?
7: Oui, mais moi, je pense que les clowns font partie des soins aussi. Ça rajoute un côté un petit peu joyeux à tout ce côté qui peut être un peu dramatique des soins intensifs. Et ils sont là pour donner le sourire aux enfants et ça fait partie des soins pour moi, clairement. Les clowns, ils sont là. C'est comme un soin lambda qu'on fait en tant qu'infirmière. Bah, eux, ils sont là pour donner le sourire à ces enfants qui sont parfois tristes, loin de leurs parents, comme les enfants cardiaques qui viennent de loin. Du coup, voilà, on a de la chance de les avoir.
9: Non, c'est vrai, je suis d'accord. Et puis, c'est pas aussi que pour les enfants. Nous aussi, bah, des fois, ils nous font des blagues, ils nous font rire. Ils interagissent avec nous. C'est cool. Dans notre journée, ça fait un petit moment un peu, on va dire, en dehors des soins. Et puis aussi pour les parents. C'est aussi... sympa pour les parents, parce que des fois, ils vont voir des bébés. Voilà, le bébé, il dort. Il va peut-être pas être très attentif au clown. Mais pour les parents, ça leur rajoute un peu de sourire, un peu de joie.
5: Juliane, on imagine aussi les parents. Ils viennent ici, c'est sérieux, c'est grave. Ils voient des clowns au milieu. Ça arrive que ce soit un peu compliqué quand même.
9: Des fois, oui, il y a des parents qui veulent pas. Bah, je pense que c'est peut-être pas le bon moment pour eux. Ils sont un peu dans l'émotion, la tristesse, le choc d'être hospitalisés aux soins intensifs. Donc des fois, initialement, ils veulent pas. Et puis après, s'ils sont là la prochaine fois que les clowns passent, bah, ils peuvent accepter s'ils sont un peu plus dans le bon mood, on va dire.
5: C'est un peu la surprise quand on arrive. Les enfants, ils vous le disent. Oh, y a les clowns qui sont là aujourd'hui, c'est cet après-midi. Ou après, ils vous disent, ou vous le sentez, vous le ressentez, parce que vous avez parlé comme un soin, quoi.
7: Bah, généralement, quand ils l'ont, par exemple, aujourd'hui, ils nous redemandent, bah, ils vont repasser quand. Et bon, nous, on n'arrive pas à leur dire ils vont passer à 15h, mais on dit que oui, bah demain potentiellement ils repasseront. Et puis en fait, c'est toujours une petite surprise et ils sont tellement contents de les voir arriver. Du coup, bah, je pense que c'est primordial aux soins qu'ils soient là. Moi, je pense que c'est quelque chose de positif pour nous, les soignants. Ça nous fait un peu sortir de ce contexte de 100% soins, préparer les médicaments, sérieux. Ce côté un peu où on se dit, on peut souffler, se raconter des blagues, rigoler. Oui, ah bah clairement. Juste leur tenue vestimentaire, je pense, suffit pour nous donner le sourire, quoi. Ils sont exceptionnels.
5: Hélène, c'est pas mal quand même, comme des soins.
2: Bah, c'est magnifique de dire qu'on est là comme des soins, c'est parce que c'est absolument très important. Un enfant aux soins intensifs, même s'il est endormi et qu'on vient lui chanter une chanson et qu'il y a un parent qui est là, c'est un moment de douceur, un moment de poésie qui est accordé à une famille, à un bébé. Ça peut être étonnant hein, qu'il y ait des clowns aux soins intensifs. Dans un service d'hospitalisation, c'est plus commun. Aux soins intensifs, c'est quand même particulier. Mais en effet, on fait partie de l'équipe des soins et je suis tellement touchée d'entendre que ça vient directement des infirmières qui le disent. C'est super.
5: Ouais, c'est indispensable. Mervem, merci. Juliane aussi. On a une autre infirmière derrière vous. Les opiclowns, vous les voyez passer ou pas?
4: Oui, bien sûr, je les vois passer.
5: Et alors, à chaque fois, c'est quoi? C'est une fête?
4: Ouais, ils mettent du baume au cœur quand on les voit passer. Ils sont, ils apportent de la joie dans le service. Ça fait plaisir de les voir, que ce soit nous les soignants ou les enfants.
5: Ah, c'est pas dans tous les hôpitaux hein, qu'il y a ça. Donc, c'est vrai que c'est original. L'idée, c'est depuis 30 ans, c'est quand même assez étonnant.
4: Ouais, non.
5: Des témoignages des enfants aussi qui en parlent.
4: Il y en a beaucoup qui aiment et qui les réclament, les hôpiclums, oui.
7: J'ai les cœurs des hôpiclums.
2: T'as des petits cœurs des...
4: J'ai les petits cœurs des hôpiclums que je garde. Du coup, je suis Estelle.
5: Merci Estelle. Hélène, on va continuer du coup.
2: Oui, on y va.
5: On va aller voir les
2: parce qu'ils sont chez les bébés là maintenant.
5: Ah, ils sont chez les bébés.
2: Oui, dans le service des bébés.
5: Ah, parce que les bébés aussi, ils aiment les
2: clowns. Autre ambiance.
5: Bon, allez, on vous suit. Merci, mesdames. Bonne journée.

0: je vais vous dire, j'ai fait un plan.
1: J'avais un plan ?
0: Ouais, j'ai un plan de la, des bébés. Alors, c'est pas compliqué. Alors, la piscine, elle est là. Alors, nous, on est. Alors là. Ah non, je suis trompé de service, ça.
1: Alors, attendez, je vais prendre ma carte.
0: Espérantia.
1: Ah, bah voilà.
0: Espéranza qui veut dire espoir. C'est l'espoir qui le tient.
2: Alors, on est sur les starting blocks avec Emilio et Fernand. Alors, on est parti. On les suit.
3: Oui.
0: Chez les bébés, il faut être discrète. Hein.
1: Alors là, vous voyez, par exemple, regardez, là, qu'est-ce qu'il y a sur la porte ?
4: Ah ben,
1: et ben voilà. Et qu'est-ce qu'on fait ?
4: On fait rien.
1: Ah bon ?
4: On touche pas.
1: On touche à rien ? Ouais. Et même pas
4: en quoi
1: on respire
4: pas de masque, non ?
1: Bah ben, un petit peu quand même.
4: Personne n'a des masques.
1: Personne. Bon, on y va alors.

0: genau.
1: C'est n'importe quoi, là.
0: Arrête de faire des bêtises, parce qu'il y a la radio, là, avec... comment tu t'appelles, déjà?
2: Gilles.
0: Avec Gilles, tu fais n'importe quoi. Tu vas pas sur la tête de maman.
3: Hein?
0: Voilà. Ça, c'est parce que maman, elle avait dû se laver les cheveux avec du nouveau shampoing.
3: Ah,
0: et après, ça la kiffe. Elle adore le shampoing.
3: Le shampoing frais.
0: Le shampoing frais. Exactement.
3: Bon, bah écoutez...
0: Continuons.

0: On avance dans cet hôpital pour enfants, ici, à Genève, avec Hélène Beausoleil. Elle est co-directrice de Hopicloun, et on arrive dans un autre accueil.
1: Oui, nous arrivons dans le service des bébés.
0: Donc, un grand service. Hopicloun intervient au service des bébés.
1: Oui, Hopicloun intervient aussi chez les bébés. Les bébés ont le droit d'avoir les clowns, et aussi les parents, bien entendu, et les infirmières qui sont là, d'ailleurs. On arrive, je crois, en pleine transmission.
0: J'ai vu des couleurs.
1: Oui, c'est ça, on les reconnaît facilement. Ici, il n'y a que des blouses blanches, et au milieu des blouses blanches, on trouve des couleurs.
2: Bonjour,
3: entrez.
0: Bonjour. Il y a du jaune, il y a du rouge, il y a du maquillage.
1: Voilà, il y a du rouge, du maquillage, des fleurs, et des soignantes qui sourient, qui rigolent, voilà.
0: Qu'est-ce qui se passe?
2: Vous avez raté le spectacle.
0: On lance juste un petit micro. Avec autorisation en plus. Bonjour, vous êtes un des deux clowns.
4: Oui, je suis un des deux clowns du duo de clowns du jeudi après-midi. Et nous nous trouvons actuellement dans le service des bébés en pédiatrie à Genève, au HUG.
0: Et là, il se passe quoi? Vous êtes en train de faire, on m'a dit, la transmission. C'est quoi la transmission?
5: Merci. Alors moi, c'est un clown, c'est Fernand.
0: Fernand Clown.
5: En Fernand Clown.
0: Tout en jaune avec des roses.
5: Ben oui, oui, je suis beau et puis ça plaît tout le monde en général.
0: Et la guitare.
5: Et le ukulélé. Le ukulélé, important. Important pour apporter un peu de musique et de fraîcheur dans ces lieux. Donc là, la transmission qu'on n'a encore pas débutée, mais qu'on va bientôt débuter, c'est un moment important puisque c'est le moment où on a des informations très importantes autour des enfants, de leur pathologie, de leur âge et éventuellement de leur nationalité, de leur langage.
4: Sérieux là, arrêtez de trop. En fait, c'est quoi la transmission? C'est la météo du service.
5: Ah ben voilà.
4: C'est la météo du service. Donc on apprend un peu qui est là et comment ils s'appellent et l'âge qu'ils ont. Et puis en même temps, on discute avec les infirmières pour savoir un peu le temps de la météo du service intégralement.
0: Mais c'est pas le fait que ça peut être la même personne, mais il peut y avoir, comme vous le disiez, c'est bien vu, la météo, c'est-à-dire qu'il peut y avoir d'autres problèmes, une atmosphère, une influence. Si je peux me tourner vers vous, vous êtes?
6: Je suis Katia, infirmière de l'unité des bébés.
0: Alors vous allez dire plus ou moins, on n'est pas obligé de rentrer dans l'intimité bien sûr de ce qui se passe, mais c'est quoi à peu près l'idée pour vous?
6: C'est de leur transmettre réellement l'importance, l'âge du patient pour qu'ils s'adaptent un petit peu au niveau de leur intervention. Et puis si c'est des parents qui sont un peu réfractaires ou un peu tendus, pour détendre un petit peu une ambiance un peu soutenue dans une chambre et des fois juste de descendre un petit peu et soulager un petit peu la pression des parents et puis donner le sourire aux enfants.
0: Ça vous paraît évident, mais dans un hôpital, en général, on ne donne pas forcément cet aspect, cette météo psychologique.
4: Si, justement, parce que nous, on travaille avec des gens. Il faut savoir un peu à qui on a affaire. On n'est pas là juste pour enchaîner des phases de jeu, parce que nous, on est clowns, donc je prends la parole, je m'appelle Emilio en clown. Et il est important de savoir à qui on a affaire, de savoir un peu quand est-ce qu'ils sont arrivés, si ça fait plusieurs jours, s'ils sont arrivés cette nuit, s'ils ont vécu une intervention chirurgicale, s'ils vont vivre une intervention chirurgicale dans la journée, s'ils sont à jeun, on a besoin de savoir, en fait. On s'adresse à des gens et la moindre des choses, c'est un petit peu de les connaître, sans parler de leur intimité, mais de connaître un peu leur problématique.

0: Bonjour, t'as pas dit bonjour.
1: Ouais, j'ai pas dit bonjour.
0: T'as pas dit bonjour.
1: J'ai pas dit bonjour.
0: Il a pas dit bonjour. Tu dis bonjour.
1: Ah bah alors.
0: T'as pas dit bonjour. Fernand, bravo, t'as pas dit bonjour.
1: J'ai pas dit bonjour.
0: Je te montre comment on fait. Tu fais comme ça. Tu fais. Fais comme ça. Fais comme ça. Pardon.
1: Bonjour. Bonjour.
2: Bonjour.
1: Bonjour. Bonjour. Bonjour. Bonjour. Bonjour. Bonjour. Bonjour. Bonjour. Bonjour. Bonjour. Bonjour. Bonjour. Bonjour.
2: Pardon. Pardon. Pardon.
1: Pardon. Pardon.
3: C'est la première fois. Ils sont gentils.
4: C'est la première fois.
3: Ils sont gentils, les clous. Tu peux les regarder. Regarde. Viens ici chez maman. Viens. Tu les trouves gentils.
0: Très gentil, t'es très gentil.
1: Car... gentil.
0: Comment tu t'appelles?
1: Je m'appelle. Je m'appelle.
0: Comment tu t'appelles?
1: Je m'appelle.
0: Bonjour.
1: Bonjour.
0: Comment tu t'appelles?
1: Bonjour, je m'appelle. Bonjour, je m'appelle.
0: Bonjour, Fernand. Tu m'appelles comment?
1: Bonjour, Fernand, je m'appelle.
0: Voilà.
1: Bonjour.
0: Non, Fernand, bonjour, je m'appelle.
1: Ah oui, bonjour, je m'appelle. Non. Bonjour, je m'appelle Fernand.
0: Voilà.
1: Bonjour, je
0: voilà.
1: m'appelle Fernand. Voilà.
0: C'est bien, c'est
1: ça. Bah oui, c'est simple.
0: Tu t'appelles comment, toi?
3: Loena.
0: Loena.
1: Wow.
0: C'est trop beau, Loena.
1: Ah,
0: c'est trop joli, Loena.
2: Ça fait trop.
0: Hein?
1: Ah oui, ça fait comme vous dites.
0: Exactement.
1: Ouais. Si on dit, par exemple,
0: ouais.
1: Saturnino.
0: Waouh! Wow.
1: Ah ouais, quand
0: ah
1: même!
0: Ouais.
1: Ah ouais! Ah ouais,
0: ouais!
2: Et toi, tu t'appelles comment?
5: Moi? Tidiane. Non, lui, c'est Tidiane. Moi, c'est Rino.
0: Ils s'appellent tous les deux Tidiane.
1: Non.
0: Papa, il s'appelle Tidiane et l'enfant, il s'appelle Tidiane.
1: Non.
0: Quand t'entends deux Tidiane, ça fait Tidiane fois deux, ça fait. Brrrrrrrrrrrrrrrrrrrrrrrrrrrrrrrrrrrrrrrrrrrrrrrrrrrrrrrrrrrrrrrrrrrrrrrrrrrrrrrrrrrrrrrrrrrrrrrrrrrrrrrrrrrrrrrrrrrrrrrrrrrrrrrrrrrrrrrrrrrrrrrrrrrrrrrrrrrrrrrrrrrrrrrrrrrrrrrrrrrrrrrrrrrrrrrrrrrrrrrrrrrrrrrrrrrrrrrrrrrrrrrrrrrrrrrrrrrrrrrrrrrrrrrrrrrrrrrrrrrrrrrrrrrrrrrrrrrrrrrrrrrrrrrrrrrrrrrrrrrrrrrrrrrrrrrrrrrrrrrrrrrrrrrrrrrrrrrrrrrrrrrrrrrrrrrrrrrrrrrrrrrrrrrrrrrrrrrrrrrrrrr ben ça, c'est impressionnant, ça. Et Tidiane, il faudrait faire attention.
3: Il regarde, bravo, Tidiane. Oh, oh, oh, oh,
6: Tidiane,
3: tu sais
6: quoi. Bah, je sais pas.
0: Elle doit s'appeler Béatrice.
6: Non.
0: Si.
6: Non.
0: Elle a des fleurs comme une Béatrice.
6: Ah ouais.
0: Ou alors elle s'appelle.
6: Corinne.
0: Oui, Corinne.
6: Corinne, c'est bien.
0: Non. Mmh. Elle s'appelle. Beyoncé.
7: Ou Arkane Foulin Karma.
3: Comment elle s'appelle? Tu veux dire comment elle s'appelle, ta grande sœur?
7: Léandra.
0: Waouh.
7: Yes.
0: La déesse. Waouh, ça fait.
6: Moi, Léandra, ça me fait un truc, ça me fait.

0: voici la fin de notre première partie consacrée aux 30 ans d'Opicloun, un grand format. Nous étions entre autres avec Fernand et Emilio, deux clowns d'Opicloun depuis une trentaine d'années œuvrant dans les hôpitaux et là dans les hôpitaux universitaires de Genève au service des enfants, donc et particulièrement des bébés. Et puis avec la co-directrice d'Opicloun, il s'agissait d'Hélène Beausoleil. On se retrouve dans un second numéro, toujours en déambulant dans ces services multiples et variés avec les clowns, mais aussi avec des intervenants et avec des médecins.
1: C'était découverte d'une vie, d'un parcours, d'une expression.

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0: Nous voici aujourd'hui à Saint-Germain-de-Calberte, en Cévennes. Et nous allons découvrir un hameau, le Vernet, dans lequel une association, Louvalate, a travaillé depuis des années à restaurer ce hameau selon les techniques anciennes de la pierre sèche et de la lauze. Nous allons suivre Marc Dombre, qui est un petit peu la cheville ouvrière de ce projet et qui va nous expliquer comment ce hameau a été rénové. Et nous sommes là pour une occasion, c'est les 50 ans de cette association Louvalate. Alors voilà, on va aller suivre et on va découvrir un petit peu ces techniques ancestrales qui font la fierté et la typicité des Cévennes. Alors on monte, on vient voir un mur qui, on est au pied d'un mur qui fait, je dirais, 3 mètres de haut quand même.
1: Ça fait penser à Clabad, le terme que tu utilises.
2: Oui, oui, c'est ça. Donc là on est devant un mur qui nous a donné un peu de fil à retordre parce que donc on est sur le rocher, on est basé sur le rocher partout. Et il a d'abord fallu piquer le rocher pour l'incliner de manière à ce qu'il soit perpendiculaire aux fruits. Bonjour.
0: Bonjour.
2: Et ensuite, il pleuvait énormément à cette période-là, il y avait de la flotte partout, et donc on a décidé de claver la base du mur. Donc là, vous voyez, voilà, c'est des pierres dressées, bien coincées entre elles. Alors la clavade présente l'intérêt de bien laisser passer les terres fines, justement, qui ne se bloquent pas derrière. Elles sont toujours évacuées.
0: Par contre, pour construire là-dessus...
2: Oui, c'est pas simple, parce que ça fait... Vous voyez, c'est pas régulier, c'est pas...
0: C'est pas plat.
2: C'est hérissé, c'est pas plat, donc il faut compenser avec des petites pierres. Enfin, il y a des astuces, quoi. Hein, là, il en faut pas mal. Et il faut se dire que là, vous en voyez que la moitié. Il y a autant en dessous.
0: Ah, ok.
2: Ah,
0: vous
2: oui,
0: avez creusé, en fait.
2: Ouais, elle faisait 90 de haut, notre clavade.
0: Ah, ouais.
2: Et on en voit que à peine la moitié, quoi.
0: Vous disiez qu'il fallait des petites mains, mais là, je pense qu'il faut être un peu costaud pour bouger des pierres comme ça. Là.
2: Mais quand la pierre est trop grosse, on s'y met à deux. Hein.
0: Ouais.
2: C'est, ou à trois. Et puis, on a aussi des petites astuces pour pas forcer en les transportant. Hein. Ouais. Parce que ça, c'est quelque chose qu'on enseigne, d'ailleurs, à l'école de la pierre sèche, hein, chez ABPS. Hein. Un des premiers... thème abordé, c'est la position du corps pour soulever une pierre et pour pas s'esquinter dès le début. Hein.
0: Ouais.
2: Parce que quand vous avez un peu trop forcé, et ben, vous esquintez votre dos pour la vie. Quoi. Voilà. Donc c'est quelque chose qui ne se faisait pas avant, mais actuellement, maintenant, le premier souci, c'est de montrer comment préserver son corps en soulevant une charge.
1: Et là, c'est des pierres qui sont issues de carrières.
2: Alors oui, moi j'avais une petite carrière de l'autre côté de la vallée. Donc ça vient pas de loin. Ça.
1: Et les anciens, les murs qu'on a vus avant, les anciens murs, est-ce qu'ils faisaient venir la pierre d'ailleurs ou est-ce qu'ils prenaient que
2: localement ? Ils prenaient ce qu'ils avaient sous les pieds, les anciens. Et on va voir un peu plus haut, mais il y a des endroits où le rocher est taillé de manière magnifique. Et en fait, ils entaillaient le rocher pour les besoins d'élargir les terrasses, les bancelles, et tout le matériau qui était issu de leur travail de pic, ils le triaient, ils le classaient. Ça pouvait donner des lauzes, et ça pouvait donner du dallage ou des pierres à bâtir. Et ils savaient le trier, ils savaient bien l'utiliser justement pour... il ne donnait jamais un coup de masse pour rien. Hein. C'était toujours dans une optique de produire de la pierre, de la lauze, du dallage, ouais, c'est ça.
0: On imagine le boulot que ça a été, parce que quand on voit les Cévennes, avec ses murs en pierre sèche, partout, même en forêt...
2: Oui, c'est fou. Il y a eu un travail immense. Et il faut se dire que le pic de construction... de tous ces murs, ça a été au 19e, dans la première moitié du 19e, hein, avant la période industrielle. Et il y avait surpopulation dans les campagnes. Et donc, il fallait toujours conquérir un peu plus de

0: Par exemple, un endroit où il y avait un jardin, ben, en bas, il y avait une rangée de mûriers. Mmh. Ou de vignes, ou les deux. Mmh. Hein? Et quand tu irriguais ton jardin, l'eau qui coulait vers le bas de ton bancel, eh ben, elle finissait en irriguant ta vigne et ton mûrier.
1: Mais le mûrier était sur des faïs aussi ?
0: Oui, oui, oui.
1: Ah
0: oui ? Ah oui, ah oui,
1: ça pesait pas trop lourd sur le mur ?
0: Non, non, le mûrier, ainsi que beaucoup d'arbres fruitiers, sont des arbres qui ont des racines pivots qui plongent très profond dans le sol. Et du coup, ils ne sont pas dangereux pour le mur. Ce qui est dangereux pour un mur, le seul fruitier que je trouve dangereux pour un mur, c'est le figuier, parce que lui, il a besoin du mur pour développer tout son système racinaire. Il fout tout en l'air. Hein. Et puis, sinon, ce qui est mauvais, c'est aussi les résineux, tous les arbres résineux qui eux ont un système horizontal et qui, enfin voilà, les endroits où ont été plantés des résineux, on sait très bien que quand on les coupe, c'est le moment où disparaît le mur. Ne serait-ce que avec les engins de débardage qu'ils ont maintenant, quoi. On peut monter à l'étage au-dessus.
1: Ouais.
0: Hein? Mais là, on prend un escalier qui est un escalier encastré dans le mur de soutènement.
1: Alors. Très bel escalier, fabriqué en pierre sèche aussi.
0: Oui, alors donc l'escalier, il comporte un escalier encastré, comme ça, qui suit le mur. Il a un mur, ce qu'on appelle le mur des chiffres, qui soutient les marches, et le mur de cage, qui surplombe les marches. Et le mur de cage va bloquer les pierres de la marche de manière à ce qu'elles ne bougent pas.
1: Mmh.
0: Et de même, elles sont bloquées par la contre-marche de l'élément supérieur.
1: Ok.
0: Voilà. C'est ce qui fait leur résistance et leur solidité. Voilà, et là vous avez un mur qu'on a installé en suivant. Alors il est arrondi dans tous les sens. En fait, on a suivi un banc de quartz qui est magnifique, qui est assez exceptionnel même. Et on a eu beaucoup de mal à... D'ailleurs, il s'est effondré, pas pour rien, c'est parce que les anciens, ils avaient eu vraiment du mal à le tailler pour l'incliner perpendiculairement au fruit comme il se doit, comme je disais tout à l'heure. Et là, on a eu vraiment beaucoup de mal à le faire. Bon, on y est arrivé, mais...
1: Avec des machines
0: Avec un marteau-piqueur. Hein.
1: Ah. Mmh.
0: Parce que c'est vraiment une pierre très très dure et très difficile à travailler. Voilà, et puis là, vous voyez, il y a un moment où il y a un évidement du rocher qu'on a franchi avec un arc.
1: Je me suis toujours demandé comment on le construisait. On fait un soutènement d'abord, on fait un...
0: En fait, on fait un moule en bois.
1: Un moule en bois, oui.
0: Hein, qu'on va poser sur quatre cales pour pouvoir le décoffrer une fois que la voûte est en pression dessus. D'accord.
1: Oui, oui.
0: Et puis on va tailler les pierres de manière à suivre la forme de cet arc.
1: Ah,
0: donc
1: joli,
0: elles sont en éventail là.
1: Oui.
0: Et ça, c'est un bel effet hein, une fois terminé.
1: Oui.
0: Voilà, surtout avec les saxifrages en pleine fleur au-dessus.
1: Oui.
0: Voilà. Et après, quand c'est fini, on enlève les cales. Donc le moule baisse et on peut le dégager.
1: Ah, oui.
0: Voilà.
1: C'est un peu les cathédrales des Cévennes, ça.
0: Voilà, oui. Alors, peut-être que sur le plan technique, on peut dire deux, trois mots de ce qu'on appelle les quelques règles techniques qu'il faut respecter quand on pose des pierres. Donc, j'ai déjà expliqué qu'il fallait qu'elles soient perpendiculaires aux fruits. Hein. Ensuite, il faut qu'elles se croisent. Il faut éviter ce qu'on appelle le coup de sabre, c'est-à-dire les joints trop répétés entre les pierres.
1: Mmh.
0: Hein? Donc chaque fois, par exemple ici, vous avez cette pierre, celle-là, elles sont toutes les trois couvertes par une pierre qui va couper ces joints.
1: Mmh.
0: D'accord ? Et ça, c'est une
1: règle importante. On n'aligne pas les joints.

0: Voilà.
1: C'est pas.
0: Voilà. Sinon, on appelle ça des coups de sabre.
1: Ouais.
0: Et le mur ne va pas bien résister aux poussées parce qu'il y aura un manque de solidarité entre les pierres.
1: Mmh.
0: Il faut rendre les pierres solidaires entre elles. Et ça, comme je le disais tout à l'heure, tant dans le parement que dans l'épaisseur du mur. Et vous avez des pierres qui vont être posées en panneresse, c'est-à-dire c'est des pierres pas très larges, mais qui ont une jolie face sur la longueur. Par exemple ça, on peut imaginer que ça peut être une panneresse.
1: Ouais.
0: Et ben, la pierre qu'on va poser au-dessus va devoir être une boutisse, c'est-à-dire plongée vers l'intérieur du mur, de manière à créer ce croisement entre le parement et l'organisation interne du mur dont je parlais tout à l'heure. Donc là, vous voyez, ça a été soigné, quoi. C'est-à-dire qu'on a bien cherché à ce qu'il n'y ait pas de coups de sabre.
1: Mmh.
0: Voilà.
1: Et Marc, j'ai vu, il me semble avoir vu, des maisons construites en pierre sèche. C'est possible, ça?
0: Alors, en général, les maisons étaient construites avec un mortier de chaux.
1: Ah, quand même. Il y avait un mortier.
0: En général, je dis bien. Parce que une maison, elle a besoin d'être fermée de l'air, du chaud, du froid. Et on avait besoin du mortier pour ça. Et par contre, tous les bâtiments usuels, genre CLED, hein, les séchoirs à châtaignes, les granges, les étables, étaient construites en pierre sèche parce qu'elles avaient besoin d'être ventilées.
1: Ah, voilà.
0: Alors, par contre, dans certaines zones, vous avez par exemple un hameau comme Lafare en face, qui était un hameau assez pauvre, il n'y avait aucun moyen pour transporter de la chaux. Et donc les maisons sont toutes construites en pierre sèche. Et quand ils avaient un peu de moyens, ils achetaient un peu de chaux pour pouvoir faire un mortier et un enduit le long des façades.
1: Mmh.
0: En général, la pierre sèche est plutôt réservée aux murs de soutèlement et aussi aux murs de séparation. Alors ici, on est en zone de montagne, on a plutôt des murs de soutèlement. Mais par exemple, vous allez sur le Causse, ils ont beaucoup de pierres qui sont affleurantes, ils ne savent pas quoi en faire et ils bâtissent des murs de séparation pour délimiter le chemin, pour que le troupeau ne divague pas dans les pâturages ou dans les terres cultivées. Et donc voilà, il y a des zones où il y a beaucoup de murs de séparation. Ici, on est plutôt dans une zone de murs de soutènement.
1: Nous étions avec l'association Louvalate qui fêtait ses 50 ans d'existence au hameau du Vernet à Saint-Germain-de-Calberte. Merci à Marc Dombre et à tous les bénévoles de l'association qui nous présentaient ce petit coin des Cévennes entièrement restauré en lauze et en pierre sèche.

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Mais être volontaire dans une radio associative, c'est aussi découvrir le monde radiophonique et toute la partie journalistique qui en découle. J'ai appris à écrire des articles et même des chroniques sur l'agenda local, que j'ai ensuite enregistré et diffusé à la radio. Alors, si tu as entre 16 et 25 ans et que tu veux découvrir de nouvelles choses, engage-toi avec le service civique. Retrouve toutes les offres de mission sur le site service-civique.gouv.fr.

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1: Il est minuit.
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3: Bonjour à toutes et à tous et bienvenue sur Radio Intervalle pour ce moment d'information locale. Nous parlons patrimoine grâce à une association qui se mobilise pour faire connaître le patrimoine langonnais. Dany Malaval est membre de l'association des Amis du patrimoine de Langogne et elle nous présente les activités prévues pour cet été au micro de Jean-Baptiste, notre reporter bénévole.
4: Ça sera le vendredi 24 juillet à 10h30, donc une visite guidée de Langogne sera proposée par Dany Malaval, donc par moi. Alors là, je sors des visites de Monsieur Chaise. Oui. Et la thématique, ça sera l'art déco à Langogne. Ah oui. Et l'an passé, nous avons fêté les 100 ans de l'art déco sur toute la France.
5: C'est ce que j'allais vous dire. Voilà. Vous avez déjà traité le sujet.
4: Oui, on avait traité le sujet l'an passé, mais comme on n'a pas pu accueillir tout le monde, l'office de tourisme nous a demandé de récidiver sur ces visites. Hein. Voilà. Parce que les visites donc, se font à partir de 10h30. Pour une durée d'environ 1h30, donc sur Langogne, on va déambuler dans les rues de Langogne et s'apercevoir que finalement, on a du patrimoine art déco. Donc là, par contre, il y a des réservations à prendre auprès de l'office de tourisme, parce que c'est des groupes d'à peu près 25 personnes, donc il faut penser à réserver sa place. Il y a une deuxième visite qui se fait toujours le vendredi, 7 août, à 10h30 également. Alors ensuite, nous proposons une balade animée. Alors là, ça sera le jeudi 13 août à 14h. Balade animée par Monsieur Pierre Clavel. Rendez-vous à 14h devant les abattoirs de Langogne. Alors, cette balade est intitulée « Entre lac et allier ». Elle se passe à partir du pont d'Allier, pour ceux qui connaissent un petit peu Langogne, au pied de la gare SNCF. On prend le chemin du Bail, on grimpe doucement jusqu'à la ferme du Chélaré, on longe le lac jusqu'au barrage, puis on contourne le mont Milan, pardon, et on gagne l'entrée des grottes près du cours d'eau qu'on remonte tranquillement. Tout cela en évoquant histoire, nature et paysage. Donc 14h, le jeudi 13 août, le point de départ, c'est le quartier des abattoirs, devant les abattoirs de Langogne.
5: L'été n'est pas terminé au 13 août.
4: Tout à fait. Alors ensuite, l'association propose le jeudi 20 août à 20h30, à l'auditorium de la médiathèque de Langogne, une conférence de M. Jean-Louis Bedos sur la thématique de la transhumance ovine sur les hautes terres du Gévaudan. Alors, les hautes terres du Gévaudan sont un haut lieu de pastoralisme. Jean-Louis Bedos va nous conter l'histoire des transhumances et de la vie des bergers de l'époque. Alors là, il évoquera des notions comme l'ancienneté de cette pratique, du lien indispensable qu'étaient ces transhumances entre les plaines du Languedoc et les hautes plaines du Gévaudan, l'importance de cette pratique pour la survie des populations rurales lozériennes, grâce aussi à l'apport du fumier, qui à l'époque était indispensable à la culture du seigle, qui était très développée. Le rôle de la transhumance dans la mise en forme des paysages lozériens aussi, hein, c'est pas rien. Ces notions seront abordées à partir de présentations d'archives locales, de documents, photos, cartes, plans, issus de différents fonds. Et M. Bedos abordera aussi la transhumance actuelle à partir de rencontres avec des bergers. À rappeler que la jauge étant de 50 personnes, on demande une réservation toujours auprès de l'Office de tourisme de Langogne pour ce jeudi 20 août à 20h30. Et c'est M. Jean-Louis Bedos qui effectuera la conférence.
5: Si, mais il y aura aussi un après 20 août.
4: Il semblerait que oui. Alors là sera proposé sous forme d'exposition du samedi 19 septembre au samedi 17 octobre. L'exposition se fera au musée de la filature, toujours à Langogne, donc sur la thématique manifestation populaire et festive. Là, il sera proposé sur des notions de républicaine, laïque, religieuse, nationale, ou locales, les manifestations populaires ont toujours rythmé la vie de la cité de Langogne. Cette exposition retracera l'évolution de ces fêtes à travers 14 panneaux sur Langogne, ainsi que des panneaux qui ont été prêtés par les archives départementales de Mende sur les fêtes en Lozère. Quelques panneaux seront consacrés aux manifestations religieuses qui furent importantes sur Langogne. Sur d'autres panneaux, nous trouverons diverses manifestations et commémorations, notamment le spectacle donné en 1998 à l'occasion du millénaire de Langogne, qui a été une très très grande fête où la population s'est vraiment mobilisée. Beaucoup d'énergie ont été mises là-dedans. Et bien évidemment, nous n'oublierons pas à Langogne, Gargantua, qui est présent à chaque corso depuis plus de 100 ans. Donc très important aussi.
3: Beaucoup d'animations organisées par l'Association des Amis du Patrimoine de Langogne. Merci à Dany Malaval de nous les avoir présentées au micro de Jean-Baptiste. Merci à vous de votre écoute. À bientôt pour d'autres actualités locales sur Radio Intervalle.
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3: Oser prendre l'autorité, et pourquoi pas? Alors l'autorité, c'est pas un mot qu'on aime beaucoup, avec Marie-Pierre Péchou, on va t'en parler. Bonjour Marie-Pierre.
4: Bonjour.
3: C'est une émission spirituelle qui se veut un peu un pont entre la spiritualité, et donc pour vous le texte biblique, et le milieu carcéral. Vous avez travaillé pendant des années en tant qu'aumônière, vous l'êtes toujours, vous avez travaillé au Baumettes, et vous avez choisi de partager un peu une émission pour un milieu carcéral, pourquoi pas, où vous choisissez des textes aussi qui ont un lien avec votre travail, mais avec aussi les personnes qui se trouvent détenues aujourd'hui, des hommes et des femmes, beaucoup de femmes. Vous faisiez des cultes dans ces milieux-là, vous faisiez des rencontres quand des personnes souhaitaient vous rencontrer, c'est toujours l'appel de la personne. Alors là, vous avez choisi une histoire autour de l'autorité, parce que quelquefois, il faut sortir un peu de son rang. Alors on voit peut-être en prison avec des rangs comme ça qui sont faits, où les gens doivent obéir et tout. Quelquefois, il faut sortir un peu de son rang, et vous avez choisi une histoire en lien ou en parallèle avec cela.
4: Oui, alors moi j'ai choisi l'histoire d'Abigaïl. Abigaïl, on la trouve dans 1 Samuel au chapitre 25. Alors Abigaïl, elle va parler à David. Et c'est ça qui est intéressant, c'est que c'est une femme, comme toutes les femmes, elles doivent être derrière leur mari, elles n'ont pas trop de pouvoir.
3: À l'époque, ça a changé maintenant, on est d'accord quand même.
4: J'espère que ça a changé pour partout. Non, mais peut-être pas partout, mais aujourd'hui, c'est vrai que les femmes sont considérées comme égales aux hommes.
3: Au moins, un peu plus égales même.
4: Oui, mais en tout cas, à l'époque, c'était sûr que la femme dépendait de sa famille, dépendait de son mari quand elle était mariée pour vivre, pour exister. Abigaïl est dans cette situation où, en fin de compte, elle est avec un mari qui n'est pas très intelligent, on va dire, pas très reconnaissant, et qui refuse d'apporter de l'aide à David. Alors que David a secouru sa population, en tout cas la petite tribu, a secouru les animaux, en tout cas les a protégés. Et Abigaïl, elle le sait. Et ce qui est intéressant, c'est que lorsque Nabal refuse, donc le mari d'Abigaïl refuse d'aider David, les serviteurs vont voir Abigaïl. Ils vont lui dire, mais c'est pas possible qu'on se comporte comme ça, parce que en fait, David va tous nous massacrer. Donc les serviteurs n'osent pas raisonner donc le chef, mais vont vers la personne qui peut-être a de l'influence, en tout cas qui peut décider certaines choses, et ils vont lui dire de faire quelque chose, et effectivement elle va faire quelque chose.
3: Ah oui, mais ça c'est quand même souvent le cas quand on peut pas atteindre un homme qui est pas très malin. Enfin, ça peut, à mon avis, il va avoir la même chose auprès d'une femme, on va avoir le conjoint. Donc là, Abigaïl est en mesure peut-être de changer la donne, c'est ce qui va se passer. Et là, c'est toute une histoire qui vous intéresse, parce qu'effectivement, c'est le fait qu'une personne qui n'a pas autorité, qui n'est pas à même de pouvoir intervenir, va tout à coup prendre en charge cette histoire, prendre la responsabilité, prendre conscience d'une situation dangereuse.
4: Oui, en fait, c'est ça, c'est cette intelligence qu'on peut avoir, qu'on a, j'ai envie de dire, quel que soit ce qu'on ait fait dans la vie. C'est-à-dire qu'on est quand même capable de raisonner. Et que si je peux apporter conseil avec quelqu'un, ça n'a rien à voir avec ma trajectoire personnelle. C'est qu'à un moment, à un instant T, je peux apporter une parole. Et parfois, on va identifier, je dirais, le mal, en tout cas, ce qui s'est passé avec la personne. On ne peut pas séparer l'acte de la personne. Et c'est pour ça que j'explique aux femmes, c'est pas parce que vous êtes là que vous n'avez rien d'intelligent à dire. C'est que vous avez droit à la parole, vous avez le droit d'avoir raison, en fait, pour différentes choses. Et cette histoire, elle est magnifique pour cela.
3: Alors, c'est valable en milieu carcéral, mais en milieu traditionnel, tout court commun, parce qu'autour d'une table, vous choisissez souvent la personne qui a plus de bagou, etc. Et là, on va faire confiance à la parole. Alors vous avez en plus des expériences, parce que vous vous êtes rendu compte, dans certains moments de culte, où je crois vous laissez la parole, qu'il y avait du bon sens incroyable qui venait de gens qui pourtant ne payaient pas de mine, ça c'est l'expression.
4: Ah, effectivement, je veux dire, quelqu'un qui est tout timide ou quelqu'un qui n'ose pas prendre la parole parce que le crime est tellement horrible qu'on s'en fait tout petit, cette personne-là, elle pense qu'elle est inaudible. Et moi, j'essayais quand même, alors déjà j'allais dans les cellules, alors ça fait que j'étais dans une proximité avec ces personnes-là et j'entendais leur intelligence, j'entendais leur bon sens. Et quand à la fin du culte, elle pouvait prendre la parole parce qu'on avait une problématique à régler ensemble, il fallait écrire un courrier, mariées, certaines, les rentrantes, posaient des questions. Et ben moi, je disais, mais telle personne, elle peut répondre. Et la personne était tellement écrasée par sa peine, écrasée par l'image qu'elle renvoyait, qu'en fin de compte, il fallait vraiment la susciter pour lui dire, écoute, vas-y, t'as des choses à dire. Et je trouve ça extraordinaire parce que cette femme-là, c'est ce qu'elle va faire Abigail, malgré son statut de second, ou même, je dirais, après les hommes. Elle va parler à David, et alors bien sûr, elle va accueillir David, elle va donner la nourriture parce que en fait, ils sont dans le désert et David a besoin de manger. Alors Nabal, donc son mari, avait refusé donc de les aider, et elle va venir, elle va tout faire, elle va les nourrir. Et après, elle va dire à David, écoute David, en fait, il faut que tu fasses attention. Et moi là, je vais lire ce qu'elle va dire au verset 31. Donc nous sommes dans 1 Samuel chapitre 25 verset 31. Elle lui dit, ne tue pas quelqu'un sans réfléchir en te faisant justice toi-même. Ainsi, tu n'auras pas la conscience troublée par le remords. Et David, lui, quelqu'un ne répondait pas, était injuste avec lui, ben, il allait se venger, il allait régler la problématique. Et elle lui dit, non, tu vas avoir des remords. Tu ne peux pas rentrer dans la royauté, c'est toi le futur roi. Tu ne peux pas déjà avoir des choses comme ça personnelles à régler avec les gens. Il faut que tu sois juste. Et Abigail, elle va permettre, et David va le reconnaître, elle va permettre à David de rester dans le juste. Et effectivement, il va massacrer personne et il va repartir en étant nourri, en repartant avec de la nourriture. Il va lui dire merci en fait, merci parce que tu as eu une parole de sagesse.
3: Voilà, donc d'une personne qui est avec un homme pas très malin, en fait, on arrive à quelqu'un qui a un impact dans cette histoire, dans la vie aussi de David, ce personnage fondamental dans l'Ancien Testament. En milieu carcéral, quelquefois aussi, il y arrive comme ça des interpellations. Il y a toujours, à mon avis, il y a des caïds, hein, il y a toujours des leaders, hein, je l'imagine aussi en milieu carcéral. Donc, et puis une femme qui dit jamais rien, peut-être, si on parle de femme, et puis qui se met à dire, ouais, tu sais, tu t'es comporté comme ceci, comme cela, ça ne va pas, alors qu'elle n'est même pas autorisée, quoi.
4: Ah mais tout à fait, alors après donc Beaumet, il y a la détention et le centre de détention, donc c'est aussi une maison d'arrêt mais un centre de détention, et le centre de détention, le deuxième étage, il est ouvert, donc les portes sont ouvertes, et là effectivement donc on peut circuler, nous aussi les aumôniers, et on peut rentrer dans les cellules parce qu'elles sont ouvertes, et là on peut être plusieurs dans une cellule, on est assises par terre, on est là ensemble, et là il y a des femmes qui peuvent donner des paroles de sagesse qui sont incroyables. Parce qu'on a créé quand même un groupe où on partage la prière, où on partage du témoignage. Et là, il y a des choses qui sont sensées et certaines osent, parce qu'on ne se mêle pas de la vie des autres, hein, on ne se mêle pas de leur vie. Mais tout d'un coup, certaines disent, tu sais, moi, à ta place, je te conseillerais ça. Et je trouve que dans ce contexte-là, si on peut l'accueillir, eh ben, on peut le recevoir comme un cadeau. Au final, avoir une autre posture dans la détention et pas faire forcément des erreurs ou trop d'erreurs.
3: Mais d'ailleurs, il y a aussi la personne de David qui accepte aussi qu'une femme, la femme du roi, vienne, lui raconte une histoire et le remette en question. Il y a aussi cette posture-là qui est importante, c'est-à-dire recevoir aussi soi-même l'intervention et l'interpellation de quelqu'un qui, pourtant, à nos yeux, n'est pas quelqu'un d'important. On est quand même quelques milliers d'années en arrière, hein.
4: Oui, donc c'est pas la femme du roi, justement. C'est la femme de Nabal.
3: Oui, enfin, ce représentant, en tout cas, important, ce chef, voilà, j'ai dit roi, chef, il faut quand même aussi l'accueillir, ça.
4: Oui, il faut de l'humilité. Et je crois que c'est un chemin, l'humilité, hein. Parce que peut-être qu'en détention, on peut venir avec un orgueil très, très fort, parce que, voilà, on est un grand, on est une grande et tout ça. Mais en détention, je crois que beaucoup apprennent l'humilité, parce qu'on a besoin de l'entraide. Et parfois, ça peut être une parole, parfois, ça peut être un geste aussi. Alors voilà, donc il y a de l'humilité quand même en détention. Et je dirais que le culte, le lieu du culte, les petits groupes comme cela, c'est un lieu où on peut apprendre à être aidé, on peut apprendre à entendre quelque chose. Après, de voir ce qu'on en fait, ça c'est autre chose. Mais déjà, le laisser émerger, c'est un beau cadeau que quelqu'un peut nous faire, oui.
3: Voilà pour ce cadeau, faut-il encore l'accepter? Merci Marie-Pierre Péchou, aumônière, et là on parle de l'activité en prison des Baumettes. On se retrouve pour d'autres numéros, d'autres parallèles comme cela entre une histoire, celle des personnages, de rencontres aussi dans la Bible, et une expression aussi, et les rencontres que vous avez faites dans la prison des Baumettes.
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Il suffit d'une minute. Le mariage aurait-il fait son temps ? Régulièrement, la question est posée à travers revues et sondages. Que certains mariages puissent nous détourner du mariage, ce n'est que trop vrai. Entreprise coupée des sources, dégénérée, ratatinée, pourrie d'égoïsme, ridiculisée par la prétention de l'un à régner sur l'autre, on les abandonne au prix de démolition. Mais entre ceux qui tirent le mariage en bas par le dedans et ceux qui le tirent en bas du dehors, on cherche un petit espace pour ceux qui y croient sans être meilleurs que les autres, c'est-à-dire pour les fous. Pour ces fous qui échangent des serments et qui y jouent leur vie. Pour ces fous qui pensent que Dieu nous confie le soin de réaliser dans la communion du couple l'être humain complet, chef-d'œuvre de la création. Pour ces fous qui ne voudraient pas faire de leurs enfants les sous-produits d'une aventure qui tourne court. Oui, pour ces fous, une petite place, pour ces fous que la folie de l'amour fait compagnon d'éternité. Et merci pour cette folie.

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0: village du Pompidou, le 26 septembre 2012.
1: Bonjour.
0: Ah ben voilà, le Solex vient de s'arrêter. Bon. C'est là votre atelier ?
2: Oui, ça c'est mon atelier.
0: On peut aller voir
2: je
0: ça ?
2: Je pense ici, oui.
0: Allez, on y va. On y va. Nous voilà dans l'atelier du peintre. Parce que monsieur Mundama Francis est peintre. Le seul peintre qui se balade en Solex.
3: Le ton est donné avec vous, Bernard. Nous sommes sur ces chemins, on pourrait dire des chemins de traverse. Vous avez choisi les chemins particuliers. Ils vont nous emmener parfois bien loin. Nous sommes là, en tout cas, sur les routes des Cévennes. Avant de parler de Mundama que vous venons d'entendre, on va faire connaissance avec vous. Alors, Bernard, qui êtes-vous ?
4: Je suis un néo-néo-cévenol. Les néo-cévenols sont arrivés dans les années 70 et moi, je suis arrivé l'an dernier. Donc, je suis très, très récent dans la région. Et c'est une contrée qui m'a capté à bien des titres, et surtout par les gens qui l'habitent. Et donc, je les ai rencontrés. Je cause, ils me causent, je cueille leurs paroles, et des fois, on enregistre.
3: Rencontres particulières, rencontres insolites, c'est le début de cette série d'émissions où, durant quelques 30 minutes, nous ferons la connaissance d'hommes, de femmes, d'âmes, de vie. En tout cas, alors on retrouve Mundama sur nos chemins.
2: Mais c'est, si j'ai peint en silence, en privation, c'est bon pour moi ici.
0: Alors là, on est dans l'antre de l'artiste, dans la caverne de l'artiste. Vous êtes cévenol ?
2: Je peux dire comme ça, oui, d'adoption. Je peux dire comme ça parce que ici c'est comme chez moi maintenant. Oui, mais je suis Camerounais d'origine, oui, anglophone, de Bamenda, Mankon, ça c'est la zone anglophone de Cameroun. Comme je suis marié ici dans la Cévenne, donc c'est ça qui m'a fait venir vivre ici à côté de mes beaux-parents. Comme ça, je suis en famille. Et le travail aussi dans la famille, avec les gens de village, ça se passe bien. Moi, je sens bien pour travailler ici. Je dégage ce que j'ai dans moi.
0: Est-ce que vous pouvez nous parler d'une toile en particulier ?
2: Oui, son titre, c'est Fukushima. Bon, ici, c'est le site nucléaire. Si tu vois, j'ai dessiné ici, qui est en train de sortir le fumée. Ce sont des sites nucléaires. Mais ce site, il vient d'exploser. Tu vois les gens déformés. Ça, c'est la rivière. Tu vois le pirogue. Il fait sortir des poissons. Oh, tu as plein de poissons petits, petits, des tuites. Il fait sortir les poissons hors de l'eau parce que l'eau est contaminée. Tu vois les oiseaux, les animaux chercher à fuir. Les hommes déformés, la catastrophe. Bon, cette main qui sort, il y a le poisson partout. Mais si, il y a une autre femme ici qui tient une boule. Le boule, au même moment, c'est l'œil du poisson. Mais je représente le monde, la fragilité du monde. Si on invitait tous ces nucléaires. Parce qu'avant, tu vois un Japonais en veste, cravate. Avant, il était comme ça, correct. Mais après, il est devenu comme indien. Tu vois le cité, tout est pourri. Mais ça aussi, le jour que le Fukushima a eu place au Japon, ça m'a donné une grande idée. Parce que cette chose qui sort, cette site nucléaire qui est en train d'exploser, il y a une autre façon que ça représente pour moi, le tour de Babel. Parce que moi, j'ai une éducation catholique qui me rappelle des choses. Le tour de Babel, c'est quand le monde était trop intelligent, trop sage. Il construit un grand mur pour arriver le ciel là où peut-être il va trouver Dieu. Bon, c'était plein de technologie, beaucoup de sagesse, beaucoup de choses ensemble. Donc, la seule façon que Dieu il va faire pour éviter cette mal. Parce qu'avant aussi, il y a les esclaves qui travaillent pour grandir cette tour. Il y a des moyens qu'on va partir loin pour chercher ça, pour faire grandir cette tour de Babel. Et il y a de scientifiques qu'on va partir les capturer de loin pour amener Babylone, pour grandir cette tour. Donc, il y a un mal autour de cette tour, de construction de cette tour, que les gens disent que c'est le tour de sagesse, c'est le tour de la fin de technologie, c'est le tour de tout. Mais Dieu n'était pas d'accord, parce qu'il sait qu'il y a un mal autour de ce mouvement. Mm-hmm. Donc il a fait couler cette chose. Mais ces gens ne comprennent pas un ou l'autre. Tu parles une autre langue, l'autre parle une autre langue, l'autre parle une autre langue. Bon, ce n'est pas comme aujourd'hui qu'on a trouvé l'espéranto, qui fait qu'on parle beaucoup de langues ensemble. Mais cet mouvement ici, les gens sont détruits par mal compréhension de l'un ou l'autre. Donc, c'est comme ça qu'ils ont laissé le projet couler et le projet a fondu. Ces jours de Fukushima, quand c'est tout de Fukushima commença, c'était une catastrophe. Je vois des voitures comme des poupées, je vois la mer. Ça me fait rappeler, j'ai dit que mais on n'a pas eu une bonne leçon. C'est que ça arrive dans la Bible. C'est du mythe, c'est des histoires, mais on n'a pas tiré. C'est un écrivain qui a écrit. Donc si on a lu ce livre, peut-être on va tirer une leçon. On ne fait plus ça. Mais l'homme n'a rien tiré comme leçon. Il fait plus, il fait encore. Le Fukushima, c'est produit avec le truc de Niger, de bauxite, uranium. Toutes ces choses sont ensemble. Les gens partent pour chercher ça au Niger, au Cameroun, au Centrafrique, au Bénin. Ils partent chercher toutes ces choses. Et pour chercher ça, il fait du mal à les gens. Parce qu'il va venir donner beaucoup d'argent à un dictateur, achète le pays, pas exploiter les choses, qui est la mort. Et il ne paye rien à personne, il laisse les gens dans la misère. Les gens, il y a uranium, les gens envalent cet uranium et deviennent déformés. Les enfants de Niger deviennent caricatures des hommes. Tu vois les gens, mais ils s'en foutent parce que le dictateur a l'argent dans sa poche. Et le grand gens qui est des capitalistes prend cet uranium, part au Japon pour construire le site nucléaire qui va nous donner l'ordinateur, les satellites, l'énergie. Mais cette énergie, on trouve ça comment? À cause de toute cette diffamation de gens. Parce qu'on va exploiter ça dans un pays pauvre, là où trouve tout cet uranium. Et maintenant, le mal qui était autour de cet événement, et quand il fait le nucléaire, il y a de bombes chimiques, il y a beaucoup de mal. Et on est en train de construire beaucoup de sites chaque jour. On ne sait même pas là où on va jeter le déchet. Donc, on accumule le déchet par le béton. On couvre le béton. Un jour, ça va exploser. Boum! C'est pourquoi ça explose. C'est en train de venir comme ce sort de vague de fumée qui entre dans le peuple, les animaux, tout le monde suivre, le pirogue. Il n'y a pas de poisson dedans. Tout le poisson est suspendu. Bon, il y a cette explosion catastrophique. Bon, même les avions de guerre, même tout, toutes ces choses. Tu vois, un gros site nucléaire qui était, il est maintenant en haut de l'eau, ça c'est l'eau. L'eau va enlever tout, c'est lui et son béton là. Bientôt, l'eau va venir raser tout. Boum, ça va être la mort pour nous tous. Les Japonais, ils ont fait le Fukushima. Et pour moi, Dieu a détruit ça parce que l'homme est en train de chercher la sagesse, la technologie très loin, là où il ne fait pas étape par étape. Encore, il part très loin pour découvrir la fin du monde, l'origine du monde, qui est Dieu, qui n'est pas Dieu, qui est Bouddha, qui est musulman, qui est ça, qui est ça. Donc tout est mélangé. Bon, cette toile, j'aime beaucoup parce que pour moi, personnellement, ça parle quelque chose. Donc lui et moi, on a une... Tu sais, cette toile, j'ai réalisé ça au moins 10 minutes. Ça, c'est des choses collées. Dès j'ai commencé avec mon couteau et gratter. Et gratter. Je travaille le plus vite possible.
4: Oui, donc là, nous venons d'entendre Francis Mundama qui nous décrit, qui me décrivait un tableau qu'il venait de finir, dont le titre est Fukushima. Et donc, il m'a servi brut de décoffrage dans sa langue si particulière, qui est du français, mais qui est du sévenol, mais qui est en même temps de l'anglais traduit directement. Et il m'a décrit ce tableau, et avec un embouteillage de détails autour de cette centrale de Fukushima qui a explosé, évidemment, qui a explosé en même temps en célébrant une sorte d'allégorie de ce que devient la société quand on ne veut plus la maîtriser.
3: Comme il nous parle de la tour de Babel, notamment. Exactement. Donc de Fukushima, on en revient à l'histoire du monde, en tout cas du monde occidental, sur la base de la tour de Babel. Alors, Mundama, ce tableau, est-ce que c'est symbolique de tout ce qu'il peint ?
4: Pas dans le sujet, parce qu'il aborde bien d'autres sujets, mais dans la technique, très certainement. Très certainement, parce que vraiment, on reste devant ces tableaux très très longtemps parce qu'on les découvre au fur et à mesure qu'on les regarde. Il y a vraiment une quantité invraisemblable de détails qui apparaissent et qui ne disparaissent pas d'ailleurs, mais qui se révèlent au fur et à mesure qu'on passe du temps devant ces tableaux. Ils sont extrêmement colorés, extrêmement vivants. Il peint comme il parle, comme il est.
3: Et est-ce que justement on va y retrouver cette influence africaine ?
4: Ah ben complètement. Mais j'ai envie de dire africaine dans certains thèmes ou dans certains détails. Mais je me demande si c'est pas un genre de peintre totalement universel finalement. Bon, bien sûr, il vient de quelque part, mais il est devenu, il le dit lui-même, Sévenol par sa parentèle. Mais d'où est-il vraiment ? Je ne sais plus. Il est parmi nous, quoi. C'est un humain. Vous pouvez nous décrire un petit peu votre atelier, votre lieu d'exposition ?
2: Oui, ça c'est le village de Pompidou, dans la corniche de Sévenne. Et c'est là où se trouve mon atelier, dans l'ancienne poste. Ici, c'est l'ancienne poste. La mairie m'a donné cet bâtiment. C'était ruine, mais il m'a demandé si je peux arranger ça. Enfin, j'ai dit oui. Donc j'ai arrangé ça bien. C'est ici que je travaille.
1: Vous êtes installé depuis quand ici ?
2: Janvier 2011.
1: Ça fait longtemps que vous vivez en France ?
2: Je venais en France, aujourd'hui c'est 3 ans pour faire les expositions.
1: J'imagine qu'au Cameroun, vous étiez aussi un artiste.
2: Oui.
1: Vous êtes connu au Cameroun, vous avez une réputation d'artiste, vous avez pu exposer, travailler.
2: Création d'atelier Mundama à Aman Kombamedia Cameroun.
1: D'accord. Première exposition en 1986.
2: 94, il y a un festival du Palais Royal de Mankon. J'ai fait mon première exposition publique pour le transfert. On a venu détruire cet atelier. C'était dans le quartier des étudiants université de Yaoundé. Tableau, tous les monuments, tout avait un gros caterpillar. Il s'est écrasé tout le tableau. Ils sont tournés tout avec la terre. Donc j'étais furieux, pas même indiqué qu'on va venir. Donc j'étais trop malade, j'ai révolté. C'est-à-dire j'ai crié, oui. Mal parlé, crié. Et la police, il m'a pris, il a fermé au commissariat. Il m'a tapé pour 3 jours, on m'a menacé pour rien. La délégation de la culture, le ministère de la culture, parce que c'est dans le capital du Cameroun, ils sont venus me sauver. Transfert, ils sont transférés maintenant. Mon atelier Mundama a galéré à la délégation de la culture pour le centre ministère de la culture Yaoundé. Donc je travaille dans le ministère.
1: Que vous produisez artistiquement,
2: oui.
1: Fait maintenant officiellement partie de l'héritage culturel
2: du Cameroun. Oui, Gleichzeitig Kite, un Gleichzeitig Gun. Ça, c'est le titre.
1: C'est de l'allemand, ça ?
2: Oui.
1: Vous parlez allemand aussi ?
2: Cameroun, c'était. Non, je ne parle pas allemand, mais oui. Cameroun, c'était pour les Allemands. Oui.
1: Les Allemands ont colonisé le Cameroun. Les Français, les Allemands ?
2: Oui, premier, le Portugais sont découverts le Cameroun.
1: Portugais d'abord.
2: Portugais qui a nommé le nom Cameroun, ouais. Qui est le Rio dos Camaros, la rivière de crevettes. Le Rio.
1: Cameros, si, si.
2: Le Rio dos Camaros, ça c'est le nom Cameroun. Then, après le Portugais, le Français, l'Anglais, les Allemands sont venus. Ouais. Après la guerre, quand l'Allemagne est perdue, on a partagé ça. Pour le français et l'anglais. Comme l'anglais, c'est minorité au Cameroun, on a donné, c'est 10 provinces. 8, c'est francophone, 2, c'est anglophone. Les deux qui sont anglophones, c'est Bamenda et Boya. Et francophone, a le capital Yaoundé, Douala, Garoua, Maroua et Boloa.
1: La langue officielle
2: Franco-French, français et anglais. Mais moi, je suis anglophone. Et français, mon deuxième langue. Tous les documents du Cameroun
1: sont dans les deux langues.
2: République du Cameroun, Republic of Cameroun.
1: D'accord, oui, tout est.
2: Ministère de la Culture, Ministry of Culture.
1: Tout est dans les deux langues.
2: Oui.

0: c'est quoi votre origine ethnique au Cameroun?
1: C'est bantou. Tu sais, le bantou, c'est une peuple qui sont maintenant trop, comme il y a la colonisation et tout ça, on a partagé le peuple trop. On a jeté les autres, dit que ça c'est des Gabonais, ça c'est des Congolais, ça c'est des Zaïrois, ça c'est des Camerounais, Centrafrique, Nigeria, ouais. Sud-Afrique même, des Zoulous, tous ce sont des peuples bantous comme ça, dont chacun a son langue maintenant, parce qu'avec le temps, ça change. Donc il y a le Tikas et il y a des Tikari. Moi je suis un de Mankon. Ça, c'est le genre qui sont restés, des Camerounais maintenant, des Bantous du Cameroun. Il y a aussi des tribus dedans.
0: Ah, c'est, il y a plusieurs sous-divisions.
1: Dedans encore. D'accord. Donc, moi, je suis dans une sous-division qu'on appelle Mankon.
0: Mankon.
1: C'est un royaume. À son roi, à tous, pour lui, oui, très fort.
0: Encore maintenant?
1: Maintenant, très fort, puissant, très, très puissant. Le roi de Mankon, c'est quelqu'un qui est énorme.
0: Est-ce que vous êtes de la famille du roi?
1: Je suis un noble. Oui. Mon papa, c'est un noble. La famille du roi, c'est pour tout le monde. Tout le monde est dans la famille du roi. Tout le monde dans mon village. Parce que c'est nous tous qui a créé le royaume. Parce qu'au début, il y a 8 personnes. Donc, ils sont décidés à choisir un parmi les 8 pour devenir le chef. Et nous tous, on a donné nos magies, nos pouvoirs à cet un qui va nous protéger. Et devenir un gros personne. Donc, cette un gros personne nous protège tous. Mais il va nous marier fille de nous tous. Il prend un fille de chacun. Comme ça, il va coucher un prince qui va gérer cette génération. Moi, je gère. L'autre génération, l'autre gère. Parce que c'est sa fille qui va coucher le prince, qui va gérer le pays. Ça sort. Oui, c'est comme ça, comme ça.
0: D'accord.
1: Nous tous sommes des princes.
0: Alors, vous êtes le prince de Mankon, mais vous êtes aussi le prince du Pompidou maintenant.
1: Non, je ne suis pas le prince de Mankon, je suis prince Mundama. Mundama, c'est une petite chefferie. Mais maintenant, je suis le prince aussi de Pompidou, parce que je suis dans le... maintenant, je ne suis plus prince de Mundama, je suis prince de Pompidou. Parce que je suis fils de Pompidou, maintenant, je respire la terre, il y a le totem que je communique avec... Je parle un peu de la patois maintenant. Je parle un peu, je connais un peu de langue de châtaigne. Je ramasse le champignon. Je connais beaucoup de grottes, beaucoup d'habitudes, comme magie de grands camisards, comme la rose. Tu connais la rose? Qui est ancêtre de ma famille. C'est eux qui ont tué un prêtre à Pont de Montvert. Mais il vient de la côte. Là où ma belle famille est. Je peux dire que je suis un prince de Pompidou et je suis très fier pour être dans la famille d'un grand camisard. Okay, donc, je suis maintenant un Cévenon jusqu'à un camisard.

0: Attends, on ne me connaît pas tant que une super artiste, mais je suis dans le roots. J'ai participé au fond, dans le grassroots avec le ténèbre.
1: Dans les racines.
0: Oui, dans les racines, on travaille comme ça, sans trop de publicité, sans trop de honneur, sans trop de... Je ne sais pas quoi, mais on travaille. Mon travail a été récompensé à Desch. Avec une châtaigne d'argent. J'ai eu un châtaigne d'argent, un grand trophée. J'étais trop fier pour ça. Si tu ouvres à Desch, c'est dans leur site, tu vas voir Agnès Francis, châtaigne d'argent. Châtaigne d'argent. Donc.
2: Monde avec qui l'on sourit, l'on rit, pas toujours facile à comprendre. Alors vous nous allez nous donner quelques explications. Donc, Mondama vit sur la corniche des Cévennes, au Pompidou. Il est peintre et il nous parlait de sa vie. Il était un prince, donc.
3: Il est toujours.
2: Oui, pourquoi est-ce que je parle au passé, bien sûr.
3: Oui, il est toujours un prince. D'ailleurs, il m'a montré. Des photos et des vidéos de sa vie au Cameroun. Et c'est très étrange de le voir habillé en tenue traditionnelle, en train de recevoir les hommages de ses sujets. Le Cameroun a jusqu'à un échelon, enfin l'administration, mais il en parlera plus loin, l'administration du Cameroun s'organise à partir des préfets. En gros, hein, pour donner une comparaison, tout ce qui se trouve hiérarchiquement en dessous de la responsabilité des préfets est totalement dans la tradition des royaumes, et donc il y a une ils ont des armées, et lui il a une armée, lui Francis Mondama, il est très fier de, il m'a montré des photos, des images, on le voit avec son armée qui n'a de folklorique que le nom, hein. Parce qu'autant c'est un garçon qui, et ça s'entend, qui sourit et qui sourit à la vie, ça, de manière très forte, mais ça a été off, mais il m'a dit, mais il faut pas m'attaquer, moi, parce que j'ai une armée. C'est très étrange d'entendre ça dans les vallées Cévenoles.
2: Remarquez qu'il dit bien qu'il se réfère encore au Camisard.
3: Voilà.
2: Par alliance.
3: Voilà. Il y a probablement une filiation qui s'est créée, du coup, entre Francis Mondama et les Camisards.
2: Francis Mondama ne regrette pas son monde africain ?
3: Il ne semble pas, je lui ai posé bien sûr la question, mais il ne semble pas, il fait partie de ces humains qui sont capables d'intégrer plusieurs univers et qui fabriquent une harmonie avec des éléments qui a priori seraient quasiment incompatibles, et bien lui il y arrive. C'est très surprenant, non, il parle du Cameroun avec sourire, et j'imagine que quand il est au Cameroun, il parle de la France et des Cévennes avec un immense sourire.
2: Alors, on parlait du prince Mondama, il y a une phrase malgré tout qui m'a frappée. Il dit finalement tout le monde est de la famille du roi.
3: Oui.
2: Qu'est-ce qu'il entend par là ?
3: Alors, c'est-à-dire que le roi, alors là, il faudrait vraiment rentrer dans les... Je ne peux pas faire d'analyse ethnographique, mais chaque petit royaume, tous les descendants du roi sont ses sujets. Donc, on est peu ou prou de la famille du roi. On retrouve ça dans la plupart des royautés africaines, y compris en Afrique du Nord. Il n'est pas rare de rencontrer un Marocain, par exemple, dans la rue, qui est de la famille du roi. Il ne précise pas à quel degré il est de la famille du roi. Mais le roi étant le père de la nation, tous ses enfants font partie de sa famille. Enfin, tous les sujets du royaume font partie de la famille. C'est peut-être plus une façon de parler qu'une réalité généalogique.
2: Mais il y a quelque chose de très beau, parce que finalement, il y a une espèce de nivellement en soi. Voilà. Tout le monde fait partie de la famille du roi, on se retrouve égaux.
3: Alors,
2: d'une certaine forme, en tout cas.
3: Dans la considération, mais pas dans les pouvoirs. Il nous dira, et ce sera l'objet d'un autre enregistrement, il nous dira comment s'organisent comment se règlent plutôt les conflits, les petits conflits de voisinage, par exemple. Il nous apprendra beaucoup de choses.
2: Oui, parce que la question qui était la suivante, si tout le monde est de la famille du roi, qu'est-ce qui distingue un prince de celui qui ne l'est pas? Est-ce que cela vient de préférence de la part du père, ou est-ce que cela vient des capacités, des qualités que quelqu'un va mettre en avant?
3: Je crois que c'est avant tout une question de degré de parenté.
2: Ouais, quoi qu'il en soit.
3: De toute façon, oui.
2: Enfin, on va en revenir de toute façon aux Cévennes. On va rappeler que Mondama, c'est sur la corniche des Cévennes, de Pompidou, que vous êtes allé le voir. À la suite, pour ceux qui n'ont pas écouté l'émission au tout début, à la suite de sa panne de vélo Solex.
3: Voilà.
2: Panne d'essence, tout simplement. Donc, on aura l'occasion de le retrouver. J'imagine qu'il nous parlera autant de sa vie d'ici que de sa vie du Cameroun.
3: Si, je vais peut-être annoncer les thèmes qu'on va aborder dans pas longtemps. Eh bien, il va nous apprendre à communiquer avec un tambour. Voilà, le langage du tambour.
2: C'est lui qu'on entendait chanter, d'ailleurs, tout à l'heure.
3: Voilà, mais là, il va nous donner un cours de communication avec un tambour. Je vais tout de suite dévoiler un secret. Évidemment qu'il n'avait pas de tambour, mais c'était sur un pot de peinture vide. Mais ça suffisait, le langage était le même. Et puis, il nous parlera des... Ben, il nous reparlera de sa filiation Cévenole de manière absolument touchante et réelle. C'est pas un rêveur, c'est vraiment un être humain qui a les pieds sur terre et la tête dans les étoiles.
2: Merci Bernard. Nous commençons avec vous une série d'émissions que vous avez appelées les chemins particuliers. Ce sont en effet des chemins cévenols, mais de temps en temps, on va errer un petit peu, par exemple, sur les chemins des cirques. Vous nous amènerez sur les chemins de France, puisque vous avez suivi pendant un temps une famille dont on peut peut-être dire le nom.
3: La famille Bouglione.
2: Bien connue. Donc, la vie du cirque, ce sera d'autres thématiques. On aura l'occasion également d'autres rencontres.
3: On rencontrera peut-être un sculpteur québécois, mais qui travaille du côté d'Angoulême, dans les Charentes. Bon.
2: Les chemins particuliers, en tout cas. Et pour terminer cette émission, donc on le rappelle, on se retrouvera chaque semaine pour ces moments d'entretien d'une petite demi-heure. Pour terminer, on va se familiariser avec le générique. Peut-être un petit mot sur ce générique que vous avez choisi.
3: Alors, le titre, c'est « I am a man of constant sorrow », pardon pour l'accent. En gros, la traduction, je suis un homme qui a toujours des soucis, ce qui n'est pas mon cas, mais ce qui est aussi le cas de tout un chacun, qui est interprété. Enfin, alors c'est un standard du folklore américain, et là qui est interprété par un groupe qui s'appelle les Soggy. Je regarde mes notes, je ne sais plus, je vais le trouver. Enfin bon, un groupe américain, et c'est le thème d'un film. C'est pour ça qu'on a parlé d'évasion. On va l'écouter en entier.
2: Aux heures, voilà, ouais. Notamment avec George Clooney.
3: Ouais,
2: L'Amérique profonde, c'est l'Amérique profonde. Merci Bernard, je rappelle Bernard Laurent que vous êtes vous-même un Cévenol aujourd'hui d'adoption et vous vivez pas très loin du Pompidou, donc ce sont sur les chemins de traverse des Cévennes qu'on vous retrouvera aussi. À bientôt, au revoir.
3: À bientôt, merci.

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1: Personne ne peut envisager sa vie hors de ses relations avec les autres. Chacun sait devant Dieu que la communion avec son semblable est une exigence fondamentale. Nous voici donc multipliant les tentatives pour jeter des ponts vers les autres. Les premiers résultats sont souvent merveilleux. On entre dans un vrai contact humain. On n'est plus stupidement deux étrangers ou deux ennemis. Mais voici qu'on parle. Et on est bientôt deux hommes qui s'aperçoivent que ce à quoi ils tiennent le plus et le plus honnêtement les sépare profondément. Et on n'a plus envie d'être ensemble. Oubliez, dit-on, ce qui vous sépare. Mais peut-on oublier ce qu'on tient pour la vérité ? Faut-il oublier la vérité pour être ensemble ? Ou faut-il oublier d'être ensemble pour brandir la vérité ? Il n'y a pas de solution facile à ce problème et nous y sommes tous des apprentis. Mais notre maître d'apprentissage ne peut être que celui qui est à la fois et autant et la vérité et l'amour.

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0: Nous voici aujourd'hui à Saint-Germain-de-Calbert, en Cévennes. Et nous allons découvrir un hameau, le Vernet, dans lequel une association, Louvalat, a travaillé depuis des années à restaurer ce hameau selon les techniques anciennes de la pierre sèche et de la lauze. Nous allons suivre Marc Dombre, qui est un petit peu la cheville ouvrière de ce projet et qui va nous expliquer comment ce hameau a été rénové. Et nous sommes là pour une occasion, c'est les 50 ans de cette association Louvalat. Alors voilà, on va aller suivre et on va découvrir un petit peu ces techniques ancestrales qui font la fierté et la typicité des Cévennes. C'est quoi la valeur patrimoniale des murs en pierre sèche en Cévennes? Pourquoi c'est si important de le préserver?
1: Alors, ce qui s'est passé, c'est qu'avec l'arrivée du ciment et la généralisation de son usage après la guerre, même dans des endroits reculés comme ici, dès qu'on pouvait transporter du sable et du ciment, on s'est mis à utiliser ça. Ça paraissait une facilité, quoi. Et sans se rendre compte que, à force, non seulement on crée un défaut de drainage des sols, je parle des sols de culture, des sols agricoles, mais aussi on perdait un patrimoine et un savoir-faire. Il y avait tout ça à la fois. Mmh. Et il y a eu une réflexion dans les années... Ça a commencé dans les années 90. Si l'association Artisans Bâtisseurs en Pierre Sèche existe, c'est grâce à un homme qui s'appelle Didier Lécuyer, qui était chargé de mission au Parc National des Cévennes, et qui voyait que peu à peu disparaissaient les murs en pierre sèche, étaient reconstruits avec du ciment. Et par contre, il avait enquêté et il savait que ici et là, il y avait encore des maçons qui pratiquaient la pierre sèche. Mmh. Et il a regroupé ces gens-là et on a fait connaissance entre nous, alors que chacun était seul dans son coin, faisait son truc, et puis voilà, il n'y avait pas tellement de concertation avec les voisins. On ne savait pas qu'un tel dans tel village ou un tel dans tel autre faisait de la pierre sèche. Et donc, ça nous a permis de nous rencontrer, de voir qu'on avait le même plaisir à bâtir en pierre sèche. Et pour le parc, l'idée, c'était de nous aider à nous structurer, parce qu'ils voyaient qu'on était tous des personnes de plus de 50 ans, dans les années 2000. Et donc, il y a eu une première opération, ça a été en 97, il y a eu les journées d'Alès, qui ont rassemblé un peu tous les gens intéressés par la pierre sèche. Mais il y avait aussi des gens d'Italie, d'Espagne, qui étaient venus, d'Angleterre, et qui avaient témoigné. Et ensuite, dans les années 2000, a eu lieu peu à peu, je passe tous les détails, ce rassemblement de personnes souhaitant œuvrer pour la sauvegarde du savoir-faire autour du métier de bâtisseur en pierre sèche. Et on a créé l'association donc ABPS en 2002 dans ce but et avec comme projet à terme de créer une école de la pierre sèche. Et cette école de la pierre sèche, on l'a créée dans les années 2010. On a commencé dès 2002 à faire des stages d'initiation, des chantiers un peu de vulgarisation. Alors c'est un peu la même chose, sauf que ici c'était parti un peu plus tôt, c'était parti en 2000. Et ABPS a été créé en 2002, mais moi j'étais à la fois, j'avais les pieds dans les deux endroits, quoi. Et voilà. Et donc le fait de se retrouver à aussi présenter la pierre sèche, faire des démonstrations à plusieurs, on a appris à travailler ensemble, à se connaître, à voir un peu les coups de main, les méthodes de chacun. Et à prendre tout ce qu'il y avait de bon chez les collègues et à faire un mix de tout ça. Et c'est grâce à ça qu'on a écrit

0: pour le métier de bâtisseur en pierre sèche. Et on a créé donc en 2010 le premier certificat de qualification professionnelle, CQP, d'ouvrier professionnel en pierre sèche. Et en 2014, c'est un cran au-dessus, c'est le CQP compagnon professionnel en pierre sèche. Donc qui va être apte à faire des travaux plus délicats, plus sensibles, quoi. Et voilà, donc...
1: Avec une école.
0: L'école
1: existe aujourd'hui.
0: Elle existe aujourd'hui. Elle est basée à l'Espinasse. Donc c'est en Lozère. C'est sur la route de Crète qui va entre le pont de Montvert et Alès. Et elle forme des gens de tous âges au métier de bâtisseur en pierre sèche. Alors on fait aussi bien des formations professionnelles que des stages tout public, hein, pour que chaque personne qui veut restituer un mur en pierre sèche dans le fond de son jardin, il puisse le faire en connaissance de cause et en ayant les rudiments, quoi, du métier.
1: Oui, justement, j'ai envie de m'y mettre.
0: Ben voilà.
1: Parce que j'ai quelques murs qui sont écroulés à la maison, donc...
2: Dans de l'aspect patrimonial qui consiste à maintenir une histoire et puis des savoir-faire, il y a aussi que le béton, c'est une catastrophe écologique. Je pense que quand le mur s'écroule, ben on récupère les pierres pour construire autre chose.
0: C'est recyclable.
2: Le béton, là, les tonnes de béton avec les bombardements, les immeubles, tout ce qu'on voit, les milliers, les milliards, je ne sais pas combien, c'est juste une pollution. Plus le sable qu'on a extrait du fond, fonds marins et qu'on modifie les fonds marins. Donc là, on prend les pierres qui existent. Bon, ça modifie un peu le sol, on creuse peut-être, mais quand ça s'écroule, on reconstruit autre chose avec.
0: Oui.
2: Tandis que le béton, jamais. C'est une catastrophe.
0: Alors ça, c'est un des arguments qui a aidé au développement de la filière pierre sèche.
2: Bah ouais,
0: parce qu'on partait d'abord sur la perte d'un savoir-faire, sur le drainage des sols, mais l'argument écologique est venu s'ajouter, l'argument environnemental, parce que, justement, c'est vrai que quand on reconstruit un mur qui s'est écroulé, ben on va réutiliser les matériaux, on va les recycler. Et aussi, on va essayer de... quand il va manquer de la matière, de la prendre au plus près. Donc, vraiment, on peut avoir... On a une activité qui a un bilan très, très positif, un bilan carbone très positif.
1: Mais, mais je croyais que les pierres avaient tendance à vieillir et s'effriter au bout d'un moment.
0: Alors, ça dépend. Vous avez des zones où les pierres ne tiennent pas le coup bien longtemps. Et puis vous avez des zones où elles sont extra. Alors évidemment, il faut choisir la bonne qualité de pierre pour que l'ouvrage soit durable. Alors, autre argument qui a renforcé le développement de la filière, c'est le côté esthétique et artistique. C'est-à-dire esthétique, ben, les gens en ont marre du tout béton. Et artistique, eh ben, y a plein de gens qui s'amusent à faire du décor en faisant leur mur. Et ça, c'est
1: un
0: pas négligeable. Oui, c'est un peu ça.
1: Ou les courbes là, de ce mur-là qu'on peut voir.
0: Alors, ça peut être jugé artistique, mais on n'a fait que suivre le mur.
1: Ah bon.
0: Mais c'est vrai qu'on avait le sentiment que ça avait de la gueule en faisant ça.
1: Oui.
0: Ça, c'est sûr.
1: Je confirme.
0: Mais vous avez des artisans pour qui le mur est un, en plus de la fonctionnalité, eh ben, il est un décor. Et donc, ils ne se privent pas de se servir de leur art pour rendre le mur très, très attrayant, interrogé.
1: On peut dire qu'il y a des touches un peu plus féminines sur la construction des murs en pierre sèche ?
0: Oui, là, je ne crois pas.
1: Ce que je veux dire, c'est est-ce que c'est un métier qui est ouvert aussi, qui se féminise ?
0: Alors, pas assez, mais j'espère que ça va se féminiser de plus en plus. D'autant que actuellement, L'argument pour dire que ce n'est pas un métier pour femmes, c'est parce qu'elles n'ont pas la force physique, etc. Mais actuellement, sur les chantiers, au maximum, on fait intervenir des petits engins, des mini-pelles, des engins qui permettent de ne pas forcer. Et puis, comme je disais tout à l'heure, une pierre, quand elle est un peu trop lourde, on s'y met à deux ou trois. Hein. Moi, je ne suis pas épais, j'ai bâti des pierres toute ma vie. Ouais. Mais quand c'était trop lourd pour moi, je faisais appel aux collègues. Hein. Voilà. D'accord. Alors, on a des femmes qui sont intéressées par le métier, qui ont passé le CQP, mais la proportion est encore très faible. Mmh. Mmh.
1: Nous étions avec l'association Louvalate, qui fêtait ses 50 ans d'existence au hameau du Vernet, à Saint-Germain-de-Calberte. Merci à Marc Dombre et à tous les bénévoles de l'association qui nous présentaient ce petit coin des Cévennes, entièrement restauré en lauze et en pierre sèche.

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1: Bonjour chers auditeurs. Il y a quelque temps, je vous ai fait entendre les trois premières suites pour violoncelle seul de Jean-Sébastien Bach par un très bon violoncelliste suisse, Denis Guy. Et aujourd'hui, je vous propose d'entendre les suites numéro 5 et 6, mais par un autre excellent violoncelliste, car Denis Guy n'a pas encore enregistré ses dernières suites. Philippe Müller, qui sera notre violoncelliste aujourd'hui, est né en Alsace. Il interprète un répertoire délibérément éclectique et se produit en soliste, mais aussi comme membre de diverses formations de musique de chambre. De nombreux festivals l'invitent régulièrement dans le monde entier. Depuis 1979, il enseigne le violoncelle au Conservatoire National Supérieur de Paris, succédant à son maître André Navarra. Philippe Müller a formé un grand nombre d'élèves, dont certains font déjà une carrière remarquable. À propos des six suites de Jean-Sébastien Bach pour violoncelle seul, il est généralement admis qu'elles furent composées en 1720 à Köthen, lorsque Bach était au service du prince Léopold von Anhalt-Köthen, qui lui-même était un excellent musicien, sachant jouer du violon, de la viole de gambe et du clavecin. On dit même que ce prince, qui avait 23 ans, dépensait rien moins qu'un quart des finances de la cour pour la musique. Les 7 années au service de ce prince furent heureuses pour Bach. Il y dirige un orchestre de bonne qualité pour lequel il compose de nombreuses pièces, dont les fameux concertos brandebourgeois. A-t-il écrit les suites pour le violoncelliste de cet orchestre, qui s'appelait Bernard Christian Linischke? Rien n'indique que cet homme ou son collègue, Carl Ferdinand Abel, violiste, ait jamais joué l'une des suites en public. Cette œuvre nous est parvenue sous la forme de 4 manuscrits, mais aucun n'est de la main même de Bach. 2 d'entre eux ont été toutefois rédigés du vivant du compositeur. Le plus ancien est dû à la plume de Johann Peter Kellner, organiste et élève de Bach. Et l'autre, qui est le plus connu, est celui qui a été écrit par Anna Magdalena, la seconde épouse de Jean-Sébastien. Voici donc la suite numéro 5 en do mineur pour violoncelle seul de Jean-Sébastien Bach. Cette suite a une particularité. Afin de satisfaire à ses exigences harmoniques et ses besoins en double corde, Bach demande que la corde de La, la plus aiguë, soit accordée un ton plus bas, donc un sol. Vous l'entendrez donc interprétée par Philippe Müller, et cette suite est en 6 mouvements. Prélude, comme toutes les autres suites d'ailleurs, donc prélude, allemande, courante, sarabande, gavotte 1 et 2 et gigue.